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2: C'était donc Lesram, Black Mirror. Alors j'aime quand même bien le concept de ce morceau, essayer de faire du rap d'anticipation, de la science-fiction. C'est quand même plutôt rare ce genre de storytelling dans le Pura. Et c'est pas si mal fait par Lesram. Ok, on passe à Sideshow, CCP, Like O2. Je ne sais pas du tout ce que ça veut dire, mais la musique est bonne.
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1: Alors pour le titre et les artistes, faut s'accrocher un petit peu. C'est un double titre, Chrissy Daway / Tipeee Geek. C'est sur l'album de Niente et c'est en featuring avec Earl Switcher. Donc il nous propose là, c'est vrai, une trappe assez éthérée, assez minimaliste. C'est dans le ton de ce qui se fait pas mal en ce moment. Et justement, on va retrouver Earl Switcher sur un album commun avec Mike et surtout les producteurs du collectif Surf Gang qui proposent des trucs qui ressemblent aussi un petit peu à ça.

Skywater en featuring avec T. Still As Above So Belong, dans un style que je vais même pas essayer de décrire, mais ça me plaît quand même pas mal. On va retrouver maintenant un habitué des émissions que je peux faire, de ces trous noirs qu'on vous diffuse chaque semaine sur PFM et sur RCV, Pink Sifu, qui a toujours l'art de faire des super featuring. En l'occurrence, c'est sur un album d'Elixir. Et là, le morceau, l'extrait qu'on vous propose, c'est Nurture.

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vous savez que dans le trou noir, on aime bien essayer d'explorer, d'aller explorer ce qui se fait dans les marges des musiques rap et des musiques hip-hop. Et on en arrive donc à ce In the Forest de Flying Lotus. On va revenir à du plus classique, du plus groovy. Et Gina, The Better Glad I Have Therapy.

Alors celle-là, je voulais la mettre plus tôt dans l'émission, mais je suis un peu passé à côté dans ma playlist. Je le fais quand même, j'en profite. Larry June, QRMC, The Alchemist, qui ont fait tout un album commun, To Pig. Go ahead, man.

Ok, c'était le trou noir comme chaque semaine. On est sur Radio PFM. Le jeudi à 19h en direct, le samedi à la même heure et le dimanche dans la soirée. On est aussi sur les ondes de RCV 99 à Lille le mardi à 22h. Et sinon, tu peux nous retrouver où tu veux, quand tu veux sur Radio PFM.

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Dans cette émission, on vous propose chaque semaine une sélection maison de podcasts, de documentaires, de créations sonores, des émissions réalisées soit par PFM, soit par d'autres radios asso ou web radio. Alors cette semaine, on vous propose un retour sur la deuxième édition du salon Tapage littéraire qui s'est déroulé le 1er mai dernier aux écuries des Hautes-Fontaines à Arras. Il s'agit d'une rencontre débat sur le thème de l'eau comme bien commun avec Fabien Benoît, co-auteur avec Nicolas Selnick du livre Les Assoiffeurs, enquête sur ces entreprises qui accaparent notre eau aux éditions Les Liens qui Libèrent, et Jérôme Sergent, paysan à Rumilly et auteur du livre Eau Vive, manifeste pour une hydrologie régénérative aux éditions Actes Sud. Donc un enregistrement réalisé le 1er mai dernier à Arras, une rencontre animée par Luc de PFM. On écoute ça ensemble.

0: salue tout le monde, hein. Bienvenue, merci d'être avec nous pour cet entretien avec Fabien Benoît, qui est co-auteur avec Nicolas Selnick de ce livre « Les assoiffeurs, enquête sur ces entreprises qui accaparent l'eau » et qui est paru aux éditions « Les liens qui libèrent ». Voilà, donc il y a un exemplaire qui circule et il y a un exemplaire d'un autre livre. Alors celui-là, il a été rajouté, je ne le connaissais pas, qui s'appelle « Eau vive ». Manifeste pour une hydrologie régénérative. Donc lui c'est Fabien Benoît et lui c'est Jérôme Sergent qui est paysan et qui travaille sur cette question de l'hydrologie régénérative. Alors là on va parler des assoiffeurs. Fabien Benoît et son co-auteur, ils en dressent une petite liste. Donc il y a les agriculteurs, cultivateurs de maïs et leur lobby, leur principal lobby c'est Irrigant de France. Il y a les producteurs d'eau en bouteille, Nestlé, Danone pour ne citer qu'eux, les data centers, donc les centres de données, les industries électroniques, par exemple les fabricants de semi-conducteurs, on en parlera tout à l'heure, il y a un exemple dans la région de Grenoble, et aussi les industriels du traitement de l'eau, au hasard, Veolia. Donc le point de départ de cette enquête, c'est la répression violente des mobilisations contre les bassines de Sainte-Soline. Alors, vous avez voulu comprendre comment en France, pays à l'origine réputé pour sa démocratie de l'eau, l'eau est accaparée, privatisée par les entreprises agricoles ou industrielles, et ce, avec le concours des pouvoirs publics. Ce qu'on comprend à la lecture de votre livre, c'est que ceux qui s'accaparent l'eau le font dans un contexte de faillite hydrique, c'est-à-dire dans un contexte où il n'y a plus assez d'eau pour satisfaire toutes les demandes. Et dans ce cadre-là, ils œuvrent pour assurer leur propre approvisionnement au détriment d'autres besoins comme la distribution d'eau du robinet. Mais ils le font aussi pour tirer profit de ces crises en proposant par exemple des solutions technologiques qui au final perpétuent un ordre social et politique destructeur des milieux aquatiques et donc ce qui accentue la crise. Donc on va prendre le point de départ qui est la question des méga-bassines de Sainte-Soline. Qu'est-ce que le dispositif policier et la répression des mobilisations contre ces méga-bassines montrent des enjeux autour de la ressource en eau et est-ce qu'on a affaire à une guerre de l'eau à ce moment-là?
1: Bon, bonjour à toutes et à tous et merci de me recevoir. Tu le disais très bien en introduction, Nicolas et moi, donc mon co-auteur et moi-même, on ne travaille pas sur l'eau depuis des années, des décennies, on n'est pas chercheur ou doctorant sur le sujet, on est journaliste et les sujets qui nous ont animés pendant des années, c'était les impacts du numérique et de la numérisation du monde sur nos vies, quoi, et notamment leurs impacts très matériels, écologiques, environnementaux, humains, sociaux, les impacts sur la démocratie. Quand on a commencé à se lancer dans ce livre-là, on s'est lancé là-dedans pour deux raisons. La première, c'est qu'on avait passé beaucoup de temps à participer en tant que journaliste ou simple observateur à des mouvements sociaux, notamment avec les soulèvements de la Terre, qui mettaient qui remettaient en discussion la question de l'eau et de ses usages et qui a été pas mal centré sur la question des méga-bassines. On a été, Nicolas et moi, pour avoir participé à ces manifestations, assez choqués par la violence de la répression, mais ça vous le savez sans doute, vous avez vu des images de tout cela, et on se rendait compte à quel point le pouvoir politique voulait défendre un ordre économique, un ordre politique, et défendre un modèle d'accaparement de l'eau, puisque le terme était déjà dans les conversations, de l'accaparement de l'eau par certains, puisqu'en fait quand on parle des méga-bassines, on pourra y revenir plus amplement, je ne parle pas de l'agriculture ou de la paysannerie, je parle de l'agro-industrie et c'est une différence qui est importante à faire dès le départ. Et quand on parle de l'accaparement de l'eau par l'agro-industrie, on parle en particulier de l'agriculture irriguée qui en fait représente la portion congrue finalement en fait de l'agriculture, puisque je relisais, je crois que c'était un communiqué de France Nature Environnement qui rappelait ce chiffre, qui disait 93% de l'agriculture en France n'est pas irrigué. Donc en fait, ceux qui accaparent l'eau, ce sont des irrigants. Et dans le livre, on montre en particulier que ce sont des irrigants qui cultivent des céréales, et contrairement aux discours qui nous sont tenus, pas pour défendre la souveraineté alimentaire de la France et nourrir les Français et les Françaises, mais pour exporter ces céréales-là. Dans le cas des Deux-Sèvres, qui était quand même voilà, l'épicentre, le cas emblématique autour des bassines, les méga-bassines en projet étaient destinées à 7% des agriculteurs du département des Deux-Sèvres. Donc voilà, ce premier facteur-là, en fait, a été déclencheur. Je ne sais pas si je sens que je suis déjà parti et que je ne réponds pas complètement à ta question. En tout cas, c'est pour parler de la genèse d'un bouquin. Parce que voilà, comment on arrive à travailler sur un sujet et finalement à se lancer là-dedans et à passer plus de 2 ans à travailler sur le sujet. Il y avait ce trauma, en fait, des méga-bassines et cette réponse politique très violente. Alors, on pourra revenir dessus aussi.
0: La deuxième partie de ma question, c'était est-ce qu'on a affaire à une guerre de l'eau ?
1: Exactement. J'allais me dire, on allait revenir dessus. On a beaucoup parlé de guerre de l'eau. Et finalement, nous, l'expression qu'on a retenue avec Nicolas, c'est une guerre contre l'eau, en fait. Contre le cycle de l'eau, contre les petits cycles de l'eau. C'est-à-dire, il n'y a pas que ce grand cycle de l'eau, mais il y a plein de petits cycles de l'eau, et ça, t'en parleras certainement beaucoup mieux que moi. Une guerre contre l'eau, en fait, qui dégrade cette ressource, qui l'accapare. Et donc, voilà, c'était un peu le point de départ. Cette mobilisation contre les méga-bassines et pour compléter voilà, ce point de départ, en tout cas ce constat qu'on a fait, c'était la réponse politique qui était apportée à ça. C'est-à-dire qu'après, quelques mois après Sainte-Soline, Emmanuel Macron a présenté en grande pompe un plan eau pour la France qui mettait globalement sur le même, au même niveau les citoyens, les industriels, l'agro-industrie, en disant tout le monde doit réduire ses consommations, avec des objectifs qui étaient une nouvelle fois revus à la baisse, c'est-à-dire ils ont fondu comme neige au soleil en termes de réduction des consommations et des prélèvements. On parlait de 25% il y a quelques années encore, on est à 10%. Et dans ces 10%, on ne parle pas du tout de l'agro-industrie, c'est-à-dire qu'ils ne seront pas concernés par ces réductions de prélèvements, alors qu'ils représentent 60% des prélèvements d'eau douce en France, quoi. Donc, des consommations, oui, pardon. Exactement. Ouais. Et donc voilà, ça nous avait interpellés et ça nous avait doublement interpellés, à la fois la répression et cette réponse politique, une réponse politique en plus qui était très axée sur des solutions technologiques pour répondre à la crise. Et ces solutions technologiques, à nos oreilles, c'est aussi ce qu'on essaie de démontrer dans le livre, en fait c'est une simple façon de pérenniser le statu quo et de ne pas remettre en question, de ne pas interroger les usages qui sont faits de l'eau et notamment aussi l'utilité sociale en fait de ces usages qui sont faits de l'eau. Je ne vais pas en dire plus, sinon je...
0: Mais alors ces méga bassines, donc elles sont construites dans un contexte de raréfaction de la ressource en eau et on parle de souveraineté alimentaire, on parle aussi de sauvegarde de l'agriculture. Justement, c'est censé être une réponse à la sécheresse et pour permettre la survie de l'agriculture, mais dans ce cadre-là, est-ce que ça fonctionne ? Est-ce que c'est efficace ? Est-ce que ça permet de sauver l'agriculture face aux pénuries hydriques ?
1: Ça permet de pérenniser le modèle de l'agro-industrie, de la production de céréales destinée à l'exportation. Et nous, ce qu'on dit surtout sur les méga-bassines, en fait, c'est que c'est très archétypal, et on n'est pas le seul à le dire, je pense que mon voisin partagera ce que je vais dire, comme on l'entendait dans les mouvements sociaux comme les soulèvements de la terre, c'est ce que dit la Confédération paysanne, plein de gens parlent de ça. C'est emblématique de la maladaptation, c'est-à-dire que plutôt que de traiter le problème, on traite le symptôme. C'est-à-dire, on entend beaucoup, c'est un des arguments des méga-bassines, en fait, il y a de l'eau, mais elle part trop vite à la mer, donc il faut la retenir, on la met dans des bassines et ça nous servira à des moments où on en a besoin. Le problème, c'est qu'en fait, en mettant de l'eau dans les bassines, on traite vraiment que le symptôme, c'est-à-dire l'eau part vite à la mer. Sauf qu'en fait, on ne traite pas les causes de ce mal. Si l'eau part vite à la mer ou si la vitesse d'écoulement est plus rapide, c'est parce qu'en fait, les milieux ont été anthropisés, parce qu'on a rectifié les cours d'eau, parce qu'on a détruit des haies, des zones humides, parce qu'on pratique une agriculture qui détruit les sols, qui n'est plus capable de retenir l'eau. C'est ensuite un dispositif qui est de la maladaptation, parce que c'est une invitation à continuer à consommer. C'est ce qu'on appelle un effet réservoir. Quand on a de l'eau, en fait, à disposition, on se rend compte que ça nous désinhibe d'une certaine manière et on se dit on va pouvoir en consommer davantage. Donc voilà, pour plein de raisons, j'ai mentionné précédemment le fait que ça concernait qu'une petite fraction en fait de chefs d'entreprise dans l'agro-industrie, dirais-je, et sur le territoire par exemple des Deux-Sèvres, quand on s'est rendu là-bas avec Nicolas, on constatait qu'à côté il y avait des maraîchers qui devaient se battre en fait, qui n'avaient pas d'eau, donc ça se fait aussi au détriment d'autres personnes, donc c'est très très symptomatique d'une maladaptation. Donc ça ne sauve rien, ça permet à une industrie, pour le dire comme ça, de pérenniser son modèle, et c'est pour ça que ça doit être critiqué.
2: Il y a Florence Abetz qui est hydrologue et qui expliquait il n'y a pas si longtemps en fait justement qu'une bassine, ce n'est pas la solution, enfin ce n'est pas un problème en soi, mais par contre des bassines, ce n'était pas la solution.
0: Cette question des bassines, c'est un exemple de la politique agricole et comme tu l'as dit, pour perpétuer un modèle de production. Et dans le cadre de cette politique, il y a un point qui semble assez important, c'est le fait que l'intérêt général majeur de l'agriculture a été inscrit dans la loi. Qu'est-ce que ça représente, ce point-là, par rapport à la question de l'eau, en fait ? Qu'est-ce que ça veut dire ?
1: Alors, ce qui est intéressant et qu'on a essayé de mettre en exergue dans notre travail, en fait, c'est qu'il y a non seulement une logique d'accaparement, mais qu'en fait, elle est accompagnée, voire encouragée, en fait, par les pouvoirs publics, en créant un cadre légal pour que cet accaparement puisse se faire, quoi. Il y a beaucoup d'exemples, hein. L'actualité, en ce moment, elle est très riche en exemples pour montrer à quel point il y a cette volonté d'accompagner. On raconte notamment le lobbying intense d'Irrigants de France, qui est, si vous voulez, une sorte de sous-organisation de la FNSEA, pour faire passer ses idées, ses textes et ses dispositions, dont notamment cet intérêt général majeur de l'agriculture. En fait, il existe en France une hiérarchie des usages quant à l'eau. La bonne santé des milieux, comme on dirait de l'environnement, mais en tout cas du vivant autour de nous, des milieux, elle prime en fait sur les usages économiques. Avec ce dispositif-là, on met sur le même plan en fait usage économique et bonne santé des milieux. C'est-à-dire quand un arbitrage aura lieu, on pourra en fait dire que les intérêts économiques priment en fait puisqu'ils sont au même niveau sur les milieux, ce qui n'était pas inscrit, ce qui n'était pas ce que disait la loi jusqu'à présent. Il y a toute une série comme ça de dispositifs qui ont été inventés ou votés dans des lois ces dernières années. L'intérêt général majeur de l'agriculture, les projets d'intérêt nationaux majeurs. Ça concerne plus des grandes infrastructures industrielles destinées, je mets des gros guillemets, à la transition. C'est le cas, par exemple, vous en avez peut-être entendu parler récemment, de la mine de lithium dans l'Allier. C'est le cas d'une usine de semi-conducteurs dans la banlieue de Grenoble, dans la région de Grenoble. Des grands projets d'infrastructures qui vont pouvoir s'affranchir de certaines règles et lois en matière de protection de l'environnement, qui pourront bénéficier de passe-droits pour avancer plus vite. Il y a toute une série, en fait, comme ça, de dispositifs. Ça vaut aussi pour les arrêtés sécheresse. Donc, ces dispositifs qu'on prend quand il y a des tensions sur la ressource, qui sont pris par les préfets. On se rend compte, en fait, que tous les acteurs dont on parle y échappent, la plupart du temps, en fait. Ils peuvent s'en exonérer. Et puis, l'actualité, il y a des tonnes d'exemples. On a une loi d'urgence agricole qui va arriver, qui va permettre aux bassines de s'exempter des décisions qui sont prises, alors ça devient un peu technique, par bassin versant, enfin des décisions qui sont prises démocratiquement pour protéger la ressource. On a la révision de la directive cadre européenne sur l'eau, qui est le texte fondateur un peu sur la protection de l'eau, qui est en train d'être discuté, en vue d'être révisé, et qui se fait vertement attaquer, notamment par les lobbies miniers et du numérique, hein, des data centers. Donc on voit qu'en fait, il y a tout un contexte où les pouvoirs politiques en fait favorisent ces logiques d'accaparement-là en créant un cadre légal assez favorable. Parce qu'il est intéressant de rappeler et de montrer que tous ces acteurs en fait sont pas nécessairement hors la loi. On parlera peut-être des embouteilleurs d'eau. Alors Nestlé fait figure d'exception quand je dis ça, parce que c'est largement affranchi du droit.
0: On va y venir.
1: Mais voilà, ils évoluent dans un cadre qui, en ce moment, depuis quelques années, est taillé sur mesure pour que cet accaparement s'opère.
0: Voilà, un cadre favorable. J'ai une question pour le public. Est-ce que vous savez quel est le produit le plus vendu en France, tous secteurs confondus ? Il faut être précis. Ouais, mais il faut être précis. L'eau, évidemment. C'est un produit alimentaire. Le pack de cristalline. J'ai appris dans ce livre que le pack de cristalline est le produit qui est le plus vendu en France, tous secteurs confondus. Tout ça pour en arriver justement à parler des embouteilleurs, qui est une autre catégorie d'accapareurs, d'assoiffeurs, tels que vous les nommez Fabien Benoît et Nicolas Selnick. Alors, ce qui nous intéresse ici, c'est la manière dont ces entreprises d'embouteillage parviennent à s'accaparer les ressources. Vous attardez sur deux exemples, celui de Volvic, donc qui appartient au groupe Danone, et celui que tu viens de citer, c'est Vittel, qui appartient là au groupe Nestlé. Et ça fait tout à fait la transition avec la question d'un cadre légal d'exception qui est mis en place pour permettre justement à ces embouteilleurs de continuer à pomper l'eau, et au détriment des autres usages, que ce soit la question de la distribution d'eau potable au robinet, mais aussi tout simplement pour la question de la préservation des milieux aquatiques. Donc ce cadre légal d'exception pour les embouteilleurs, comment ça fonctionne ?
1: Alors déjà, ils sont pas touchés par les arrêtés sécheresse la plupart du temps. C'est-à-dire que, par exemple, je prenais le cas de maraîchers qui vont devoir se passer d'eau, en fait, pour leur culture. Eux, souvent, ils vont échapper à ce genre de choses-là. Dans le cas de Danone en Auvergne, par exemple, ils ont un cadre. Alors pour le coup, c'est un nom barbare, ça s'appelle un plan d'utilisation rationnelle de l'eau, mais en fait, qui a été taillé sur mesure pour eux, nombreux pour échapper précisément à ces politiques qui s'appliquent à toutes et à tous, des arrêtés sécheresse. Après, sur Nestlé, il y aurait beaucoup à dire parce qu'ils sont affranchis de beaucoup, beaucoup de règles. Si je voulais juste, il y aurait beaucoup de choses et je peux être très bavard, donc si je voulais juste résumer un peu sur le cas des embouteilleurs, les arguments des industriels de l'eau en bouteille, généralement consistent à dire on prélève assez peu en valeur absolue par rapport à, et on consomme assez peu par rapport à d'autres industries et d'autres secteurs d'activité en France, ce qui est vrai. Nous, notre propos précisément, notamment en allant en Auvergne, c'est de montrer qu'en fait l'eau, c'est évidemment un enjeu global, mais c'est un enjeu local, c'est-à-dire qu'il y a des conséquences très directes sur des territoires, quoi. Et dans le cas de l'Auvergne, on se rend compte en fait que les prélèvements de Danone affectent des ruisseaux, des sources qui ne coulent plus et ont des effets en cascade sur le vivant, sur les espèces qui y vivent, sur des terres qui ne sont plus hydratées, et qu'en fait ça a un vrai impact assez dévastateur sur la région. L'autre argument qui est souvent brandi par les industriels de l'eau en bouteille, c'est de dire, regardez, nous, notre business, il est assez simple, il y a une poche d'eau sous terre, elle est bien hermétique, on plante une paille dedans, on tire dessus, on remplit les bouteilles, c'est bon, c'est comme ça, il n'y a pas d'impact ailleurs autre que cela, quoi. Sauf qu'en fait, beaucoup de choses sont interconnectées, et notamment des nappes, et ça, c'est ce qu'on voit plutôt avec Nestlé, c'est qu'en fait, leur prélèvement très intensifs pendant des années ont affecté d'autres nappes et ont mis en danger notamment l'alimentation des communes en eau potable, quoi. Il y aurait beaucoup, beaucoup, beaucoup de choses à dire sur Nestlé que vous avez dû sans doute lire dans la presse, tellement le niveau de collusion avec le pouvoir politique est complètement sidérant, tant les portes tournent allègrement et qu'on peut passer d'un ministère à la direction ou dans, en tout cas un job de cadre dans une multinationale comme ça. Je prends un exemple que je trouve très emblématique, en tout cas moi quand je l'ai lu, je me suis dit, ok, d'accord, on en est vraiment là. C'est-à-dire, pour rendre compte à la fois de la collusion et à quel point on a complètement livré des territoires à ces industriels-là. Quand la préfecture, je crois que c'est la préfecture des Vosges, à un moment, s'est penchée sur le cas des permis de prélever, en fait, de Nestlé. Ils ont voulu faire un recensement des sites de forage, ça prête à sourire, mais ça n'avait pas tant que ça, des forages de Nestlé. Ils étaient incapables de savoir combien il y avait de forage, en fait. Ils ne savaient pas le nombre de puits, quoi.
0: Voilà, et c'est à ce moment-là où ils se sont aperçus que pendant 27 ans, oui. Nestlé a puisé environ 19 milliards de litres d'eau illégalement, du coup, vu que les forages n'étaient pas déclarés et qu'ils ont été quasiment pas inquiétés par la justice,
1: quoi. Ils ont fait 3 milliards de bénéfices sur cette période-là, et finalement, il y a eu une sorte d'accord qui a été fait à l'amiable, donc il n'y a pas eu de procès, Nestlé n'a pas été condamné, et s'est acquitté d'une amende de 2 millions d'euros. Donc si on rapporte 3 milliards et 2 millions, imaginez que vous ayez un PV, que vous dites « Non, je ne veux pas payer, je vais payer juste 2 euros à la place, ou 1 euro ». Pour eux, ça marche comme ça, quoi. Et en plus, ce cas-là, c'est-à-dire des forages illégaux qui ne respectaient pas les textes, la loi et compagnie, le cas a été rassemblé avec le cas des traitements illégaux dont vous avez entendu parler, c'est-à-dire une eau minérale naturelle ne doit pas être traitée, ce qui a été le cas dans des eaux de Nestlé. Toute cette fraude sur les traitements a généré 500 millions d'euros pour l'entreprise. Donc si on rajoute les 3 milliards et les 500 millions, ça commence à faire de l'argent. Tout ça pour voilà, l'issue que j'ai mentionnée précédemment, c'est-à-dire un accord et 2 millions d'euros d'amende, entre guillemets, qui ont été... Je voulais mentionner ce cas, c'est-à-dire sur le niveau de collusion. Alors il y a évidemment toute cette histoire des rendez-vous réguliers, très documentés, avec Macron, avec ses proches, avec le Premier ministre, pour essayer d'arranger les affaires de Nestlé. Il y a aussi des collusions avec les services déconcentrés de l'État, c'est-à-dire dans les régions, on a des ARS, l'autorité régionale de santé, qui peut faire des contrôles, qui est garante par exemple de la qualité de ses eaux et compagnie. Dans le cas de Perrier, donc dans le Gard, il y a un épisode qui a été vraiment documenté par une commission d'enquête du Sénat, où en fait l'ARS d'Occitanie a produit un rapport disant en fait les eaux de Perrier sont polluées, sont contaminées de plein de choses et compagnie. Le rapport a atterri directement avant sa publication sur le bureau de Nestlé qui a formulé ses recommandations, et les passages concernant les contaminations ont disparu du rapport. Donc voilà, on est à ce degré-là aussi de collusion.
0: On va maintenant arriver à un troisième type d'accapareur, donc c'est la question des data centers et la question de l'industrie électronique, et notamment la fabrication des semi-conducteurs. Donc les data centers sont les centres de données, hein, c'est ce qui stocke les informations numériques. Et donc pour fonctionner, ils ont besoin d'énormément d'eau pour refroidir, parce que évidemment mettre tout un tas de serveurs dans une usine, ça chauffe beaucoup. Et ils utilisent de l'eau parce qu'en fait c'est moins cher que d'utiliser de l'électricité. Donc c'est aussi une question ici de profit. On va pas trop s'arrêter sur les data centers parce qu'il faut qu'on avance, et on aimerait bien parler aussi de la question de l'hydrologie régénérative. On va prendre un autre exemple qui est assez qui illustre assez bien la situation. C'est à Grenoble, sur la question de l'accaparement de l'eau, où là c'est effectivement une usine de semi-conducteurs. Il faut savoir que là-bas, ce que vous précisez dans le livre, c'est que uniquement 3 entreprises utilisent 70% de l'eau qui est produite sur l'agglomération. Et ces entreprises sont effectivement largement soutenues par les pouvoirs publics. Et donc à l'heure du changement climatique, à l'heure de la raréfaction de la ressource en eau, on voit que ces pouvoirs publics doivent faire un choix, et que c'est souvent celui de l'industrie et donc de la consommation d'eau. Souvent le prétexte c'est la question de la souveraineté industrielle. Est-ce que à l'heure actuelle, en fait, ces usages-là peuvent être compatibles, parce que c'est vraiment ça la question qui se pose. Est-ce qu'on peut implanter des data centers, est-ce qu'on peut implanter des usines de semi-conducteurs pour garantir en fait la production industrielle en France, et malgré tout garantir aussi la distribution de l'eau et la préservation des milieux aquatiques?
1: Je pense que la réponse courte est non, c'est-à-dire que c'est pas moi qui l'invente, c'est-à-dire qu'il commence à y avoir des travaux qui ont été mis sur la table. Le Haut Commissariat Général au Plan, on peut pas taxer d'être une institution gauchiste, a vraiment appelé un changement des usages radical en France. L'ONU parle de faillite hydrique, il y a des études qui nous montrent très clairement qu'en fait on ne va pas pouvoir répondre, parce qu'il y a les data centers, mais nous ce dont on voulait parler c'est toute la chaîne en fait qui alimente notre monde numérisé, c'est-à-dire depuis la mine en passant par la fabrication de semi-conducteurs jusqu'au data center et au téléphone qu'on a entre les mains. Il y a des études scientifiques, je crois dans la revue Nature très récemment, qui ont montré qu'en fait on ne pouvait pas répondre à la demande d'eau du secteur minier. Donc voilà. Et puis en plus, ce sont des secteurs qui génèrent des pollutions. C'est-à-dire que le cas de Grenoble est très emblématique, parce qu'en fait, on a une seule usine qui fabrique des semi-conducteurs au nom de la souveraineté technologique de la France et de l'Europe et de l'emploi. La souveraineté technologique, on se rend compte qu'en fait, il n'y a qu'une fraction infime des composants qui vont être vendus à la France et en Europe, mais que la majorité vont être exportés. C'est qu'une souveraineté partielle, puisqu'en fait, on fabrique qu'un élément parmi tant d'autres. Ça vaut aussi pour le lithium. On extrait du lithium, mais tous les autres métaux et terres rares dont on a besoin, on les a pas ici. C'est qu'une souveraineté illusoire et partielle. C'est une chaîne qui est extrêmement mondialisée. L'emploi, dans le cas de ST Micro à Grenoble, c'était une promesse de 1000 emplois. Ils en ont créé 200 et ils ont lancer un plan social à l'échelle de la France de 1000 emplois. Donc en fait, tout ça en ayant mis sur la table, concernant l'État français, près de 3 milliards d'euros d'argent public. Il y a eu un rapport de la Cour des comptes qui a étrié en fait ce projet, qui est sorti il y a quelques semaines. Voilà, on est perdant sur tous les tableaux. Et en bout de course, on est perdant aussi, et ça je veux le dire, et puis je te laisserai la parole après, pardon, je suis très bavard. Nous, ce qu'on essaye de montrer dans le livre, c'est qu'il y a quelque chose qui fait système en fait. C'est-à-dire qu'en fait, dans le cas par exemple de ST, c'est un très gros producteur de PFAS, un des plus gros de l'Isère et de la région Auvergne-Rhône-Alpes. Donc non seulement en fait on passe à la caisse d'une certaine manière pour financer cette industrie qui ne crée pas d'emplois, qui ne renforce pas notre souveraineté technologique, mais en bout de course il va falloir dépolluer en fait leur PFAS aussi, ce qui est extrêmement coûteux quoi. On soutient une agro-industrie qui détruit les sols, le vivant et les milieux dans lesquels on vit, qui détruit l'eau qui met en danger véritablement l'habitabilité du monde et de notre pays. Donc on subventionne ça, et ce sont les mêmes en général qui sont à l'origine des pollutions contre lesquelles il va falloir travailler. Et voilà, ce cercle vicieux, il alimente un business qui est là, qui est déjà émergent, qui est celui de la dépollution et qui est porté par des grands à fond sur la dépollution en fait, parce que ça va être un marché florissant quoi. Donc plutôt que d'attaquer les problèmes à la racine, on trouve des solutions par l'innovation qui créeront elles-mêmes d'autres problèmes auxquels il faudra trouver des solutions et qui alimenteront un marché. Donc c'est un cercle vicieux pour nous toutes et tous, un cercle très vertueux, évidemment, pour ceux qui font du business, pour le capitalisme, pour le dire comme ça, au sens large. Quoi.
0: Oui, alors ceux-là, ce sont ceux que vous appelez les pompiers pyromanes. Bon, on va quand même prendre 2 minutes pour en parler. C'est la dernière catégorie d'accapareurs. Donc, ce sont qui effectivement proposent des solutions pour résoudre les problèmes de pénurie et de pollution. Sauf que c'est un peu ce que tu as déjà dit. Ces technologies de potabilisation de l'eau coûtent cher, consomment beaucoup d'énergie. Et donc, ça s'inscrit dans ce que vous appelez une fuite en avant technologique. Un des exemples là-dessus, c'est la question des filtres à osmose inverse basse pression. Alors c'est assez intéressant. Donc ce sont des membranes qui permettent de filtrer très très finement l'eau. Et ce seraient les seuls qui apparemment permettraient d'enlever les pollutions au PFAS dans l'eau. Et le cas est quand même intéressant parce que effectivement, bon, il y a des gros intérêts financiers pour les entreprises qui produisent ces membranes. Mais vous dites aussi qu'en fait, produire ces membranes produit des PFAS, et donc c'est vraiment un cercle vicieux. Et le cas emblématique, c'est l'entreprise Kemour, alors je ne sais pas si je le prononcerai très bien, qui se situe dans l'Oise, donc pas très très loin d'ici. Est-ce qu'on peut revenir sur ce cas-là qui, je trouve, illustre bien la situation?
1: Ouais, ça en serait presque risible si c'était pas triste. C'est-à-dire qu'en fait, on nous vend cette technologie Veolia en premier comme la technologie qu'il faut développer. Elle est très coûteuse, hein. C'est des usines. L'usine en région parisienne, c'est un milliard d'euros pour construire cette usine. Donc avec des membranes, en gros des membranes dans lesquelles on fait passer l'eau, elles sont très fines. Qui les fabrique dans le cas de l'usine parisienne de Veolia, enfin du CEDIF, le syndicat, mais en tout cas opéré par Veolia, c'est une entreprise dont vous avez sans doute entendu parler, qui s'appelle Dupont de Nemours, en fait, un des grands acteurs de la chimie, le premier producteur de PFAS mondial, donc qui produit ces membranes pour dépolluer. Les membranes contiennent des PFAS aussi, qui se retrouvent dans l'eau, et en bout de course, en fait, ces usines ne détruisent pas les PFAS, en fait, elles produisent des concentrats de PFAS qui sont rejetés où? En aval du fleuve. On avale des cours d'eau, quoi. Donc en fait, on a vraiment quelque chose, encore une fois, de totalement ubuesque. C'est-à-dire, il y a une solution supposément technique, mais en fait, qui va créer de nouveaux problèmes. Plutôt que de s'attaquer au mal, à la racine, de manière radicale, la racine, quoi, on y va, les PFAS, en fait. Et là, on a carrément le producteur numéro un de PFAS dans le monde qui est dans la boucle, quoi. Ce marché est extrêmement prometteur, quoi, pour les industriels. Les lobbies

0: agissent au niveau européen pour défendre cette technologie qui représente les intérêts de Veolia, de Suez, de toutes ces boîtes-là, ils appellent à ce que de l'argent public soit investi là-dessus, naturellement. Pour les 5 prochaines années, ils ont demandé à l'Union européenne d'investir 250 milliards d'euros d'argent public, hein, qui pourrait être investi ailleurs, sur ces technologies-là pour les mettre en œuvre. Non seulement elles sont énergivores, elles demandent beaucoup d'énergie parce que faire ce travail d'osmose inverse, basse pression, c'est un terme très barbare, ça demande de l'énergie. L'eau qui en sort est souvent plus coûteuse. Il y a cette histoire des concentrats de PFAS qu'on rejette en aval. Et puis quid aussi de l'égalité face à ces technologies, c'est-à-dire quand on est le syndicat des eaux d'Île-de-France et compagnie, on a de l'argent, on peut se payer éventuellement cette usine. Mais quand on est un petit territoire rural, une petite communauté de communes, est-ce qu'on peut se payer une technologie à 1 milliard d'euros l'usine? Donc ça, voilà, ça pose plein de problèmes. Et c'est une certaine vision de l'eau. On parle d'accapareur concernant ces acteurs-là, parce que c'est un accaparement par la technique, d'une certaine manière, par la confiscation technique, technologique. Et c'est finalement un petit peu l'histoire de l'eau et de la façon dont elle a été gérée, notamment au XXe. C'est une forme d'accaparement, de mainmise technique par l'expertise, par les ingénieurs, de vision très ingénieriale de l'eau, et peut-être que tu pourras en revenir, cette idée qu'en fait on a juste des stocks, des flux, qu'il faut gérer ça, qu'on peut les mettre dans des tuyaux, qu'on peut corseter une rivière, qu'on peut drainer ici, en fait qu'on peut jouer quoi, un peu comme ça avec le vivant et le faire plier à sa mesure quoi.
1: Oui, donc on va essayer maintenant d'essayer de comprendre un peu ces conceptions de l'eau qui s'opposent. Il y a une personne à interviewer dans le livre qui dit « L'idée des bassines, c'est de retenir l'eau. Pourquoi pas ? L'idée de l'agroécologie, c'est de la ralentir et ça change tout. » Et de la même manière, en conclusion du livre, vous invitez à essayer de penser l'eau non pas comme uniquement une ressource et qu'on peut stocker, mais plutôt, vous prenez l'exemple qui est peut-être un peu imagé, mais qui je trouve qu'on fonctionne bien, c'est d'essayer de se représenter une goutte d'eau et le temps que va mettre cette goutte d'eau pour rejoindre un milieu aquatique. Et donc penser la vitesse de déplacement de l'eau. Ça fait le lien, je pense, avec la question de l'hydrologie régénérative. Voilà, est-ce qu'on peut essayer d'expliquer ces deux conceptions-là et de le faire un peu mieux que ce que je viens de faire?
2: Ça part du même principe en tout cas. Donc, je représente l'association pour une hydrologie régénérative. Je suis administrateur de l'association nationale qui existe depuis octobre 2022 et qui est en déploiement sur tous les territoires. Donc, nous, on est calqué sur les territoires agences de l'eau. Donc, chez nous, c'est Arte Picardie et je suis un des représentants du collectif qui est une soixantaine de membres. L'histoire du ralentissement en fait, des flux d'écoulement de l'eau. En tout cas, nous, dans notre perception, ça participe en fait à la régénération des cycles de l'eau. L'hydrologie régénérative, c'est 4 verbes d'action, c'est ralentir, répartir, infiltrer dans le paysage, et stocker dans le paysage plutôt, l'eau dans les sols, et du coup, ralentir, infiltrer, stocker et évapotranspirer. Donc, par le biais de la végétation, parce qu'il y a deux cycles. Il y a l'eau bleue, dont on connaît tous l'existence, celle qu'on voit, qui est visible et tout ça. Et il y a l'eau verte, c'est celle qui contient la végétation. Et ce qu'il faut savoir, dans les sols, ce qu'il faut savoir, c'est que 60% de l'eau douce sur Terre, elle est contenue dans la végétation et dans les sols. Donc c'est même prédominant. Du coup, voilà pour ça. Et la deuxième question, c'était le lien avec...
1: L'opposition entre ces deux conceptions, bon, là dans le livre il y a une invitation en gros sur la question de l'eau et des problèmes qu'on rencontre, voilà, il faut réussir à modifier la conception qu'on a de l'eau et donc en fait aussi certains des usages, et on peut peut-être embrayer avec la question de la préservation des ressources en fait, le fait que ces deux conceptions s'opposent en fait pour réussir à maintenir des milieux aquatiques et voilà, un usage de l'eau qui soit pérenne.
2: Déjà rien que dans le terme que tu as utilisé le terme ressource, ouais. Déjà ça veut déjà tout dire à mon sens en tout cas. Une ressource quelque part c'est un site.
1: Mais là c'est parce que j'ai lu le livre qui parle de l'eau comme une ressource et on prend le point de vue effectivement des accapareurs, mais vas-y, excuse-moi.
2: Et du coup l'idée en fait c'est davantage justement, à la base c'est un bien commun, c'est même inscrit comme ça en fait justement dans la législation, tout ça, c'est considéré comme tel. Et de fait, c'est pas logique qu'il y ait des personnes qui puissent se l'accaparer et prendre des décisions pour tout à chacun, alors sans même leur demander leur avis. Ça, c'est le premier point. Et nous, on rentre vraiment, en fait, en tout cas de par notre perception des choses, on rentre vraiment dans ce qu'on appelle des solutions fondées sur la nature. L'idée, c'est de faire avec, plutôt que de chercher à lutter contre et d'avoir des principes ou des techniques, tout ce qui s'apparente au technosolutionnisme, on a parlé avec les mégabassines, entre autres, qui sont d'ailleurs financés à 70% par de l'argent public. C'est encore un exemple. D'accaparement des financements publics. À peu près, ce que je peux dire.
1: Bah, un des liens qu'on peut faire entre ce que vous faites tous les deux, c'est vrai que le livre Les Assoiffeurs dresse un constat plutôt négatif de ce qui est en train de se passer en matière d'eau, de politique de l'eau en France. Vous avez croisé pas mal de gens qui luttent en fait contre des mégabassines, contre l'implantation de data centers, contre l'implantation d'usines de semi-conducteurs, contre l'implantation de mines de lithium en Auvergne. Bon, c'est, là où ça fait le lien, c'est que toi aussi, en quelque sorte, tu es dans une forme d'engagement et de lutte pour la préservation des milieux aquatiques. Une question que je me posais à la lecture du livre. C'est dans toute cette enquête, on dirait que vous n'avez pas croisé de luttes qui ont pu être victorieuses sur cette question. Plus ou moins, les gens qu'on croise dans le livre sont plutôt défaits. C'est parce que il n'y en avait pas, ça n'existe pas, des luttes victorieuses sur la question de l'eau.
3: Si, moi je dirais qu'il y a pas mal de victoires partielles. Par exemple, tout le mouvement d'opposition aux mégabassines, c'est-à-dire personne ne parlait de mégabassines il y a quelques années. Le terme officiel, c'était retenue de substitution, quoi. Et ce terme-là s'est imposé dans le langage, parce qu'en fait, il y a des gens qui l'ont employé, qui ont fait émerger ce sujet politiquement. Et depuis, elles ont quand même pris, malgré l'entêtement, on va dire, du pouvoir politique, de la FNSEA et compagnie, elles ont quand même pris un petit coup dans l'aile, quoi. Il y a pas mal de projets qui ont été avortés, de gens qui ont été découragés. Moi, j'étais allé documenter pour le site d'information Reporter deux projets de mégabassines dans le Puy-de-Dôme qui devaient être les plus grandes de France. On n'en parle plus. Hein. Il y a eu une grosse manif, tout le monde s'est mobilisé. On ne parle plus du projet. Alors maintenant, ils ont sur la table, je l'ai appris ce week-end, un grand projet de barrage pour alimenter les agriculteurs. Mais en tout cas, voilà, il y a des victoires partielles. Ce qui a été fait par quelques-uns et quelques-unes à Grenoble autour de ST Micro, c'est d'ailleurs, c'est pourquoi on est là aujourd'hui, c'est qu'ils ont fait émerger politiquement ce sujet-là, quoi, la question de l'eau et des semi-conducteurs. Avant, on n'en parlait pas. Donc je pense qu'il y a pas mal de tous les militants et militantes qui travaillent autour de l'embouteillage d'eau. Ils ne sont pas forcément nombreux, effectivement, mais en tout cas, ils font un travail essentiel avec des victoires partielles à certains endroits. Il y a encore des procès qui vont être tenus contre Nestlé, contre Alma, qui doivent avoir lieu. Il y a eu des condamnations aussi. Donc voilà, et puis surtout, moi, je pense qu'ils font émerger cette question ou réémerger cette question-là politiquement. C'est pas nouveau, hein, la question de l'eau, il y a eu des moments où elle était plus en avant, on va dire, des conversations publiques, notamment quand il a fallu s'opposer à la financiarisation de l'eau en Europe, voilà, il y a eu plein de choses. Mais en tout cas, voilà, moi, je trouve que il y a des endroits où il y a des victoires, et puis surtout, le travail de tous ces gens-là, je trouve inestimable, et voilà, il faut toujours rendre hommage, et puis tous ces gens-là aussi font un travail d'enquête, qui nous ont alimentés nous aussi, d'enquête citoyenne, documenter des choses, questionner, voilà. Donc c'est vraiment très précieux.
1: Sur cette question des luttes, tu veux apporter quelque chose, toi, peut-être localement ? Est-ce qu'il y a des...
2: Je partage le constat qui est là, qu'en effet, mais en même temps, de penser que... c'est Samuel Bonvoisin qui est un des cofondateurs de l'association qui dit, en fait, c'est pas un sprint, c'est un marathon. Du coup, ça incite à penser sur le temps long aussi, nos luttes. Et ça, c'est le premier point. Pour revenir au local, chez nous, l'exemple emblématique à l'heure actuelle, en fait, c'est un peu le canal Seine-Nord-Europe et tout ce qu'il y a aussi. Il y a aussi les data centers, l'air de rien, dans la zone de Dunkerque et tout ça. Et l'agriculture qui est toujours aussi présente. Ouais.
1: Les mégabassines, c'est une solution, et vous avez beaucoup critiqué dans Les Assoiffeurs la question du technosolutionnisme, c'est-à-dire de considérer que la technologie va résoudre tous les problèmes qu'on rencontre par rapport à l'eau. La question de l'hydrologie régénérative, c'est une autre forme de solution. Est-ce qu'on peut essayer d'expliquer, en fait, par rapport aux problèmes qu'on rencontre, notamment de sécheresse, de raréfaction, de faillite hydrique, quelle solution ça permettrait d'apporter?
2: En fait, sécheresse et inondation, c'est un phénomène, quelque part, qui a pour cause la dérégulation des cycles de l'eau. Ça, c'est vraiment le premier point à comprendre. Même les incendies, quelque part, en fait, c'est lié à ça aussi. Ce qui veut dire que pas mal des phénomènes climatiques, entre guillemets, ou météorologiques extrêmes, qui nous tombent sur la tête, ont pour cause une grosse part d'origine, en fait, justement, la dérégulation des cycles de l'eau. C'est un peu le climatiseur de la Terre, en gros. Ça, c'est le premier point. Et nous, en fait, notre parti pris, il est de dire, avant l'arrivée de l'être humain, ça fonctionnait, il n'y avait pas de souci. En tout cas, à notre connaissance, ça n'a pas bloqué l'évolution, en fait, des espèces, de la biodiversité, tout ça. Et donc, notre parti pris, il est de s'appuyer sur les solutions fondées sur la nature pour venir contrecarrer un petit peu les catastrophes naturelles, dites naturelles, je mets bien des guillemets. Pourquoi ? Parce qu'elles sont forcément d'origine anthropique, celles qu'on connaît. Et donc, ça passe par différents types d'aménagements, donc régénération des cycles de l'eau par l'aménagement des territoires. Et donc, il y a différents types d'aménagements. L'idée, en fait, donc, plutôt que de faire des bassines qui cherchent à pomper l'eau dans les nappes pour les réserver, je ne parle pas des cyanobactéries et tout ça, en fait, justement, que ça engendre. Mais nous, en fait, on est, en effet, on peut créer des mares et qui ont pour objectif d'infiltrer l'eau. Par rapport au ruissellement, l'idée c'est aussi de retenir les sols, parce que l'air de rien, on parle de l'eau, mais les sols c'est pas beaucoup mieux. Hein. 75% des sols en Europe sont dans un état, j'ai envie de dire, pitoyable en fait. Quoi. Un sol peut pas mourir dans tous les cas, mais par contre, pour le régénérer derrière, ça demande beaucoup plus de temps que de s'y attarder là maintenant. Voilà, c'est des exemples comme ça, mais donc du coup on s'appuie sur le triptyque eau, sol, arbre. Et c'est les trois combinés ensemble qui permettent en fait seulement de redonner un petit peu de un fonctionnement normal en fait au cycle de l'eau. Ah, il y a un exemple justement, donc le castor, lui, il existe depuis 8 millions d'années. Nous, on a 400 000 ans d'expérience avec l'eau, de rapport à l'eau. Donc lui, il est beaucoup plus ancien. C'est une espèce qu'on dit clé de voûte, donc de sa présence, il va créer tout un tas d'habitats pour permettre en fait à la vie de pouvoir se développer et donc d'évoluer. Et donc nous, on s'inspire aussi en fait justement du castor. De toute façon, on fait exactement la même chose que lui, on va lui rendre l'honneur hein, quand même. Et donc dans la région, à l'heure actuelle, en fait, il est aussi en train de revenir. Il y a son grand retour, il avait frôlé l'extinction au début des années 1900. Il y en a une trentaine en France, je crois 150 au niveau européen. Aujourd'hui, il y en a 25 000 en France et il commence à revenir en fait justement sur le Nord-Pas-de-Calais, principalement des Ardennes jusque pas loin des côtes. Quoi.
1: Et d'un point de vue des politiques de l'eau, est-ce que c'est quand même mis en place ? Ça existe ou c'est isolé par des initiatives peut-être plus individuelles ?
2: Elle s'intéresse de plus en plus à ce qu'on peut faire, à ce qu'on est en train de mettre en place, d'autant plus que c'est aussi un mouvement citoyen qu'on est en train d'engager. L'idée, c'est d'embarquer. En fait, on ne prétend pas avoir inventé quelque chose. On rassemble des choses. Et des acteurs aussi qui, jusque-là, ne se parlent pas. Pourquoi ? Parce qu'on a tous des visions en silo et qui nous empêchent en fait, de réfléchir ensemble et donc de répondre à des besoins de manière conjointe. Je considère que oui, à l'heure actuelle, en fait, il y a quand même des politiques qui sont sensibles à ce qu'on propose. La preuve en est, c'est qu'il y a eu les 5 territoires pilotes. Donc quand je dis des territoires pilotes, c'est à l'échelle de bassin versant entier, ou en tout cas de sous-bassin versant. Donc ça, c'est sur le bassin Rhône-Méditerranée-Corse, dans le sud-est de la France. Et là, nous, on a 3 sites pilotes, en fait, justement, sur le bassin Arthropicardie. Il y en a un pas très très loin de chez moi, du côté de Fruges, en partenariat avec un lycée agricole. L'idée, c'est aussi d'embarquer la jeunesse là-dedans et de leur montrer qu'il y a des solutions autres que le solutionnisme qui est possible. On a un chantier en milieu rivière dans la Vénois. Et après, il y a un autre site, entre guillemets, vitrine aussi, qui est sur un écolieu qu'on développe avec ma compagne et d'autres personnes.
3: Oui, vas-y, vas-y. Alors moi, je suis un peu l'oiseau de mauvais augure. C'est-à-dire que j'entends, et je suis d'accord, je partage à 100% ce que tu dis, il y a plein de choses qui se font et qui sont hyper inspirantes. Évidemment, j'ai l'impression que la séquence, pour parler comme les politiques, qu'on vit en ce moment, c'est quand même, bon, vous n'êtes pas sans le savoir, une espèce de contre-coup anti-écolo faramineux et d'attaque assez frontale de la démocratie de l'eau, quoi, qui avait ses imperfections, mais en tout cas, voilà, qui avait le mérite au moins d'exister, qui était un lieu de conversation, et on voit bien que là, c'est assez frontal. Moi, oui, tu mentionnais ça, le moratoire sur toutes les politiques publiques de l'eau qui a été comme ça, d'un tweet initié par le Premier ministre. C'est vraiment à tous les niveaux, c'est-à-dire miner ce que fait la Commission nationale du débat public autour des grands projets, demander à l'autorité environnementale d'aller plus vite et tout, parce qu'en fait, les avis, c'est quand même un peu chiant sur les grands projets. Enfin, voilà, il y a tout de suite un peu chiant sur les grands projets.

0: On se rend bien compte que, en fait, ça crée juste de nouveaux problèmes, assez systématiquement. Hein. Si je voulais simplifier le truc, j'y pensais dans le train en venant, je me dis, en fait, l'industrie crée des problèmes, l'industrie propose des innovations technologiques pour les résoudre, qui vont créer de nouveaux problèmes que l'industrie va essayer de solutionner. C'est... Ouais. Donc voilà, et puis le business continue de se pérenniser, et pendant ce temps-là, en fait, le vivant, pour le dire comme ça, en pâtit, et voilà, je vois que certains ont le livre de Néré et Baptiste Morisot, et c'est l'habitabilité, moi j'aime bien cette idée, quoi. C'est l'habitabilité de notre monde qui est en danger. Donc quand bien même des fois on nous parle de quelques emplois, des 200 emplois de ST Micro à Grenoble, il faut les mettre en balance, là on peut parler de mettre en balance avec l'habitabilité de la région et le fait que les gens puissent se nourrir, vivre, boire et compagnie, voilà. Je pense que quand on pose ces deux éléments-là, on se rend vite compte lequel est le plus important pour nous toutes et tous.
1: En même temps, du côté politique aussi, ce qu'on observe et qu'on n'observait pas véritablement avant, c'est que d'un côté, il y a des scientifiques de plus en plus, et des personnes comme Emma Aziza, vraiment sur les questions de l'eau, Florence Abetz aussi, dont j'ai parlé tout à l'heure, qui commencent vraiment à taper un petit peu du poing sur la table, à leur mesure, en fait, en disant clairement les choses, de une, et de deux, il y a aussi au niveau politique, vraiment, les présidents des bassins, de chacune des agences de l'eau en fait, qui ont fait une tribune en commun il n'y a pas si longtemps, à début d'année. Pourquoi ? Parce que d'une part, ça fait 3-4 ans là, qu'elles sont ponctionnées en fait, de leur budget, alors qu'en France, on a un principe « l'eau paye l'eau ». Du coup, elles se disent « bah ouais, mais non, c'était pas le deal de départ ». Et là, d'autre part, justement, avec la loi d'urgence agricole, en fait, elles sont vent debout, les présidents sont vent debout en fait, en disant « mais non, vous ne pouvez pas nous demander de laisser passer ça ». C'est juste antinomique avec les derniers programmes d'intervention qui ont été votés en fait en assemblée, en comité de bassin. Donc,
2: Oui, avec le cas de l'Ille-et-Vilaine. Alors, avant de donner la parole au public, peut-être qu'il y a des questions. Est-ce que, je ne sais pas si tu en es capable, tu peux faire une petite présentation de ce livre qui circule et qui s'appelle Eau vive.
1: Donc, en fait, on a eu l'intention à l'occasion des élections municipales de rédiger ce livre. Donc c'est Charlène qui s'est principalement attelée en fait à la rédaction. Charlène Descollonges, qui est hydrologue et qui est cofondatrice de l'association. Et donc c'était pour les municipales qu'on avait fait ça. On a, je pourrais vous le montrer tout à l'heure, sur notre site internet hydrologie-régénérative.fr, on a aussi développé un kit plaidoyer. Donc chacun peut s'emparer pour aller voir ses élus et puis vraiment leur dire, voilà, le sujet de l'eau à l'heure actuelle, c'est vraiment grave. On voudrait que vous vous saisissiez de celui-ci et on est là pour vous épauler et ainsi de suite. L'idée, c'est vraiment de reprendre du pouvoir là-dessus et de ne pas se laisser mener par le bout du nez quelque part. Et donc le livre, là, justement, c'est vraiment toutes ces solutions-là. Donc il y a 12 piliers, en fait, justement, qui synthétisent un petit peu tout ça. Et je vous invite à aller regarder. Ou à prendre part à l'association. Là, il y a l'AG de l'association nationale qui a lieu le 5 mai. C'est en visio, c'est le soir. Voilà. Donc c'est accessible en ligne. Vous pouvez trouver les informations sur le site internet aussi.
2: Merci. On peut maintenant faire passer le micro. Est-ce qu'il y a des questions dans le public ?
3: Est-ce que vous avez travaillé sur la zone de Dunkerque où il n'y a pas du tout d'eau et plein d'industries, voire des fabricants de patates ou de chips, pas de frites, tout ça, qui ont été installés par le préfet, enfin où il y a eu un coup de pouce, alors que c'était pas du tout le lieu idéal?
1: Dunkerque, c'est sur notre bassin versant, c'est le seul territoire où il n'y a pas de nappe en dessous. Donc toute l'eau du Dunkerquois, elle vient d'ailleurs, et principalement de l'eau de Marois. En effet, il y a aussi, il n'y a pas que le préfet, hein, il y a aussi Xavier Bertrand au niveau de la région, en fait, justement, qui soutient tous ces projets, entre guillemets, de data center, développement de l'industrie à foison et tout ça. J'ai pas l'impression qu'en fait, il y ait une évaluation qui a été faite sur l'impact non seulement de l'eau, mais aussi des populations qui vont s'installer ou des bâtiments qui vont s'installer, donc de l'impact qu'il va y avoir aussi sur la ressource, non seulement en eau, mais pas que, parce que c'est aussi des terres agricoles qui vont être utilisées. Et après, ce qu'il faut savoir, c'est que le Dunkerquois, l'air de rien, c'est une zone de polder. Donc c'est sous le niveau de l'eau. Alors qu'on sait que la mer monte. Et qu'elle va rentrer là. Il y a des endroits où on est à moins de 2,50 m par rapport au niveau de la mer. Donc en effet, ça pose question.
3: Et tout ce qui est vallée de la batterie, est-ce qu'on utilise de l'eau aussi pour toute l'industrie de la batterie électrique là, qu'on développe dans la région ?
1: Dans tous les cas.

0: elle est utilisée en fait justement pour n'importe quel process industriel, il y en a besoin en fait, d'une part. Du coup, après la quantification, c'est différent en fonction des usines. Il y a des entreprises qui sont plus vertueuses que d'autres, qui ont vraiment compris le sujet et tout ça. Il y en a quelques-unes en tout cas avec lesquelles on travaille d'ailleurs aussi. Après, réellement, à mon sens, en tout cas, le monde dans l'industrie, certes, il faut regarder ce qui est fait et tout ça. Mais sur la question de l'eau, c'est ce qui a été dit tout à l'heure, par rapport à la question de la quantité, c'est plus du côté agricole qu'il faut travailler. Et à la fois aussi, justement, pour gérer la qualité. Parce que les sols, en fait, ils ont un avantage, c'est qu'ils peuvent épurer l'eau, et ce, de manière gratuite, quoi. Donc, c'est quand même dommage de s'en passer.
1: Peut-être que dans la région, la question va moins se poser en termes de quantité que de qualité. Au vu pas forcément, c'est vrai qu'on a peut-être le sentiment qu'on est dans le nord, il pleut beaucoup, et que du coup, la ressource est inépuisable, mais c'est pas le cas.
0: C'est pas le cas. Là, on est passé en zone à peu près normale, uniquement début janvier, je crois. Mais en fait,
1: de recharge des nappes phréatiques.
0: C'est ça. Mais là, on est juste à l'équilibre, à l'heure actuelle déjà, alors qu'on n'est même pas à l'été. Donc il y a un problème. Et d'ailleurs, si ça vous intéresse, ces sujets-là, regardez le BRGM. Toutes les deux semaines, ils publient un bulletin du niveau des nappes. C'est hyper intéressant.
1: BRGM,
0: Bureau Régional de Gestion Minière, un truc comme ça.
2: J'aimerais bien que tu reprennes la question de la protection des zones de captage d'eau. Parce que ça, c'est quelque chose de concret. On en a chacun pas très loin de chez nous et ça impacte directement la qualité de l'eau et donc aussi la mise en œuvre de tous ces process technologiques pour dépolluer l'eau. Et puis ça pose la question de l'agriculture parce que nous, on est quand même ici dans l'agrobusiness, le centre mondial de l'agrobusiness quasiment. Et notre gros problème, c'est quand même l'agriculture open field, là, sans haies, sans arbres, qui tue les sols, qui pollue l'eau. Et on n'a même pas la capacité de protéger nos zones de captage aujourd'hui. Et tu racontes, l'actualité du débat est intéressante, je trouve.
0: Bah, tout ce qui s'est passé, en fait, justement, l'histoire du moratoire du Premier ministre, c'était par rapport au SAGE Vilaine. Donc le SAGE, c'est le schéma d'aménagement et de gestion des eaux. Le SAGE Vilaine, c'est le plus grand de France. C'est le plus grand bassin versant géré en France à une unité commune. En fait, au départ, la Chambre d'agriculture du territoire a été favorable au fait de signer ce document cadre. C'est c'est l'application locale du schéma directeur d'aménagement et de gestion des eaux. Enfin, le monde de l'eau, c'est plein d'acronymes. Donc les agriculteurs étaient favorables. Ce qui s'est passé, c'est que la FNSEA, au niveau national, elle s'est dit, en fait, mais si on laisse passer ça ici, en fait, derrière, il va se passer la même chose partout. Et donc ils ont tapé un peu du poing sur la table, ils sont allés voir en gros Macron, ils lui ont demandé de venir sur place, donc Macron s'est déplacé sur place. Ils ont rencontré 2-3 personnes en catimini et en fait ils ont décidé de mettre en place le moratoire et tout ce qui s'en est suivi. Donc en effet, c'est l'exemple symptomatique, c'est vraiment la question des points de captage. En tout cas pour le monde agricole, c'était vraiment le point de blocage, il était là. Et pas tant sur les bassines, enfin, bien qu'ils y sont aussi, mais en tout cas celui qui a mis le feu aux poudres, c'était vraiment les points de captage. Parce que ce qu'il faut savoir... Ah non, c'est pas perdu. En tout cas, ça se joue en ce moment. Les débats ont lieu à l'heure actuelle. Et après, ça va passer au Sénat, et après, ça revient à l'Assemblée, il y a la commission mixte paritaire, enfin bref, comme l'an dernier avec ce qui s'est passé avec la loi du plomb. Et le moratoire, en fait, il sera en cours, en vigueur, tant que la LUA, la loi d'urgence agricole, n'aura pas été votée. Voilà. Donc l'issue, en fait, elle est là.
3: Et ce qui est aussi important, c'est ce dont je parlais tout à l'heure, c'est la révision de la directive cadre eau, quoi, qui est un peu, au niveau européen, qui est un peu une sorte de clé de voûte, notamment les SAGE et les SDAGE qui doivent protéger la qualité de l'eau, découlent finalement des obligations de la DCE. Et c'est une bonne disposition, il y a une super note, enfin super, il faut quand même la lire, mais du CNRS qui a pris une position publique sur cette révision, en disant attendez, le problème c'est pas ce qu'il y a dans la directive, c'est la façon dont elle est appliquée, elle n'est pas assez appliquée. Et donc cette attaque en règle qui est faite notamment pour l'industrie minière, les lobbies miniers, Euromine en tête et compagnie, et aussi d'ailleurs je crois que la commissaire européenne... Alors c'est à l'environnement, ça c'est surprenant, a dit voilà, on va déréguler, on va simplifier un petit peu cette directive cadre eau pour servir la mine et les data centers, quoi. Donc ça, c'est aussi un truc auquel il faut être super vigilant et qui est un super, super gros enjeu.
0: Il n'y a pas le principe pollueur-payeur dans la DCE ? Directive quel ? Je me sens, je crois.
3: Mais ça aussi, ça ne marche pas très bien. On parlait du financement des agences de l'eau. Le financement des agences de l'eau, il est complètement ahurissant, quoi. En fait, les agences de l'eau sont essentiellement financées par nous et de manière extrêmement marginale par le monde agricole, quoi, qui est le premier consommateur d'eau. Donc, en fait, il y a vraiment... Et la question de la qualité des eaux, elle concerne aussi un autre de nos accapareurs, dirons-nous, c'est les embouteilleurs, en fait. Qu'ont-ils fait avec la ressource, cette ressource qui leur permet d'engranger des milliards pour qu'en fait on se retrouve avec des substances fécales dans des nappes supposément extrêmement pures, avec des pesticides, voilà plein de choses. Et même dans des endroits où, par exemple, Nestlé s'est félicité pendant des années d'avoir mis en place un dispositif dans les Vosges qui s'appelle Agriver, où en fait, en gros, Nestlé se porte acquéreur du foncier agricole et le met à disposition des agriculteurs sous condition que ces agriculteurs aient des pratiques vertueuses. On peut se questionner sur l'efficacité de ce dispositif-là, outre le fait qu'il a permis à Nestlé d'accaparer beaucoup de terres également, quoi, et beaucoup de foncier dans la région, quoi. Et qu'il a exclu pas mal d'agriculteurs aussi du monde agricole, d'agriculteurs tristes, du monde agricole qui voulaient rester là.
0: C'est une autre forme d'accaparement, l'accaparement des terres.
1: Eh bien, on va rester là. C'est l'heure des remerciements. Merci Jérôme Sergent. Alors, tu peux rappeler le nom de l'association sur la question de l'hydrologie régénérative ?
0: Pour une hydrologie régénérative.
1: Merci à toi d'avoir été avec nous. Et puis, merci Fabien Benoît. Voilà, je rappelle qu'il est le co-auteur de ce livre « Les assoiffeurs, enquête sur ces entreprises qui accaparent notre eau ».
4: On écoutait l'enregistrement de cette rencontre débat organisée le 1er mai dernier à Arras lors du salon Tapage littéraire, événement de l'asso Licole. C'était Luc de PFM à l'animation de cet échange. 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
2: Radio France Internationale, il est 6h ici à Paris, il est 1h de plus à Kiev et à Moscou. Et l'actualité internationale de ce samedi vous est racontée ce matin par Jeanne Bartoli. Bonjour Jeanne.
3: Et bonjour Vincent et bonjour à tous. Dans ce journal embourbé dans le conflit avec l'Iran, Donald Trump annonce une trêve entre l'Ukraine et la Russie pour les 3 prochains jours. À compter d'aujourd'hui, les deux pays ont confirmé l'information. La Russie pourra donc commémorer le 9 mai, date de la victoire des soviétiques sur l'Allemagne nazie. Le point dans ce journal. Dans le détroit d'Ormuz, de nouveaux échanges de tirs entre Iraniens et Américains. Donald Trump a dit hier attendre dans la soirée la réponse des Iraniens concernant son plan de paix. Dans cette édition, on parlera aussi de ces deux ministres français et algériens côte à côte pour les commémorations du massacre de Sétif commis par l'armée française. C'était une première et c'était hier. La volonté de rapprochement entre Paris et Alger se confirme. Et puis des prières mourides dans les rues de Paris pour célébrer le 8 mai. Hier après-midi, une marche en mémoire des tirailleurs sénégalais qui ont combattu dans l'armée française pendant la Seconde Guerre mondiale entre hommage et demande de reconnaissance. Reportage à la fin de ce journal. 9, 10 et 11 mai, 3 jours donc de trêve entre l'Ukraine et la Russie. C'est Donald Trump qui en a fait l'annonce hier à l'occasion des célébrations marquant à Moscou la fin de la Seconde Guerre mondiale. Le 9 mai donc, pour les Russes, cette trêve entre les deux belligérants qui a été confirmée par Moscou et par Kiev et qui devrait donc permettre à Vladimir Poutine d'organiser sa parade militaire, certes réduite au minimum cette année sur la place Rouge. Cette trêve de 3 jours qui devrait surtout permettre un important échange de prisonniers entre les deux camps. Les détails à Washington avec Vincent Souriot.
4: Donald Trump revendique la paternité de cette trêve. J'ai fait cette demande et je me réjouis, écrit-il, que les présidents Poutine et Zelensky l'aient acceptée. D'après la Maison-Blanche, ce cessez-le-feu inclut la suspension de tout usage de la force, ainsi qu'un échange de prisonniers de guerre. 1 000 000 de soldats ukrainiens détenus en Russie contre 1 000 000 de militaires russes emprisonnés en Ukraine. J'espère conclut Donald Trump, qu'il s'agit du début de la fin de cette guerre longue et meurtrière. Son message fait suite à une discrète rencontre sur le sol américain entre le principal négociateur ukrainien Roustem Oumerov et les sherpas de la présidence américaine Steve Witkoff et Jared Kushner. Roustem Oumerov indique qu'outre cet échange de prisonniers qu'il désigne comme une priorité absolue du gouvernement ukrainien, il a aussi été question de la nécessité d'intensifier le processus diplomatique entre les deux parties et de trouver un chemin vers une paix durable. Vincent Souriau, Washington RFI.
3: Et le président ukrainien Volodymyr Zelensky a donc accepté de respecter ce cessez-le-feu, ordonné à l'armée de ne pas attaquer le défilé prévu sur la place Rouge pour les célébrations du 9 mai. Pour la première fois en près de 20 ans, la Russie a réduit cette année notablement ses célébrations. Pas de matériel militaire sur la place Rouge, ni de corps de cadets ou encore d'écoles militaires. Des coupures intermittentes d'Internet ont été ordonnées dans la capitale russe ces derniers jours par mesure de sécurité. Parmi les quelques dignitaires étrangers qui seront présents aujourd'hui, les dirigeants biélorusses, malaisiens, laotiens et le premier ministre slovaque Robert Fico. Et puis pas de représentants en revanche pour la Hongrie. Viktor Orban, l'un des soutiens de la Russie au sein de l'Union européenne, laisse officiellement sa place aujourd'hui au conservateur pro-européen Péter Madiar. Cérémonie d'investiture prévue dans quelques heures à Budapest. Sur le front des négociations entre Américains et Iraniens à présent, toujours pas d'avancée notable. Hier, les États-Unis ont frappé avec un avion de chasse à 2 pétroliers iraniens qui ne transportaient pas de cargaison, selon l'armée. Des échanges de tirs s'en sont suivis avant un retour au calme. Hier, Donald Trump a dit attendre dans la soirée une réponse des Iraniens à une proposition de paix. Et puis, on parlait du détroit d'Ormuz à l'instant, toujours bloqué. Le régime iranien annonce la création cette semaine de l'autorité du détroit du Golfe Persique. Objectif, Nicolas Feldman, centraliser les demandes de traversée et officialiser un système de péage.
0: Avec cette nouvelle autorité, les gardiens de la Révolution promettent aux bateaux un passage sûr et durable. Pour demander le droit de traverser le détroit, les armateurs peuvent désormais écrire à une adresse e-mail dédiée. Un document révélé par CNN détaille également les informations à fournir, nom et numéro d'identification du bateau, pays d'origine et destination, membre d'équipage à bord et même des détails sur la cargaison. Mais comment se fera la traversée et surtout combien les bateaux devront-ils payer? Depuis le début de la guerre au Moyen-Orient, certains navires auraient déjà déboursé plus de 2 millions de dollars pour sortir du détroit d'Ormuz. Mais l'Iran, cette fois-ci, ne donne pour le moment aucun montant sur la taxe à payer. Pas sûr dans ce contexte que les compagnies maritimes collaborent avec Téhéran. L'un de ses représentants se dit très sceptique. Comment coopérer avec l'Iran, explique-t-il, alors même que des navires autorisés à passer ont déjà été pris pour cible. D'autant, rappelle ce responsable, qu'un système de péage est contraire au droit international. À la différence du canal de Suez ou de Panama, le détroit d'Ormuz est en effet un passage naturel et sa traversée, par définition, ne peut être payante.
3: Nicolas Fellman. Enfin, au Liban, faut-il encore parler de trêve en cours? Le Hezbollah pro-Iran a revendiqué 2 attaques contre des bases militaires dans le nord d'Israël, affirmant agir en réponse à des frappes israéliennes sur le sud du Liban, qui ont fait hier 10 morts depuis le début de la guerre entre le Hezbollah et l'armée israélienne. Le 2 mars dernier, les frappes israéliennes au Liban ont fait 2750 morts, selon le dernier bilan du gouvernement libanais. En Algérie, ils ont marché ensemble pour une procession et un dépôt de gerbes de fleurs sur une stèle à la mémoire de Bouzid Sahal, la ministre française déléguée aux armées et aux anciens combattants, Alice Ruffo, et son homologue algérien Abdelmalek Tachrift. C'est la première fois qu'un membre du gouvernement français se rend aux commémorations des massacres de Sétif, Guelma et Kerata le 8 mai 1945. Bouzid Sahal, considéré comme la première victime des massacres à Sétif, sa mort sous les balles françaises avait déclenché des émeutes violemment réprimées. Ce déplacement en Algérie de la ministre, signe de la volonté d'apaisement d'Emmanuel Macron et d'Abdelmajid Tebboune après presque 2 ans de crise diplomatique ouverte entre les deux pays. Écoutez la réaction hier de Bruno Fuchs, député MoDem, président de la commission des affaires étrangères à l'Assemblée nationale.
5: Le retour de l'ambassadeur de France à son poste à Alger est une très bonne nouvelle, bien évidemment. Évidemment, c'est un signal fort de la volonté de la France et de l'Algérie également de repasser à une nouvelle phase de dialogue et de coopération. Mais cet acte symbolique, pratique aussi, doit maintenant s'accompagner d'autres actions beaucoup plus concrètes sur l'émigration, qui était le point quand même le plus crispant entre les deux pays, sur les questions de culture, de mémoire et principalement sur les questions de développement de relations économiques. Nous avons beaucoup d'intérêts communs et bien évidemment, ce retour de l'ambassadeur doit s'accompagner de la libération prochaine de notre compatriote journaliste Christophe Glaise.
3: Bruno Fuchs, député MoDem, président de la commission des affaires étrangères à l'Assemblée nationale. Des prières mourides dans les rues de Paris hier pour célébrer le 8 mai, une marche en mémoire des tirailleurs sénégalais, troupes d'infanterie coloniale recrutées en Afrique subsaharienne, venues donc du Sénégal mais aussi de toute l'Afrique. Ils étaient à près de 200 000 à combattre. 30 000 sont morts sur les champs de bataille de la Seconde Guerre mondiale. Des commémorations hier entre hommage et demande de reconnaissance. Wely Diallo.
6: Les chants et prières mourides résonnent le long du boulevard Haussmann. Derrière le drapeau sénégalais, ils sont près de 150 personnes à être venues rendre hommage aux tirailleurs et plus particulièrement à Serigne Falloufal, comme l'explique Maktor Camara, l'un des responsables de l'association Serigne Falloufal à l'origine de la marche.
7: Lorsque FEDEB a créé le corps des tirailleurs sénégalais, il est venu voir le guide religieux qui s'appelle Cheikh Amadou Bamba, lui a demandé de lui fournir un contingent. Ils ont voulu envoyer leurs enfants pour donner l'exemple. Et son plus proche fidèle, qui s'appelle Cheikh Ibrahim Fall, s'est dit, c'est mon fils aîné qui va partir en premier, c'est Serigne Falloufal. Il est venu, il n'est jamais retourné au Sénégal, on n'a jamais retrouvé son corps.
6: Les tirailleurs sénégalais ont combattu lors des 2 guerres mondiales, mais ont également été mobilisés sur d'autres fronts, par exemple lors de la prise des colonies allemandes du Cameroun et du Togo à la fin de la guerre. Mais pour Baedem Bassal, un disciple de Serigne Cheikh Ndigal Fall, leur contribution à l'effort de guerre est trop peu connue.
8: Il est temps que les gens sachent que l'Afrique a joué un rôle déterminant dans la libération même de la France. Et il y a beaucoup de choses qui se passent en ce moment où les étrangers ne sont pas tout à fait reconnus. Et il y a une forme de racisme déclarée, ouverte. Et voilà, on est là pour dire on est là et on a participé à l'histoire même de la France.
6: Des commémorations en l'honneur des tirailleurs sont prévues tout le week-end. Dimanche après-midi, les représentants des califats mourides iront déposer une gerbe de fleurs sur la tombe du soldat inconnu.
3: Le reportage de Willy Diallo. On reste en France. Le tribunal administratif de Paris confirme l'arrêté de la préfecture de police interdisant la manifestation du comité du 9 mai, manifestation de ce groupuscule néo-nazi qui devait avoir lieu aujourd'hui en hommage à un militant nationaliste décédé en 1994 alors qu'il tentait de fuir la police. Cette année, le rassemblement ne pourra donc pas avoir lieu, tout comme la traditionnelle contre-manifestation antifasciste. Tanita Fallet.
9: Salut nazi, croix celtique et autres slogans d'extrême droite, le décor des manifestations du comité du 9 mai. Tous les ans, à cette date, des milliers d'hommes et de femmes, encagoulés et vêtus de noir, se réunissent dans les rues de Paris pour rendre hommage à Sébastien Desieux, nationaliste décédé il y a plus de 30 ans. Et cette fois-ci, ni le comité du 9 mai, ni ses opposants ne pourront manifester. Décision mardi de la préfecture de police de Paris, dans un, je cite, contexte politique tendu et très polarisé et des actions violentes susceptibles de se produire seulement 3 mois après la mort de Quentin de Ranque, militant d'extrême droite proche des sphères néo-nazies, tué dans des rixes avec des antifascistes. L'an dernier, le tribunal administratif était revenu sur la décision de la préfecture de police et avait finalement permis au comité du 9 mai de manifester, tandis que le rassemblement antifasciste avait, lui, été interdit. Cette interdiction de la manifestation néo-nazie est une première depuis 2008.
3: Tanita Fallet.
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1: Jeanne Bartoli.
3: Il est 6h passées de 11 minutes ici à Paris. Vous restez avec nous à l'écoute de la Radio du Monde. Tout de suite, vous avez rendez-vous comme tous les samedis avec l'accent des autres. L'actualité vue par les médias francophones publics. Et c'est avec Olivier Nederland.
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11: Bienvenue, voici l'actualité de la semaine avec RFI, avec la Radio-Télévision Suisse et Radio-Canada, avec ici en France et la RTBF en Belgique. Et tout d'abord, les suites du drame de Cran, Montana. L'incendie avait fait 41 morts et 115 blessés lors de la nuit du réveillon dans le Valais. Pierre Anchoffat, les tensions sont toujours vives entre la Suisse et l'Italie.
12: Après les critiques sur l'action de la justice valaisanne, c'est maintenant la facturation des frais médicaux qui divise. Le président de la Confédération a ouvert la voie à un accord avec le gouvernement italien.
11: En Belgique, nous retiendrons cette semaine l'ouverture d'un procès devant les assises du Hainaut, celui d'un fou de la vitesse et de son passager. Au volant d'une puissante voiture, Paolo Falzone avait percuté un groupe qui se rassemblait pour le carnaval dans l'entité de Strepy Bracny, Jacques Kremers.
13: Oui, c'était il y a 4 ans, tôt le matin, et l'un des moments forts de ce procès, c'est la vision d'une vidéo tournée par le chauffeur lui-même, alors qu'il roulait à vive allure jusqu'à 174 km/h. 7 personnes sont décédées dans cette collision.
11: 6 années de prison pour un ancien chirurgien dentiste en Lozère, en France. L'homme de 61 ans a été condamné pour des opérations injustifiées et bâclées. Des dizaines de patients ont été mutilés. Il est aussi condamné pour avoir escroqué massivement la sécurité sociale. Nous entendrons deux de ses anciens patients. Marc Carney en visite en Arménie cette semaine. Le Premier ministre canadien a participé au sommet de la communauté politique européenne.
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2: Santé mentale au travail, utopie ou utopie? Une rencontre matinale pour se questionner, échanger, tester, imaginer. C'est organisé par le groupe Vie de Réseau de l'APES, les acteurs pour une économie solidaire en Hauts-de-France. C'est un temps d'échange sur la thématique du travail, qu'il soit salarié ou militant. Ça se passe à la Maison des usagers de la MGEN, au 5 rue d'Antin à Lille, le mardi 12 mai à 10h du matin. Alors, inscription via un lien que vous retrouverez notamment dans notre agenda social sur radiopfm.com. Autre rencontre, cette fois-ci avec Carlos Beas Torres, délégué du Congrès National Indigène. Cette organisation de résistance des peuples indigènes du Mexique, fondée en 1996 dans le sillage du soulèvement zapatiste au Chiapas, organise une tournée en Europe. Le but, c'est d'informer sur la situation actuelle du projet de corridor interocéanique et sur la répression et la militarisation dans la zone de l'isthme de Tehuantepec. Et plus largement au Mexique. Rendez-vous à l'espace Marx au 6 bis rue Roger Saint-Lingros à Hellemlille le mardi 12 mai à 18h30. Citons aussi cette rencontre autour de la présentation du livre « Les années 68 à Lille, espace et trajectoire du militantisme ». C'est avec les chercheurs et chercheuses du collectif Furie du Nord. Ça se passe au Café Les Sarrasins, 52-54 rue des Sarrasins à Lille-Boisem, le jeudi 14 mai de 18h à 20h.

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1: Il est 5h en temps universel, 7h ici à Paris.
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1: Bonjour à tous, merci d'être avec nous. On part pour 3 heures d'information à travers le monde, vous le savez, avec des invités, des reportages et des chroniqueurs qui vont analyser dans un petit quart d'heure la vie politique sur les différents continents, la défaite aux élections locales d'une figure indienne, l'extrême droite toujours à la recherche en France d'un prêt bancaire à 1 an de la présidentielle, le bras de fer aussi entre Diomaye Faye et Sonko qui se durcit au Sénégal, tout cela, ce sera après le journal international. Bonjour Martin Guez.
3: Encore chroniqueur, juste après. Présentateur, bonjour Clotilde Dumay, bonjour à toutes et à tous.
1: Et à la une, l'Iran qui fait patienter Donald Trump.
3: Et qui espère une réponse imminente de Téhéran, réponse à sa proposition de mettre durablement fin aux hostilités. Alors que la trêve court depuis 1 mois, cessez-le-feu émaillé d'incidents ce vendredi. Le processus diplomatique mené par le Pakistan peut-il reprendre rapidement? Nous serons à Téhéran dès le début de ce journal. Un défilé en catimini ce samedi sur la place rouge, loin du faste de l'an passé. La Russie commémore les 81 ans de la victoire sur l'Allemagne nazie en toute sobriété. Dans un contexte de guerre de drones avec l'Ukraine, Volodymyr Zelensky assure que son armée ne visera pas le défilé aujourd'hui, en accord avec la trêve de 3 jours annoncée par Donald Trump. 9 mai, jour de mémoire pour la Russie et date fondatrice pour l'Union Européenne. C'est aujourd'hui le jour de l'Europe. Comme un symbole, c'est aussi ce samedi l'investiture du nouveau Premier ministre hongrois, Péter Madiar, européiste qui a du pain sur la planche, vous l'entendrez. Et puis enfin, des moines bouddhistes très dévoués, mais pas très doués, des moines robots à laisser en Corée du Sud, pas encore tout à fait prêts à remplacer les vrais.
1: Donald Trump pressé de signer, mais dans l'attente.
3: Le président américain a assuré ces dernières heures s'attendre à une réponse imminente de l'Iran. Réponse à sa proposition en vue de mettre durablement fin aux hostilités. Une trêve est en cours depuis 1 mois entre l'Iran et les États-Unis. Cessez-le-feu marqué toutefois par des échanges de tirs sporadiques selon Téhéran. Deux pétroliers iraniens ont été neutralisés selon l'armée américaine. Une violation flagrante de la trêve dénonce l'Iran auprès de l'ONU. Et on retrouve notre correspondant en Iran, Siavosh Ghazi. Siavosh, est-ce que Téhéran a finalement répondu à la proposition de Donald Trump, qui évoquait donc une réponse imminente et une reprise officielle des négociations est même envisagée.
4: Selon différentes déclarations de responsables iraniens, mais aussi dans les médias américains ou médias iraniens, les négociations en coulisses avancent et il pourrait y avoir une nouvelle rencontre entre les délégations iraniennes et américaines d'ici une semaine à Islamabad, donc une reprise officielle des négociations. Visiblement, les choses avancent. Il y a des échanges de propositions entre Iraniens et Américains. Et donc, cette rencontre pourrait avoir lieu d'ici une semaine, d'ici 10 jours, donc pour mettre fin officiellement à la guerre et aussi fixer les nouvelles règles du détroit d'Ormuz. L'Iran tient absolument à garder le contrôle du détroit. C'est une arme atomique pour nous, a déclaré Mohammad Mohper, le conseiller du nouveau guide suprême iranien, l'ayatollah Mojtaba Khamenei. Et c'est seulement ensuite que l'Iran acceptera de parler aussi de son programme nucléaire. Mais là encore, la position de l'Iran est une position ferme puisqu'il n'est pas question pour Téhéran d'abandonner son programme d'enrichissement d'uranium ou encore envoyer à l'étranger ces stocks d'uranium, notamment les 440 kg d'uranium enrichi à 60%.
3: Merci Siavosh Ghazi, correspondant de RFI à Téhéran.
1: Un trêve d'un mois en Iran, trêve de 3 jours entre la Russie et l'Ukraine.
3: Un cessez-le-feu confirmé par Moscou et des échanges de prisonniers avec Kiev à venir. La trêve annoncée par Donald Trump est validée par le Kremlin. Elle court jusqu'au 11 mai et elle débute donc aujourd'hui, 9 mai, jour symbolique en Russie, où l'on célèbre les 81 ans de la victoire de l'armée russe sur l'Allemagne nazie. L'an passé, pour les 80 ans, les cérémonies avaient été particulièrement fastueuses. Cette année, c'est tout le contraire. Aucun journaliste étranger accrédité, quasiment aucun chef d'État sur place et une préparation secrète et minimaliste, Anissa Al-Jabri.
5: Il fallait vraiment tendre l'oreille pour entendre cette semaine cette poignée d'avions militaires dans le ciel ou lever la tête au bon moment pour apercevoir les couleurs rouge, bleu et blanc du drapeau russe dans leur sillage. D'habitude, la répétition de la parade aérienne du 9 mai se signale au moins 10 jours à l'avance par des vols orasmotes sur les toits de Moscou qui vrillent les tympans. Quant à la répétition du défilé qui jusque-là attirait du public, voilà à quoi ça a ressemblé cette année. Quelques troupes maigres dans le centre ou le long de la Moskva, avant le lever ou après le coucher du soleil, parfois en pleine nuit, des défilés repérés via les quelques vidéos amateurs qui ont circulé sur les réseaux sociaux d'une capitale russe où le réseau a été coupé plusieurs fois de longues heures. Toutes les informations ont été gardées totalement secrètes, raison de sécurité, avancent les autorités. Enfin, la capitale russe compte visiblement moins de monde que d'habitude dans cette période de jours fériés. Beaucoup quittent la ville et cette année, même la presse légitimiste s'en est fait l'écho. Ils sont nombreux à être partis en Biélorussie, dans ce pays tenu d'une main de fer depuis plus de 30 ans par le même dirigeant. Ils affirment y trouver la facilité d'un internet régulier et stable. Anicel Jabri, Moscou, RFI.
3: Le président ukrainien Volodymyr Zelensky a lui ordonné à ses troupes de ne pas attaquer la parade de ce 9 mai à Moscou pour respecter la trêve. Hier soir, le ministère russe de la Défense avait signalé l'interception de 44 drones ukrainiens. C'était juste avant l'entrée en vigueur de ce nouveau cessez-le-feu.
1: 9 mai, jour symbolique donc en Russie et jour de fête en Europe.
3: C'est la fête de l'Europe, tout simplement, Clotilde. Date du discours de l'horloge de Robert Schuman en 1950, un acte fondateur qui aboutira l'année suivante à la création de la Communauté européenne du charbon et de l'acier, ancêtre de l'Union européenne. UE qui comptait à l'époque 6 membres, 27 aujourd'hui, dont la Hongrie, qui s'était considérablement éloignée ces 15 dernières années de Bruxelles, durant les années de gouvernance du nationaliste Viktor Orban. Hasard du calendrier, c'est aujourd'hui 9 mai que doit lui succéder officiellement l'européiste Peter Madiar, arrivé en tête des législatives le 12 avril dernier. Le nouveau Premier ministre doit être investi ce matin, et c'est peu dire qu'il est attendu au tournant, Muriel Paradon.
6: En votant Peter Madiar, les Hongrois ont acté une volonté de profond changement, mettre fin au système de corruption et de mauvaise gouvernance qui sévissait sous l'ère Orban. Leur principale préoccupation, améliorer leur quotidien, une vie moins chère et de meilleurs services publics notamment. C'est ce qui ressort d'une enquête du European Council on Foreign Relations, un think tank européen. Par ailleurs, une majorité de Hongrois se dit favorable à une amélioration de leurs relations avec l'Union européenne. Ils espèrent bénéficier de fonds européens qui avaient été gelés lorsque Viktor Orban était au pouvoir. Sur le soutien à l'Ukraine, en revanche, les réponses sont plus contrastées. Les Hongrois sont d'accord pour que leur pays débloque le prêt européen de 90 milliards d'euros promis à Kiev, mais restent opposés à une aide financière et militaire directe de leur pays à l'Ukraine, tout comme Peter Madiar d'ailleurs. Enfin, toujours selon cette enquête d'opinion, une majorité reste attachée à la fourniture de pétrole par la Russie, dont la Hongrie est fortement dépendante.
3: Peter Madiar, dans la cérémonie d'investiture comme nouveau Premier ministre hongrois, doit débuter à 8h temps universel dans un peu moins de 3h.
1: Pour le moment, il est 5h07 à Bamako. Le Mali refuse le dialogue avec les djihadistes.
3: Deux semaines après le début des attaques du JNIM et du Front de Libération de l'Azawad, le gouvernement malien annonce refuser le dialogue avec les groupes armés terroristes, alors que la capitale Bamako est toujours sous blocus depuis fin avril. Un blocus qui dure depuis bientôt un an à Diafarabé, localité proche de Mopti, bloquée par le JNIM. L'appel à l'aide lancé aux autorités de la transition samedi dernier dans une vidéo largement relayée sur les réseaux sociaux est pour l'instant resté sans effet. Selon des habitants joints par RFI, le manque de vivres et de produits de matière de première nécessité atteint désormais un seuil critique, manque criant concernant la nourriture mais aussi les médicaments.
7: Personne ne rentre, personne ne sort. Le blocus est total. Tout ce que nous avions ici comme vivres est épuisé. C'est la famine qui s'installe. Nous avons échangé avec les responsables du détachement militaire ici. Ils nous ont promis de nous envoyer des vivres par un convoi prochainement, mais nous attendons toujours. Et cet échange est intervenu après une manifestation des jeunes et des femmes. Là, c'est vraiment le désespoir. Il n'y a plus rien ici. Avant, pendant la période de crue, nous parvenions à faire rentrer des vivres par voie fluviale. Petit à petit, malgré tous les risques qu'il y avait. Moi-même, j'ai pris une balle lors d'une de ces tentatives. J'ai eu un bras fracturé. Aujourd'hui, ça va beaucoup mieux. Mais ici, c'est la survie totale. Notre seul souhait, c'est d'avoir à manger. C'est tout ce que nous voulons pour l'instant.
3: Témoignage recueilli par nos confrères de RFI en Mandingan, en Mandacan et en Foulfoulde. L'actualité africaine marquée également ce matin par les obsèques d'Anissé Ekané à Bomono, son village natal situé près de Douala. Cérémonie prévue dans une heure, alors que l'opposant, ancien président du petit parti de gauche, le Manidem, est mort en détention en décembre dernier à l'âge de 74 ans. Son décès à la suite d'une élection présidentielle controversée avait suscité une vive émotion au Cameroun. Anissé Ekané avait affiché son soutien à Issa Tchiroma Bakary, principal opposant de Paul Biya lors de la dernière présidentielle. Israël, ce qui vaudra à Nissay Kané d'être arrêté en octobre 2025.
1: Un journaliste retrouvé mort en Colombie.
3: Matteo Pérez, 25 ans seulement, réalisait une série de reportages dans une zone rurale du département d'Antioquia, c'est dans le nord-ouest du pays où opèrent des dissidents des FARC, des exploitants illégaux d'or et des narcotrafiquants, annonce faite par le président du pays, Gustavo Petro. Matteo Pérez était le directeur d'une publication en ligne où il n'hésitait pas, malgré les menaces, à couvrir les questions de politique, la criminalité ou encore la corruption.
1: En France, des tensions au sommet du Parti Socialiste, le PS qui se déchire à quelques mois de la présidentielle.
3: Et le premier secrétaire du parti à la Rose, Olivier Faure, se retrouve désormais bien seul, puisque le chef de file des députés socialistes, Boris Vallaud, a claqué la porte de la direction du parti, et ce après des mois de tensions autour de la stratégie à adopter pour l'élection de 2027. Boris Vallaud, qui a notamment fustigé la participation du parti à une primaire de gauche, et qui avait déploré des alliances avec la France Insoumise lors des dernières municipales, Victorien Villaume.
8: Boris Vallaud avait entamé les hostilités après les municipales en critiquant l'ambiguïté de la direction du PS vis-à-vis de LFI. Dans un courrier long de 5 pages, les coups pleuvent. Olivier Faure aurait préféré la fuite en avant au débat et au vote. Le chef des députés PS reproche au premier secrétaire plus généralement de ne pas avoir réussi à faire du parti l'alternative au macronisme. Mais le sujet brûlant, c'est la stratégie pour la présidentielle. Boris Vallaud critique fortement le projet de primaire de la gauche, estimant qu'elle serait surtout synonyme d'échec. Le député embarque avec lui 24 membres de son courant, soit un tiers de la direction, ce qui n'est pas sans conséquence. Cela n'empêche pas Olivier Faure de rester à la tête du parti, mais il n'est désormais plus majoritaire et va se trouver isolé, en difficulté dans les instances pour faire adopter ses propositions. Un proche de Boris Vallaud confiait il y a 2 semaines, il n'y a pas de crise au PS, la crise c'est quand il ne se passe rien.
3: Voilà, il se passe toujours quelque chose au PS. On ne construit rien de durable en brutalisant ses partenaires, a réagi la direction du parti après le départ de Boris Vallaud, à qui l'entourage d'Olivier Faure prête des ambitions présidentielles.
1: Allez, on passe au sport avec du football, des larmes de Canaries qui perlent sur la Ligue 1.
3: Des Canaries nantais qui iront faire leur nid en deuxième division l'an prochain. Nantes qui retourne en Ligue 2 après 13 saisons dans l'élite et après sa défaite 1-0 hier soir face à Lens. Une détresse qui contraste avec la joie d'un gamin, celle de Méziane Mesloub, 16 ans seulement, buteur quelques secondes après son entrée en jeu avec les Lensois, unique buteur de la rencontre d'ouverture de la 33e journée de Ligue 1. Il envoie les 100 et or en Ligue des Champions. À suivre aujourd'hui, toujours en football, sur les différentes pelouses, Liverpool-Chelsea en première ligue anglaise, et puis USM Alger-Zamalek en finale aller de la Coupe de la Confédération africaine.
1: Et puis ce sont des moines martins d'un nouveau genre en Corée du Sud.
3: Des moines robots très dévoués, vous allez l'entendre. Pour pallier le manque de vocation, les temples bouddhistes recrutent chez les robots bipèdes, même si tout n'est pas encore totalement au point. C'est Lieu Fioretti.
9: Une cérémonie d'ordination d'un nouveau genre. Le robot Gabi est officiellement devenu moine au temple de Jogye à Séoul.
10: Robot moine, joignez vos mains et dites « je me dévoue ».
11: Je me dévoue.
9: Une première expérimentation pour l'ordre bouddhiste qui ne fut pas si facile, explique le moine Vénérable Songwon.
12: Pour l'instant, il ne fait que suivre des mouvements programmés. Et quand nous avons essayé nous-mêmes, nous nous sommes rendus compte que les mouvements du robot étaient extrêmement limités. Nous voulions lui faire faire le geste des paumes jointes et les prosternations bouddhiques, mais ça ne marchait pas.
9: Et pensez-vous qu'il pourrait avoir sa place dans des temples où il n'y a plus de moines ?
12: Cela pourrait arriver, oui. Les robots vont continuer à évoluer, mais je pense que cela reste encore très lointain. Bien sûr, il faut réfléchir à cette possibilité. Donc, de la même manière que les humanoïdes entreront progressivement dans les foyers, ils pourraient aussi entrer peu à peu dans les temples.
9: À défaut d'être pleinement intégré à la vie monastique, Gabi participera principalement aux grandes cérémonies religieuses. C'est Lio Fioretti, Séoul, RFI.
3: Voilà, reste encore à Gabi à apprendre à joindre correctement les paumes de main. Tu peux y arriver, Gabi. Je vous laisse avec notre dévoué Clotilde Dumay pour RFI Matin.
1: Aucun robot ne vous remplacera, Martin Guest, c'est certain. 5h13 en temps universel, nous sommes le samedi 9 mai 2026, dans une heure dans RFI Matin. Nous serons avec Pierre-Yves Bocquet, le directeur adjoint de la Fondation pour la mémoire de l'esclavage, près de 25 ans après l'adoption de la loi Taubira en France, premier pays au monde à avoir reconnu la traite et l'esclavage comme étant des crimes contre l'humanité. Alors qu'est-ce que cette loi a changé 25 ans plus tard? Faut-il aller plus loin et comment? Réponse de Pierre-Yves Bocquet vers 6h20 temps universel, 8h20 heure de Paris. Dans RFI Matin également, reportage auprès de ces femmes soudanaises qui ont quitté leur pays en guerre pour se réfugier en Égypte, où elles ont formé une équipe de football.

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1: 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Ça se passe les vendredis 15 et samedi 16 mai à partir de 17h, donc au Ballastière, 156 rue du Moulin à Gauchin-Verloin. 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
4: Bonjour à toutes, bonjour à tous. Nous sommes le jeudi 7 mai 2026. Il est midi et vous écoutez Micro Rebelle Hebdo, le magazine d'actualité du bassin minier et au-delà. Donc exceptionnellement, ce MRH se tient donc ce jeudi, parce que oui, le vendredi 8 mai, c'est férié. Cette émission est enregistrée dans nos locaux, situés à Lens, en direct sur la 99.6 FM, puis rediffusée sur notre antenne ce même jour à 17h, et donc demain à 8h, midi et 17h, ainsi que ce samedi et lundi. Cette émission est également rediffusée par nos amis de la radio arageoise PFM sur la 99.9 FM. Voilà. Vous savez tout, mais pas encore le programme de l'émission de ce jour. Nous aurons, pour débuter, un agenda social et politique, suivi d'une interview de Sophie Gigot, philosophe de terrain et autrice de l'ouvrage « La solidarité n'est pas un crime ». Puis une revue de presse de l'actualité de ces derniers jours à travers le regard de la presse écrite libre et indépendante. Et bien sûr, nous écouterons un peu de musique. Voilà, je vous le disais, nous allons débuter cette émission par donc un agenda local, social et politique de ce qui se déroule dans la région. Alors on débute par ce week-end, vendredi, samedi et dimanche. C'est un week-end de lutte contre le racisme systémique qui est organisé par le CSP 59, donc le Comité des sans-papiers de Lille et des environs, qui depuis 1996 organise donc le 8 mai une marche de Lille jusqu'au cimetière de Bourdin, où sont enterrés des centaines de tirailleurs africains morts pour libérer la France et l'Europe des griffes du nazisme lors de la Seconde Guerre mondiale. Donc le départ est prévu à 10h depuis Porte des Postes à Lille, et cette marche sera suivie par d'autres événements, d'autres actions. Donc il y aura notamment ce samedi 9 mai à 15h un tribunal populaire contre le racisme systémique du gouvernement Macron. Donc ça sera à la salle du gymnase, donc samedi à 15h, salle du gymnase à Lille. Puis dimanche à 18h, une marche commémorative de l'abolition de la traite et de l'esclavage au départ de la place de République. Et enfin dimanche, toujours à 19h cette fois, un débat et une soirée de commémoration de l'abolition à la salle du gymnase. On poursuit avec maintenant le mardi 12 mai, avec deux dates que je vais vous présenter. Une première, c'est donc mardi à 10h, c'est santé mentale au travail, avec la question utopie ou utopie. Donc c'est à Lille et c'est organisé par l'APES. Donc l'APES, c'est les acteurs pour une économie solidaire donc en Hauts-de-France, qui organise cette matinale pour se questionner, pour échanger, pour tester et imaginer différentes manières d'appréhender le travail. Et donc l'idée, c'est d'imaginer un monde où le travail, salarié comme militant, serait source de santé et non un lieu de risque. Il s'agirait de choisir son temps de travail, de former des petites équipes autogérées sur des projets, de s'organiser de manière à prendre soin des autres et de soi, de mettre au travail les rapports de domination, validisme, racisme, classisme, mais aussi des conflits. Donc pour participer, c'est sur inscription, donc vous pouvez aller sur le site de l'APES. Donc c'est mardi, 12 mai à 10h, à la Maison des usagers de la MGEN, 5 rue Dantin, à Lille. Et toujours donc ce mardi 12 mai à 18h30, cette fois, il y a une rencontre avec Carlos Beas Torres, donc qui est délégué du Congrès national indigène, donc qui sera présent à Lille. qui vient pour parler de la situation de son collectif, de son organisation de résistance de peuples indigènes du Mexique, qui a été fondée en 96, oui, dans le sillage du soulèvement zapatiste au Chiapas. Donc l'organisation met en place un infotour en Europe afin d'informer de la situation actuelle du projet de corridor interocéanique, de la répression et de la militarisation dans la zone de l'isthme de Tehuantepec et plus largement au Mexique. Donc pour participer à cet échange, mardi, c'est à 18h30 à l'espace Marx, donc situé 6 rue Roger Salengro à LM. Jeudi 14 mai, maintenant à 18h, une présentation d'un ouvrage collectif, le collectif de chercheurs et de chercheuses Les Furies du Nord, qui seront au Café des Sarrasins pour parler de leur ouvrage « Les années 68 à Lille, espace et trajectoire du militantisme ». Donc l'occasion de prendre le temps de questionner l'histoire des luttes sociales dans la région. Et n'hésitez pas à y passer, poser vos questions, écouter et échanger sur 68 à Lille. Et donc c'est au Café Les Sarrasins, donc situé à Oisem, à Lille, le jeudi 14 mai, de 18h à 20h. Et pour finir cet agenda, on va rester sur le jeudi 14 mai, à 19h cette fois, avec un ciné-débat organisé par Attaque Lille, autour du documentaire « Le chant des vivants ». Donc c'est un ciné-débat organisé donc par Attaque, autour d'un film qui se déroule à Conques, où de jeunes exilés accueillis par l'association Limbo transforment peu à peu leur épreuve en une chanson collective, née d'un temps de répit et de partage. Le chant des vivants est le chant de celles et ceux qui ont survécu à la traversée de la Méditerranée. Ils et elles ont été accueillis par une association donc aveyronnaise, Limbo, pour réparer les vivants. Rien ne peut préparer des survivants à une vie normale, à la vie de tout court, donc disait Primo Levi. Et Limbo va quand même essayer quelque chose, c'est la réparation par le chant, avec leurs mots. Et donc cette projection, c'est au cinéma L'Univers, ce jeudi 14 mai à 19h. Donc le cinéma L'Univers, c'est à Lille, 16 rue Georges Danton. Voilà, l'agenda du jour, c'est fini pour aujourd'hui. Avant de se retrouver avec Sophie Gigot, on va se faire une toute première très courte pause musicale. On va respirer un peu et on va écouter Échelle Sociale par le rappeur lillois Nobody Likes Birdie.

0: Nobody Likes Birdie et le morceau Échelle Sociale sur Micro Rebelle 99.6 FM. Et on reprend donc notre émission, notre Micro Rebelle Hebdo, avec une invitée. Parce que nous recevons aujourd'hui Sophie Gigot, philosophe de terrain et notamment fondatrice du collectif Migraction 59. Et donc il y a quelques semaines, elle a publié aux éditions textuelles un essai mêlant philosophie, histoire, sociologie, percutant, intitulé « La solidarité n'est pas un crime ». Donc partant de son expérience auprès des personnes exilées, notamment de la frontière franco-britannique, mais aussi des personnes vivant dans les quartiers populaires, Sophie Gigot analyse le processus de criminalisation de l'aide humanitaire et citoyenne. Et donc à une époque où l'hostilité semble parfois devenir un acte de dissidence, Sophie Gigot interroge le sens profond de nos valeurs démocratiques et de ce que recouvre le terme de solidarité. Donc bonjour Sophie Gigot et merci d'être avec nous aujourd'hui.
1: Bonjour.
0: Alors pour commencer, je vous ai présenté comme une philosophe de terrain et donc avec un livre dans lequel vous vous appuyez sur des rencontres, sur des interviews, des personnes concernées, à la fois des collectifs citoyens mais aussi des personnes exilées, mais pas que. Et la question que je me pose, est-ce que c'est une spécificité de votre approche avec un éloignement peut-être des pratiques habituelles des philosophes?
1: Oui, d'abord, merci de m'inviter pour cette émission. Je suis très contente de pouvoir parler de ce livre qui est sorti, ça fera un mois demain. Et oui, effectivement, moi, je fais ce qu'on appelle une philosophie de terrain. Il y a de la pluralité en philosophie. La philosophie de terrain, c'est une approche qui, pour ceux qui ne connaissent pas bien la philosophie de manière générale, travaille moins sur des corpus de textes et plus sur des faits, sur une documentation du réel. C'est-à-dire aller observer ce qui se passe dans un espace ou dans un milieu, aller faire des entretiens avec les personnes qui vivent des expériences que moi, en tant que philosophe, je ne vis pas, en particulier l'expérience de la migration ou ce que c'est que vivre en quartier populaire, puisque je n'y vis pas. Donc aller solliciter l'expertise des personnes qui ont ces expériences. Et ça reste quand même de la philosophie, c'est-à-dire une discipline qui, ou un propos, permet à la fois d'analyser cette réalité et aussi d'essayer de proposer une réflexion pour comprendre certains enjeux. Et sur la solidarité, je pense que là, la philosophie a vraiment quelque chose à apporter, parce que c'est un mot, on en rediscutera, qui est un peu utilisé à tort et à travers par beaucoup de gens. Et quand le mot est utilisé à travers, il est tout à fait dévoyé et ça crée énormément de confusion. Et là, la philosophie a un rôle à jouer pour dire... quand vous parlez de solidarité, par exemple, nationale, c'est pas vraiment de la solidarité, en fait. C'est autre chose. La solidarité, c'est pas ça. Donc la philosophie, elle est aussi là pour expliquer quels sont les usages corrects et ce qui peut être pensé légitimement.
0: Ça, on va reparler de comment le mot est employé. Mais avant ça, peut-être le titre déjà de cet ouvrage, donc « La solidarité n'est pas un crime ». Moi, la question que je me pose, c'est est-ce que c'est plutôt un slogan militant? Une affirmation politique ou aussi une affirmation peut-être qui est juste aussi un rappel légal de qu'est-ce que la solidarité comme vous l'entendez aussi vous.
1: Dans le livre, c'est d'abord et avant tout une thèse philosophique qui va être argumentée et qui peut avoir l'air d'enfoncer une porte ouverte, parce qu'on peut se dire oui, la solidarité c'est formidable, j'ai jamais rencontré quelqu'un qui était contre la solidarité, qui trouvait que c'était pas bien, sauf qu'en fait on est dans un contexte où il y a de plus en plus de phénomène de criminalisation des solidarités, ce qui fait que ce sens positif de la solidarité, il ne va pas de soi. Et donc c'est important d'argumenter pour redire que la solidarité n'est effectivement pas un crime.
0: Et justement, ça m'amène une autre question aussi, on parle beaucoup de délit de solidarité, avec une question, c'est comment le droit, finalement, en est arrivé à suspecter, voire à condamner ceux et celles qui apportent une aide, à autrui. On peut penser à des gens qui vont soutenir des exilés à la frontière franco-britannique, ou à d'autres exemples, plutôt dans le sud de la France, où il y a eu beaucoup de procès, en tout cas de discussions politiques, médiatiques, sur certaines aides. On peut penser à Cédric Herrou, par exemple, un des plus connus, on va dire, médiatiquement. Et comment le droit en est venu, justement, à se saisir de ce genre de dossier, en fait?
1: Oui, et c'est tout à fait paradoxal parce que historiquement, les solidarités se sont constituées grâce et à travers le droit. Et on hérite d'ailleurs des mouvements sociaux qui ont abouti à des instruments dans le droit qui ont permis de faire avancer les solidarités de façon très concrète, la sécurité sociale par exemple. Donc aujourd'hui, on assiste à un double phénomène simultané. D'un côté, on voit bien qu'il y a justement un démantèlement de ces droits qui ont créé de la solidarité. Quelqu'un qui analyse très bien ça, c'est le juriste Alain Supiot. Et en même temps, à un retournement du droit contre des pratiques solidaires. Et quand je parle de criminalisation des solidarités, effectivement, je ne veux pas seulement dire, voilà, on peut entendre des discours médiatiques ou politiques qui condamnent ou qui blâment des formes d'entraide. Je parle vraiment d'une criminalisation aussi au sens pénal, c'est-à-dire des mises en procès de personnes auxquels sont reprochés des actes qu'on peut parfaitement qualifier et légitimement de solidaires. Et là, il y a quelque chose d'étrange, il y a une perplexité, et c'est de cette perplexité que naît la réflexion philosophique, en fait.
0: Et justement, là, on tourne un peu autour de ce mot solidarité, et peut-être justement pour tenter de définir un peu comment on peut saisir la solidarité. Dans votre ouvrage, il y a deux manières un peu de distinguer. C'est d'un côté la solidarité qui va être plus cette côté institutionnel, en tout cas c'est le terme qui est employé, et de l'autre côté plutôt la solidarité horizontale, plutôt informelle. Et donc je ne sais pas comment vous, dans votre thèse, dans votre ouvrage, vous pourriez présenter en fait à la fois ces différentes formes de solidarité, mais aussi la solidarité comme on pourrait l'entendre dans les contextes justement d'aide, d'accompagnement justement des personnes qui sont dans la galère, quoi, tout simplement.
1: Oui, alors cette distinction, elle vient moins d'un travail vraiment conceptuel de définition que de l'observation de comment s'organisent les formes concrètes de solidarité. Et bien sûr qu'une partie d'entre elles, c'est de la solidarité institutionnelle. Et sur le fond, c'est pas quelque chose de mauvais. C'est-à-dire que c'est très bien qu'il y ait des politiques publiques de solidarité. La difficulté, c'est qu'à partir du moment où il y a institutionnalisation, on va avoir des formes très verticales de solidarité, très asymétriques, c'est-à-dire avec des personnes qui aident, qui sont d'ailleurs des professionnels de l'aide, et des bénéficiaires qui sont aidés, et qui peuvent très mal vivre cette manière d'être aidés, parce qu'elles ne sont pas consultées, parce que ça ne répond pas forcément à leurs besoins tels qu'elles les auraient réfléchis. C'est un peu une solidarité qui est pensée sans les personnes concernées par la solidarité elle-même.
0: Sans forcément les personnes concernées, mais aussi avec des droits, des devoirs et des contraintes aussi qui vont derrière.
1: Exactement, c'est-à-dire que ce n'est pas une solidarité inconditionnée, elle a entre guillemets un coût. Donc il faut répondre à des conditions, c'est très contraignant, et beaucoup de personnes bénéficiaires peuvent avoir le sentiment d'être soumis à beaucoup d'injonctions et de devoirs, plus que d'accéder à des droits sociaux, etc. Alors qu'à côté de ça, il y a des formes plus spontanées ou même quand elles sont organisées, plus horizontales de solidarité au sein de groupes. Ça peut être des solidarités de proximité, vraiment de voisinage, des collectifs qui se créent, en particulier dans des contextes de répression ou des contextes où l'entraide devient la condition de la survie. Et moi, ce que j'ai pu observer dans des terrains très différents, c'est-à-dire aussi bien de l'entraide en quartier populaire que des formes de solidarité de personnes en situation de migration très très démunies en zone frontière, ben c'est la mutualisation des ressources, la discussion qui permet à ces formes de fonctionner un peu en surgissant de nulle part, comme ça, face à une situation compliquée, et comment ça se déploie avec, encore une fois, l'accord ou la participation de toutes les personnes impliquées. Ça, c'est des phénomènes qui m'ont beaucoup intéressée.
0: Et justement, peut-être pour donner quelques exemples, moi je reprends par exemple, on a pu les recevoir à plusieurs reprises, hein, c'est HRO, donc Human Rights Observers par exemple, mais aussi Utopia 56, donc, qui intervient à la frontière franco-britannique, où justement, il relayait en fait certaines problématiques, notamment c'est des contrôles arbitraires, c'est des contrôles arbitraires sous à répétition, ça va être aussi des moments où justement en fait il y aura des formes d'intimidation, à des moments où en fait il y aura soit des distributions de nourriture, soit des observations d'expulsion d'un espace de vie par exemple. Je ne sais pas s'il y a quelques exemples que vous pourriez donner pour expliquer en quoi la solidarité finalement elle est réprimée et de quelle manière, quelle forme en fait ça peut prendre quoi au quotidien.
1: Déjà, ce qui est intéressant, c'est qu'on voit bien qu'il n'y a pas des actes qui en eux-mêmes aurait une valeur de solidarité ou non. Ça dépend à qui les actes s'adressent, ça dépend du contexte. Et je vais donner deux exemples très différents. Vous avez évoqué Utopia. Quand Utopia va venir distribuer des tentes ou essayer d'organiser l'accueil de jeunes mineurs qui sont en parcours migratoire à Calais ou sur la métropole lilloise ou à Paris, etc., il se distingue des associations qui font de l'humanitaire et qui vont aussi distribuer des tentes, de la nourriture, etc. Mais elles ne le font pas de la même façon. L'humanitaire, traditionnellement, se distingue de la solidarité parce qu'il y a une collaboration avec les pouvoirs, et en particulier, c'est ça qui est un peu étrange, avec les pouvoirs qui sont eux-mêmes responsables de la situation de détresse qui conduit les humanitaires à venir en aide aux personnes vulnérables. Avec Utopia ou HRO, on est dans une logique beaucoup plus critique de ces pouvoirs, dans une logique même de la contestation, qui a un coût, puisqu'évidemment ces associations ne vont pas être soutenues financièrement par les autorités, par la puissance publique, mais cette indépendance leur permet d'être vraiment dans la co-construction avec les personnes, d'être au plus près de leurs besoins, et pas d'être juste dans une logique distributive et un peu complice avec les institutions. Deuxième exemple, quand par exemple vous achetez un sac à dos à votre voisin, qui a plus de sac à dos, qui est un peu dans la précarité, etc. C'est considéré comme de la solidarité, c'est légitime, etc. Mais si vous offrez un sac à dos, comme l'a fait une jeune femme en Belgique il y a quelques années, à un migrant sans papier, eh bien d'un seul coup, ça devient une association de malfaiteurs et vous vous retrouvez sur les bancs du tribunal accusé de rien moins que de traite d'êtres humains. Et donc on voit bien que là, c'est pas l'acte en lui-même, c'est à qui l'acte s'adresse. Et ça pose quand même des problèmes. Parce que si la condition de la solidarité, c'est qu'elle s'adresse, en gros, pour être un peu caricaturale, à des personnes blanches, citoyennes européennes, etc., et non pas à des personnes extra-européennes ou qui auraient un statut différent de sans-papiers, qui seraient racisées, là, on voit qu'il y a un dévoiement de la solidarité qui passe en fait par ces outils de criminalisation.
0: Ça marche. Avant de poursuivre cette interview, on a parlé un petit peu justement de la frontière franco-britannique et on va se faire une petite respiration musicale et on va écouter Medine et avec un titre, donc Enfant du destin, Yasser, donc un texte fictif, mais qui peut concerner de nombreux exilés justement qui tentent la traversée, qui tentent de changer de pays. Donc on écoute Medine, Enfant du destin.

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0: Vous êtes toujours à l'écoute de Micro Rebelle sur la 99.6 FM et à l'instant c'était Medine avec le titre Enfant du Destin, Yasser. Donc reprenons ce Micro Rebelle Hebdo, exceptionnellement donc réalisé ce jeudi 7 mai et dont on est toujours en compagnie de Sophie Gigot, donc qui est philosophe de terrain et autrice de l'ouvrage La solidarité n'est pas un crime. Donc dans la première partie de cette interview, on est beaucoup revenu sur la question de la solidarité et pour la suite. J'aimerais bien revenir aussi sur ton travail, sur votre travail, notamment d'enquête, et comprendre un peu les différents terrains de recherche. Il y a Roubaix, il y a la Belgique, donc il y a aussi la question de la frontière franco-britannique. Et moi, j'ai envie de savoir, c'est qu'est-ce qui vous amène à travailler sur ces territoires-là, et qu'est-ce que ces différents territoires nous disent, peut-être de manière un peu différente, justement sur les solidarités et là où les formes de répression qui peuvent se jouer.
1: Oui, alors c'est vrai que mon terrain le plus important que j'ai démarré il y a une dizaine d'années, c'est la frontière franco-britannique. Et donc, un terrain, c'est vraiment un objet complexe parce que c'est constitué par des interactions, par des rapports de force et de pouvoir entre des institutions, des personnes. En l'occurrence, ça peut être des migrants, des citoyens, des bénévoles, des humanitaires, des policiers. Enfin voilà, il y a vraiment une grande diversité. Donc tout ça crée quelque chose d'assez épais qu'il faut ensuite analyser. C'est vrai que j'avais pas mal travaillé sur la répression aux frontières, les effets des politiques migratoires sur ceux qui les vivent. Et il y avait quand même une continuité quand j'ai commencé à faire un terrain en quartier populaire. Continuité parce que ce qui m'a intéressé, c'est que les quartiers populaires sont aussi politiquement l'objet d'une gestion coloniale. Donc c'était un peu cette colonialité en fait qui traversait, qui était le fil conducteur, sachant que les quartiers populaires de Roubaix où j'ai fait du terrain pendant 6-7 ans sont des quartiers où beaucoup de personnes ont des descendants qui viennent des anciennes colonies, en particulier du Maghreb, de l'Algérie, donc avec une histoire très tendue où on va retrouver là encore des rapports de pouvoir. Donc je trouvais ça intéressant. Et la Belgique, le terrain là était très différent puisque la Belgique, j'avais entendu parler de ce qu'on a appelé en 2018 le procès de la solidarité, un peu comme un écho à ce qu'on a pu appeler aussi en France, vous le disiez tout à l'heure, le délit de solidarité qui techniquement d'ailleurs n'existe pas. En fait, c'est une expression forgée par des militants solidaires, notamment du Justi, pour critiquer le fait qu'on puisse réprimer ou faire pression sur des personnes alors que elles font tout simplement preuve de solidarité et donc ça devrait être parfaitement légitime. En fait, effectivement, il y a des personnes en Belgique en 2018 qui ont été mises en procès, accusées de trafic d'êtres humains parce que ces personnes ont accueilli des migrants sans papier et les personnes accueillies elles-mêmes, les personnes en situation de migration, ont aussi été inculpées pour le même chef d'accusation. Donc ça, c'était vraiment un objet intéressant, alors inquiétant aussi, bien sûr, mais intéressant à analyser. Et au final, au bout de 3 ans de procédure, toutes ces personnes ont été acquittées, mais elles ont quand même fait l'objet de ce que j'appelle la répression par acquittement. Parce que bien sûr, ça fait peur. Déjà, ça détruit beaucoup de choses pour la dizaine de personnes qui se sont retrouvées au cœur de ce procès, mais pour toutes les autres, ça veut dire qu'on y réfléchit à deux fois avant d'avoir un acte solidaire. Et c'est précisément le but de ce genre de répression, de criminalisation, d'instrumentalisation, en tout cas d'un certain nombre d'outils législatifs et juridiques pour essayer de diminuer les pratiques solidaires alors qu'elles sont aujourd'hui plus que jamais nécessaires.
0: Et justement, ça me fait le lien d'une manière un peu étrange, mais avec les procédures Bayon, par exemple, où l'idée, justement, c'est d'empêcher des médias d'enquêter sur tel ou tel sujet. Là, j'ai l'impression que c'est un peu des procédures, justement, pour empêcher la solidarité de se poursuivre, ou en tout cas empêcher, ou en tout cas couper l'envie des personnes, effectivement, de s'investir dans des collectifs, ou en tout cas d'accueillir quelqu'un. Et je ne sais pas si, ça c'est parmi les personnes que vous avez interrogées, est-ce que c'est des choses qui reviennent, hein, des personnes qui justement ont subi un procès, et qui se sont dit, bon, en fait, moi j'arrête, parce que c'est trop de risques, c'est des procédures, c'est des frais d'avocat, c'est du temps perdu, et donc j'arrête en fait de mobiliser en fait pour les personnes en fait.
1: Alors, en général, les personnes qui font elles-mêmes l'objet de la répression, ça les renforce dans leur désir de solidarité. Parce que ces procédures, elles sont tellement révoltantes sur le plan moral, Et dans le cas du procès en Belgique, il y a tout un chapitre là-dessus dans le livre, donc je détaille beaucoup ce qui s'est passé, mais voilà, on voit bien qu'il y avait vraiment une pression très politique sur les personnes à ne pas contester la politique du gouvernement en place, à ne pas être dans une position critique de, tout simplement de citoyen, de pouvoir exercer librement leur citoyenneté en restant dans les limites du droit. Donc ça a plutôt renforcé la conviction des personnes. En revanche, ça a plutôt des effets sur les personnes qui sont dans l'hésitation, qui se demandent si oui ou non elles vont entrer en solidarité, notamment avec des personnes sans papier. Et là, ça a des effets d'intimidation très clairs. Et d'ailleurs, ça a été très bien dit comme tel, notamment par les avocats qui ont défendu les personnes accusées dans ce procès. C'est que ce procès, c'était un procès pour l'exemple, très clairement, et ça participait. C'était un autre élément, finalement, de la politique de répression à l'égard de la migration, dans la mesure où, bien sûr, que les solidaires, à la fois, ils sont dans une position critique et ils limitent aussi les effets de violence de ces politiques extrêmement répressives. Nous, quand on a monté le collectif Migration 59, qui fait de l'hébergement citoyen pour les personnes en situation de migration qui sont bloquées à la frontière à Calais, et ce collectif, il existe dans toute la région Nord-Pas-de-Calais, région des Hauts-de-France, une des premières questions que les gens nous posaient par rapport à l'accueil citoyen, c'était « Est-ce que c'est légal ?» Et ce n'était pas par besoin de connaissances théoriques du droit qui posait cette question, c'était par peur. C'est-à-dire, est-ce que c'est légal ? Parce qu'on n'a pas envie de se mettre du mauvais côté du droit et de faire l'objet d'une répression. Donc, c'est quand même quelque chose d'important. Jusqu'à présent, accueillir des personnes migrantes, c'est légal, effectivement. C'est légal, c'est très bien inscrit dans le droit. Mais pour autant, ces procès, ou le procès de Cédric Héroux, par exemple, que vous évoquiez, ils ont un impact médiatique très fort. Et ils participent de la construction de cette peur. Et ça fait partie des outils pour détricoter la solidarité. Et moi, je suis toujours très impressionnée par le désir de solidarité des gens. C'est-à-dire que malgré tout, malgré ces procédés d'intimidation, je rencontre énormément de gens partout en France qui me disent « Mais moi, j'ai envie de faire quelque chose. J'ai envie d'être solidaire des personnes migrantes ou des personnes dans ma rue, du peuple de Palestine depuis le 7 octobre. Voilà, » les personnes ont envie d'agir. Il y a vraiment un élan de solidarité et je crois que ça parle beaucoup aux gens.
0: Justement, peut-être pour les personnes qui hésitent, qui se posent des questions, peut-être vous pouvez rappeler un peu le cadre légal, l'hébergement de personnes en difficulté, c'est légal. Distribution de nourriture ou autre, c'est quoi le cadre légal qui pourrait peut-être aider les personnes qui hésitent à s'engager dans une démarche telle que celle-ci ?
1: Alors, on a le droit d'aider des personnes sans papier pour tout ce qui est hébergement, nourriture, leur donner des médicaments, les transporter aussi dans les limites du territoire. Ce qu'on n'a pas le droit de faire, c'est de les emmener pour passer une frontière. Ça c'est effectivement illégal, mais à l'intérieur du territoire français, on peut effectivement être dans une forme d'aide ou d'entraide au nom de ce qu'on appelle dans le droit les motifs humanitaires, en fait. C'est-à-dire si ces personnes vivent dans des conditions indignes, et c'est effectivement le cas, d'ailleurs la défenseuse des droits Claire Hédon l'a très bien montré, Achero que vous évoquiez aussi, eh bien on est légitime à le faire. Il n'y a aucun problème là-dessus. Après, ce qui est intéressant, c'est qu'il y a aussi beaucoup d'associations qui peuvent faire le lien avec les personnes qui sont en détresse et qui peuvent aider à la canalisation de l'élan de solidarité. Après, moi, ce qui m'a intéressée, c'est des situations tout à fait étonnantes. C'est par exemple quand un arrêté municipal est pris à Calais qui interdit une distribution de nourriture et d'eau dans le centre-ville. C'est inédit, en fait.
0: Ou à l'époque, le fait d'empêcher l'accès aux douches pour des personnes exilées dans les anciens locaux du Secours catholique, il me semble, par exemple, avec des postes d'un camion ou de parpaing, je ne me souviens plus à l'époque, pour empêcher les gens d'accéder à un espace d'aide.
1: Exactement, ou d'enrochement auxquels les associations à Calais sont très souvent confrontées, qui fait qu'elles peuvent plus stationner pour faire les actions de distribution, etc. Donc, quand des bénévoles qui viennent donner un petit déjeuner à des personnes qui sont dans le dénuement se retrouvent verbalisés dans les rues de Calais, là effectivement il y a un problème. Et alors bien sûr, ces arrêtés ils finissent par être cassés en justice. Mais ça prend du temps. Et donc, en attendant, ça fait beaucoup de mal. Et là, je pense qu'il faut vraiment réfléchir collectivement à ces faits-là. Quoi.
0: Et peut-être parce que c'est aussi un des enjeux qui est soulevé par l'ouvrage, c'est aussi le lien entre à la fois la répression des solidarités, la question du déni aussi de solidarité. C'est aussi le lien avec la démocratie et en quoi finalement... Ce qui est abordé ici, cette manière dont les plus vulnérables sont considérés, sont traités, en quoi c'est une forme de miroir aussi de l'état de notre démocratie. Comment on pourrait analyser finalement, à travers ce prisme, l'état de notre démocratie, de notre société en fait ?
1: Alors, sur la question de la démocratie, je pense que la vraie force de la solidarité, ouais, c'est ce que j'essaye de montrer dans le livre et d'argumenter, c'est que le sens de la solidarité, le sens authentique, si je puis dire, et j'assume complètement une position normative parce que la philosophie nous explique aussi ce qu'est le sens authentique des mots, c'est une forme de lien social et d'entraide universelle. Et donc, sans condition de classe sociale, ni de race, ni de genre, etc. Et je pense qu'aujourd'hui, on a affaire à des logiques néolibérales qui sont très puissantes, et aussi à la montée non moins puissante de logiques qui sont plutôt nationalistes, voire clairement néofascistes en Union européenne. Et ces logiques, elles ont en commun de vouloir poser une clôture à la solidarité. De dire on peut être solidaire, mais que avec les personnes qui partagent la même nationalité que nous. C'est l'idée de solidarité nationale. Que avec les personnes d'origine européenne, une sorte de solidarité ethnique, quoi, ethno-civilisationnelle. Ou on va être solidaire, mais qu'entre habitants du 8e arrondissement de Paris. On va s'entraider, ton fils a besoin d'un stage, ah ben justement, chez nous, voilà, le piston, etc. Et là, on ne parle pas, par exemple, de communautarisme, on ne parle pas de sectarisme, ce sont pourtant des mécanismes d'entraide, mais qui sont internes et limités à une classe. Moi, j'appelle à défrontiériser la solidarité, parce que sinon, on se retrouve avec des sociétés complètement morcelées, où il y a des mécanismes de collusion d'intérêts, de coterie, de caste finalement, qui sont exactement le contraire de la visée ou de l'horizon d'une démocratie, où il s'agit de se partager le pouvoir, l'exercice de la citoyenneté, et donc aussi de se partager les ressources. L'un ne va pas sans l'autre. Et cette idée de partage, de mutualité, de réciprocité, et surtout d'universalité, c'est-à-dire aucune exclusion, c'est vraiment le sens profond de la solidarité. Donc je ne vois pas comment il peut y avoir de démocratie avec des solidarités qui seraient clôturées par les différentes clôtures qu'on vient d'évoquer.
0: Et peut-être pour toute dernière question, sur la question un peu de la portée de votre travail, à la fois sur les objectifs que vous avez construits à travers cet ouvrage, en tant que philosophe de terrain. C'est quoi l'objectif ? C'est d'informer, d'alerter, peut-être aussi donner des arguments pour justifier en fait, la solidarité que portent des citoyens, des citoyennes, des collectifs, des associations, en tout cas toute personne de bonne volonté qui souhaite justement aider des sans-papiers, des exilés ou autres.
1: Oui, je n'ai pas écrit pour ce texte un texte purement académique qui s'adresserait à des universitaires. C'est vraiment un ouvrage qui est assez court, qui voudrait être un outil pour les personnes qui sont animées par un désir de solidarité. Et ça leur permet d'être très au clair sur quelles sont les formes de solidarité, qu'est-ce qui n'en relève pas. Donc de lever la confusion, d'être très au clair et d'avoir des outils, mais aussi des arguments pour pouvoir défendre leurs pratiques solidaires, pour pouvoir les construire et les construire sans craindre d'être menacés par de la répression.
0: Merci beaucoup.
1: Avec plaisir.
0: Je ne sais pas si vous voulez ajouter quelque chose.
1: Inviter tout le monde à renforcer son élan solidaire.
0: Ça marche. Alors, merci beaucoup déjà d'avoir été avec nous aujourd'hui. Donc pour rappel, Sophie Gigot, vous êtes philosophe de terrain et notamment fondatrice du collectif Migraction 59. Et donc il y a quelques semaines, vous avez publié donc aux éditions textuelles un essai mêlant philosophie, histoire, sociologie, donc intitulé « La solidarité n'est pas un crime. Et donc, partant de votre expérience auprès des personnes exilées, notamment à la frontière franco-britannique, mais aussi des personnes vivant dans les quartiers populaires, vous analysez le processus de criminalisation de l'aide humanitaire et citoyenne. Et donc, à une époque où l'hospitalité semble parfois devenir un acte de dissidence, cet ouvrage interroge le sens profond de nos valeurs démocratiques et de ce que recouvre le terme de solidarité à l'heure des dévoiements de cette notion, de cette action. Et avant d'entrer dans la toute dernière partie de cette émission et donc de la revue de presse de l'actualité de ces derniers jours, on va écouter Fight the Power par Public Enemy. Ciao.
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3: Donc c'était Public Enemy et le morceau Fight the Power sur Micro Rebelle 99.6 FM. Et on rentre dans la toute dernière partie de cette émission. C'est le moment de faire le tour de l'actualité à travers le regard de la presse écrite libre et indépendante. Et donc la revue de presse, c'est tout de suite. On démarre avec un sujet autour du monde agricole et de la précarité des agriculteurs et agricultrices. Parce que le 4 mai 2026, alors que l'Assemblée nationale entamait l'examen de la loi d'urgence agricole, une étude de l'Observatoire de la rémunération agricole équitable, donc publiée par l'ONG Max Avelard, est venue jeter un éclairage assez cru sur la réalité économique des exploitations françaises. Donc selon cet article donc de Reporter, 43% des agriculteurs français perçoivent une rémunération inférieure au SMIC en moyenne sur une période de 10 ans. Donc le rapport souligne que même lors des années dites favorables, un agriculteur sur trois ne parvient pas à atteindre le salaire minimum. Et donc cette précarité n'est pas uniforme, elle dessine surtout une fracture entre les filières. Donc si la viticulture ou les grandes cultures comme la betterave affichent une relative résilience, plus de la moitié des éleveurs d'ovins, de bovins, mais aussi les producteurs de céréales vivent durablement sous le seuil du SMIC. Et donc géographiquement, c'est les régions comme l'Occitanie ou la Nouvelle-Aquitaine qui sont particulièrement exposées, avec notamment une situation jugée critique en Corse. Et alors que le projet de loi actuel est critiqué par certaines organisations pour son manque de focalisation justement sur la rémunération directe, donc le débat il est surtout sur la question des leviers pour les prix payés aux producteurs, avec une question en tête, comment assurer finalement une souveraineté alimentaire, mais aussi la transition écologique du pays si près de la moitié de ces acteurs ne peuvent pas vivre de leur travail. Ensuite, on va parler de l'armée et de l'armée à l'école. Le 25 mars dernier, c'était le ministère de l'Éducation nationale qui a franchi une étape symbolique forte, la participation aux classes défense et sécurité globale, qui sera désormais mentionnée sur le diplôme du baccalauréat et valorisée sur Parcoursup. Et comme le rapporte une enquête du média en ligne Bastard,

Mag, publié le mardi 5 mai. Donc ces dispositifs qui concernent aujourd'hui 32 000 élèves sont en pleine mutation. Au lycée, ils s'étendent désormais sur 3 ans sous le nom de classe de défense et de cohésion nationale. Et donc sur le terrain, donc, plusieurs témoignages recueillis par Basta rapportent des activités qui interrogent, comme ces ateliers où les lycéens simulent des affrontements avec les forces de l'ordre. Et au-delà des méthodes, c'est la question de l'influence qui divise. Des syndicats enseignants et des collectifs de parents dénoncent un risque d'embrigadement et pointe du doigt certains financements privés, notamment issus de l'industrie de l'armement, et dont le matériel pédagogique est distribué aux élèves. Pour le gouvernement, il s'agit donc d'acculturer la jeunesse à l'esprit de défense, nous dit Bastamag, dans un contexte international de plus en plus instable. Pour les détracteurs du projet, en revanche, l'école doit rester un sanctuaire dédié au développement du jugement critique et à l'éducation à la paix, des missions qu'ils jugent incompatibles avec une présence militaire accrue. Et en ciblant prioritairement les quartiers populaires et les zones rurales, ce dispositif pose aussi la question de la fonction sociale de l'école. Est-ce un outil d'émancipation intellectuelle ou un instrument de restauration de l'autorité par l'institution militaire ? Maintenant, on va parler d'un sujet que vous avez peut-être un peu suivi. C'est sur le rapport d'enquête sur l'audiovisuel public qui a été publié. Et donc, le paysage médiatique français est secoué par cette publication. Et ce rapport de commission d'enquête, qui est porté par le député Charles Alloncle, donc député de droite, ce document de 400 pages préconise notamment une restructuration radicale. Fusion de France 2, France 5, suppression de plusieurs chaînes et radios comme le Move, mais aussi une économie annuelle visée d'un milliard d'euros. Et au-delà des chiffres, c'est une bataille sur la question de la neutralité qui s'engage. Et comme le souligne donc un entretien publié par Reporter, donc des associations comme Quota Climat dénoncent une attaque directe contre le journalisme scientifique. Le rapport suggère que le traitement des enjeux climatiques par le service public serait teinté de militantisme. Pourtant, les faits montrent une réalité inverse. Juste l'audiovisuel public consacre deux fois plus de temps d'antenne au climat que le secteur privé, avec un taux de désinformation quasi nul au sein de ses rédactions, contrairement à certains médias privés où la mésinformation climatique est nettement plus fréquente. On va rester sur la question de l'environnement et surtout du démantèlement de l'ADEME. C'est un des piliers de la politique environnementale française qui est en train de vaciller. Donc le mercredi 6 mai, une enquête de Reporters révèle l'existence d'un projet de loi donc, qui est actuellement étudié par le Conseil d'État, donc ce jour, qui pourrait transformer radicalement le fonctionnement donc, de l'Agence de la transition écologique. Donc le texte prévoit de rattacher les antennes régionales de l'Agence directement au préfet de région, les plaçant sous l'autorité des DREAL, donc les directions de l'environnement. Donc pour le gouvernement, il s'agit donc de renforcer l'État local et de fluidifier l'action publique. Pour les syndicats et de nombreux experts, en revanche, c'est une perte d'indépendance totale. En soumettant les experts de l'ADEME au pouvoir hiérarchique des préfets, on risque de voir des décisions de financement qui représentaient près de 3 milliards d'euros en 2025 pour les réseaux notamment de chaleur, de décarbonation, dictées par des impératifs administratifs ou sécuritaires plutôt que par l'urgence climatique. Et à cela s'ajoute une clause de mise à disposition d'office perçue comme un démantèlement humain de l'agence. Et donc l'ADEME fait face, ça n'a pas commencé avec ce projet de loi, depuis plusieurs mois, ils font face à des attaques répétées de la part de certaines franges de la droite et de l'extrême droite, l'accusant d'inefficacité, mais aussi de militantisme. Et donc entre la reprise en main gouvernementale et les appels à sa suppression pure et simple, c'est toute la capacité de l'État à mener une transition technique et scientifique autonome qui est aujourd'hui sur la sellette. Et donc la bataille parlementaire autour de ce sujet débutera le 20 mai et c'est vu comme un test aussi décisif pour l'avenir des acquis écologiques du pays, mais aussi la manière dont la transition énergétique écologique peut s'organiser. Ensuite, on va parler des pesticides, parce qu'on va rester sur les questions environnementales, avec un chiffre qui interpelle. Donc c'est le 30 avril 2026, donc le ministère de l'Agriculture a déjà accordé 58 dérogations pour l'utilisation de pesticides sur le territoire national. Donc ça, c'est Basta qui révèle cette histoire dans un article publié donc ce jour, le 7 mai, en indiquant que la France est devenue le deuxième pays européen le plus friand de ce dispositif, permettant l'usage de substances qui ne sont pourtant pas ou plus autorisé au niveau de l'Union européenne. Un exemple qui est cité, c'est l'insecticide Movento. Donc sa substance active, le spirotétramate,
est classée comme suspectée toxique pour la reproduction humaine et très nocive pour les milieux aquatiques. Et alors que le géant Bayer n'a pas sollicité le renouvellement de son autorisation européenne en 2024, le gouvernement français a accordé des dérogations massives pour les filières de la betterave, puis des fruits à pépins et des fruits rouges. Donc les producteurs, notamment de pommes, invoquent une impasse technique face aux pucerons cendrés, affirmant que les interdictions successives les laissent sans solution de défense pour leur récolte, d'où l'utilisation de ce pesticide. Et donc le droit européen n'autorise ces dérogations de 120 jours qu'en cas de circonstances exceptionnelles. Or, pour les associations de défense de l'environnement qui ont saisi la justice administrative, la présence de pucerons est un phénomène récurrent et prévisible qui ne saurait justifier l'usage de produits dangereux pour la santé et la biodiversité. Et donc cette bataille met en lumière une fracture profonde. D'un côté, une urgence économique agricole qui pousse à multiplier les exceptions. De l'autre, une exigence de sécurité sanitaire qui peine à s'imposer face à la multiplication des dérogations d'urgence. Voilà, c'est là-dessus que Micro Rebelle Hebdo se termine aujourd'hui. Donc pour rappel, cette émission est enregistrée en direct, mais exceptionnellement ce jeudi 7 mai à midi. Et elle sera rediffusée sur notre antenne ce même jour à 17h, mais aussi donc vendredi à 8h, midi et 17h, ainsi que samedi et lundi. Tandis que la radio arageoise PFM, sur la 99.9 FM, rediffuse également cette émission le samedi matin et le lundi après-midi. 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On va se quitter en musique, on va écouter Vampire Weekend et le morceau Step. Ciao, ciao.

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1: Il est 6h30 en temps universel. 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
1: Le journal Afrique avec vous, Vincent Dublange, et à la une, un geste mémoriel important de la France.
2: Une reconnaissance, Clotilde, je cite, d'événements tragiques, ceux de Sétif, de Galma, de Rerarata en Algérie le 8 mai 1945, par une ministre française présente hier à Sétif. On va en parler. Le 8 mai 1945 à Sétif, des tirailleurs algériens étaient notamment célébrés. Les tirailleurs africains, de manière générale, qui ont combattu pour la France pendant la Seconde Guerre mondiale, qui manquent toujours de reconnaissance. Une association sénégalaise manifestait hier à Paris, nous y étions. Un message martelé au Mali 2 semaines après les attaques coordonnées du JNIM et des indépendantistes du FLA. Pas de négociation, dit la junte et ses soutiens. On va évoquer 2 écueils à éviter dans ce journal. Ceux semés par l'activité humaine, notamment sur le parcours des oiseaux migrateurs en cette journée mondiale qui leur est consacrée. Et puis les écueils pour les producteurs de mangue au Bénin. C'est notre dossier, c'est aussi le thème de l'émission Un jour au village tout à l'heure. Ce n'est pas la première fois qu'un haut responsable gouvernemental français vient à Sétif, mais c'est une première participation à la journée de commémoration du 8 mai. Hier, la ministre française déléguée aux armées était donc dans la ville algérienne, l'un des lieux de la répression coloniale de 1945, où plusieurs milliers au minimum d'Algériens ont été tués. Alice Ruffo qui a fait le déplacement accompagnée de l'ambassadeur de France en Algérie, Stéphane Romatet, dont c'était ainsi le retour après une année d'absence. Selon l'Élysée, il va reprendre ses activités pour travailler sur tous les aspects de la coopération bilatérale avec une attention prioritaire au retour en France du journaliste Christophe Glaise. Envoyer une ministre assister aux commémorations de la répression sanglante de Sétif est un signal fort de Paris, car c'est pour l'Algérie un lieu exemplaire de son histoire. Écoutez Pierre Vermeuren, il est professeur d'histoire à l'université La Sorbonne.
3: C'est une décision qui rappelle beaucoup ce qui s'était passé en 2005 quand le président Chirac voulait absolument un traité de réconciliation avec l'Algérie et il avait compris qu'il ne pourrait pas s'abstraire d'une parole et d'un geste envers Sétif. Il avait envoyé son ambassadeur pour parler d'une tragédie inexcusable. Puis ça s'est passé aussi avec le président Sarkozy. Le 8 mai 2008, il a envoyé son ambassadeur à nouveau sur place qui a parlé de massacre. Paris envoie un double message. Il envoie effectivement sa ministre déléguée sur place et aussi renvoie l'ambassadeur de France. Donc on verra si les Algériens vont suivre à leur tour envoyer un ambassadeur à Paris, ce qui évidemment serait la marque d'un dégel. Il y a évidemment d'autres gestes qui sont possibles à part de l'Algérie, notamment la libération de Christophe Glaise. Ça permettra de voir si, au fond, les autorités algériennes sont décidés à sortir de la phase de brouille conflictuelle actuelle et au moins d'engager une discussion.
2: Pierre Vermeuren, professeur d'histoire à l'université La Sorbonne, interrogé par Amélie Tulet. Cette brouille diplomatique France-Algérie qui a duré 2 ans mais qui n'est pas la première avait été déclenchée par l'appui de Paris en 2024 au plan d'autonomie sous souveraineté marocaine du territoire disputé du Sahara occidental.
1: Dans l'actualité également, Vincent, des prières mourides dans les rues de Paris pour célébrer le 8 mai.
2: Et les mourides, ce sont cette confrérie musulmane soufie au Sénégal et en Gambie. Hier après-midi, un rassemblement s'est tenu donc dans la capitale française à l'appel de l'association Sérigne Faloufal. Une marche en mémoire des tirailleurs, ces troupes d'infanterie coloniale recrutées en Afrique. Ils étaient près de 200 000 à combattre pendant la Seconde Guerre mondiale. 30 000 sont morts sur les champs de bataille. Des commémorations hier entre hommages et demandes de reconnaissance, Willy Diallo.
4: Les chants et prières mourides résonnent le long du boulevard Haussmann. Derrière le drapeau sénégalais, ils sont près de 150 personnes à être venues rendre hommage aux tirailleurs et plus particulièrement à Sérigne Faloufal, comme l'explique Maktor Camara, l'un des responsables de l'association Sérigne Faloufal à l'origine de la marche.
5: Lorsque FEDEB a créé le corps des tirailleurs sénégalais, il est venu voir le guide religieux qui s'appelle Cheikh Amadou Bamba, lui a demandé de lui fournir un contingent. Ils ont envoyé leurs enfants pour donner l'exemple. Et son plus proche fidèle qui s'appelle Cheikh Ibrahim Fall s'est dit, c'est mon fils aîné qui va partir en premier, c'est Sérigne Faloufal. Il est venu, il n'est jamais retourné au Sénégal, on n'a jamais retrouvé son corps.
4: Les tirailleurs sénégalais ont combattu lors des 2 guerres mondiales, mais ont également été mobilisés sur d'autres fronts. Par exemple, lors de la prise des colonies allemandes du Cameroun et du Togo à la fin de la guerre. Mais pour Baye Dembassal, un disciple de Sérigne Cheikh Ndigal Fall, leur contribution à l'effort de guerre est trop peu connue.
6: Il est temps que les gens sachent que l'Afrique a joué un rôle déterminant dans la libération même de la France. Et il y a beaucoup beaucoup de choses qui se passent en ce moment où les étrangers ne sont pas tout à fait reconnus et il y a une forme de racisme déclaré, ouvert. Et voilà, on est là pour dire on est là et on a participé à l'histoire même de la France.
4: Des commémorations en l'honneur des tirailleurs sont prévues tout le week-end. Dimanche après-midi, les représentants des califats mouris iront déposer une gerbe de fleurs sur la tombe du soldat inconnu.
2: Willy Diallo, en reportage à Paris, donc hier.
1: Au Sénégal, le président Bassirou Diomaye Faye demande à l'Assemblée nationale de réexaminer la proposition de loi modifiant le code électoral.
2: Oui, vous l'avez suivi peut-être fin avril, le texte porté par la majorité parlementaire a été adopté, mais il est critiqué. Certains pointent un texte sur mesure pour être sûr que le Premier ministre Ousmane Sonko puisse se présenter à la présidentielle en 2029, ce que le PASTEF conteste vivement. Le Sénégal, qui s'attaque par ailleurs au problème de l'absentéisme de certains députés, l'Assemblée nationale hier a adopté une proposition de loi qui clarifie, durcit les sanctions. L'opposition y voit un texte populiste et nous, on en parle en détail dans le journal Afrique de 7h30 de Dakar dans une heure. Donc au Mali, un peu moins de deux semaines, en fait ça fait deux semaines après les attaques coordonnées entre rebelles djihadistes et indépendantistes contre sept localités du pays, les voix projointes s'élèvent toujours pour refuser tout dialogue avec le JNIM, notamment affilié à Al-Qaïda. Jeudi, le ministre malien des Affaires étrangères l'a dit, l'a redit face aux diplomates accrédités à Bamako. Et vendredi, hier, deux associations proches de la junte ont pris le relais au moment où le blocus décrété par le JNIM autour de Bamako se fait sentir. La correspondance régionale de Serge Daniel.
7: Devant le corps diplomatique accrédité dans son pays, le ministre malien des Affaires étrangères répond à la frange de la classe politique locale qui appelle à un dialogue avec les djihadistes qui occupent une partie du pays. Abdoulaye Diop.
8: Je dois clarifier que le gouvernement n'envisage pas de dialogue avec les groupes armés terroristes. Sans foi ni loi qui porte la responsabilité des événements tragiques que vivent nos populations depuis des années.
7: En clair, l'option du moment est de combattre sur le terrain. Dans ce cadre, le Mali a, d'après nos informations, reçu de nouveaux matériels militaires russes. Sur le terrain au sud, la priorité est de libérer tous les axes routiers obstrués par les djihadistes qui imposent un nouveau blocus. Ce samedi, des centaines de véhicules, de passagers, ainsi que des marchandises étaient toujours bloqués à différents endroits du pays. Au nord, le principal objectif des autorités maliennes est de reprendre le contrôle de la ville de Kidal, désormais aux mains des groupes armée. C'est probablement pourquoi les mercenaires russes et l'armée malienne, après avoir abandonné deux localités dans la région de Kidal, ont pris position et renforcé leur présence à Aguelok, autre ville de la même région.
2: Correspondance de Serge Daniel.
1: Alors, on évoquait tout à l'heure la reprise des relations France-Algérie, espérée plus sereine donc avec cette visite d'hier de la ministre déléguée aux armées à Sétif. Tout cela alors que s'ouvre, Vincent, une séquence diplomatique intense pour la France en Afrique.
2: Oui, avec la visite du président Macron en Égypte. Il sera ensuite en Éthiopie mercredi, entre-temps au Kenya, avec notamment le sommet Afrique-France, baptisé Africa Forward. On y dédiera d'ailleurs une édition spéciale mardi matin. Il va parler aujourd'hui à son homologue Abdel Fattah al-Sissi. Et puis, il va inaugurer un nouveau campus pour une institution de la francophonie, l'université Senghor qui est à Alexandrie. Écoutez, Ribio Nzeza Bouketi Boussé, il dirige le département culture de cette université.
9: L'université Senghor a pour mission de former des cadres qui vont contribuer à trouver des solutions, à apporter une contribution au développement du continent africain en s'attachant ou en s'attaquant à diverses problématiques, que ce soit dans l'environnement, dans les questions de transport, dans la gouvernance des institutions, dans le management de grands projets d'infrastructure, que ce soit dans la gestion du patrimoine culturel. La particularité de la formation, c'est qu'elle est centrée sur les réalités du développement du continent africain. La particularité est de ne pas faire concurrence aux universités nationales, mais d'avoir des formations qui apportent un plus là où il n'y a pas vraiment une couverture par les universités nationales. Le lien avec le nouveau campus, c'est qu'il nous permettra d'avoir une capacité d'accueil plus importante, de doubler la capacité d'accueil pour être en mesure d'avoir un impact encore plus important sur le continent et pour lequel il y a des besoins et des défis qui nécessitent des acteurs de transformation positive bien formés.
2: Propos recueillis par Polycarpe Samba.
1: Ce samedi, c'est la journée mondiale des oiseaux migrateurs.
2: Ils sont 2 milliards à parcourir des milliers de kilomètres sur notamment l'une des quatre voies principales de migration d'oiseaux, la voie afro-eurasienne. Sauf que ce trajet est mis en danger, Juliette Pietraszewski.
10: Tout au long de cette voie migratoire essentielle, les forêts ou zones humides constituent à la fois des haltes pour les oiseaux, des aires d'alimentation ou encore des lieux de nidification. Problème, il se détériore à un rythme alarmant. Le docteur Kariuki Ntanganga est directeur régional pour l'Afrique à BirdLife International.
11: Les menaces qui affectent les oiseaux incluent la perte de leur habitat. On parle notamment des zones humides qui se dégradent, mais aussi du changement climatique qui va par exemple rendre certains lieux plus chauds. Les oiseaux qui essaient de se déplacer vont peut-être changer d'altitude ou de région pour s'ajuster au phénomène. Et tout cela impacte bien sûr le temps de leur déplacement.
10: La pollution, l'agriculture intensive, le braconnage ou encore des infrastructures énergétiques mal conçues ou mal déployées sont aussi menaçantes pour les oiseaux dont 40% sont en déclin. Ils sont d'ailleurs un bon indicateur de la santé de l'environnement. Cette année, la journée mondiale des oiseaux migrateurs met donc l'accent sur la science citoyenne dans leur conservation. Le docteur Paul Kariuki Ndanganga.
11: On encourage les gens à sortir dans leur jardin, où qu'ils soient. Chaque oiseau compte, vos observations comptent. Et quand vous sortez dans votre jardin, vous devez vous assurer que des végétations particulières grandissent toujours, que vous ne polluez pas, que vous bénéficiez de la nature en général.
10: Objectif, contribuer à une meilleure conservation des oiseaux migrateurs au-delà des frontières.
2: Juliette Pietraszewski du service environnement climat d'RFI.
1: Et puis notre dossier, Vincent, sur le monde agricole et de la ruralité, comme chaque samedi, on évoque la culture de la mangue qui bat son plein en ce moment en Afrique de l'Ouest.
2: Et particulièrement au Bénin, 16 000 tonnes produites chaque année. L'objectif, c'est de doubler ce chiffre dans les années à venir. Mais il faut pour cela surmonter de nombreux défis. Penaï Traoré nous en parle.
12: Saou Salif Safandi est le président des producteurs de mangue d'Inatitengu au nord du Bénin. Il exploite 130 hectares, mais depuis quelques années, il doit lutter contre les mouches de fruits.
13: Dès que les fleurs apparaissent et que les mangues commencent pas à se former, les mouches de fruits viennent piquer. Ça commence à faire tomber la fleur, d'où la production s'abaisse. Et puis les mangues qui se développent, on constate que ces mangues sont infectées.
12: Il y a une autre menace qui pèse sur les plantations, c'est la transhumance, selon Saou Salif Safandi.
13: Les éleveurs qui quittent Burkina, Mali, quand ils rentrent dans les vergers pour faire manger leurs bœufs, ils coupent les branches, ils coupent nos mangues. Et si c'est les petits plants, les bœufs saccagent tout.
12: Madame Oru Ali Thérèse fait sécher les mangues et les transforme aussi en jus de fruits à Djougou, dans le département de la Donga. Son entreprise transforme environ 200 tonnes de mangue par an, mais de plus en plus, elle en commercialise moins en raison de l'insécurité.
14: Avant, on avait les touristes qui venaient facilement et qui achetaient, puisque je suis au nord du Bénin. Donc, depuis la question de Boko Haram est venue, les terroristes sont venus, donc les touristes ne viennent plus et l'achat a beaucoup baissé. Ça a eu un très, très, très, très grand impact, sincèrement.
12: Au-delà de ces inconvénients, la filière est un pourvoyeur de revenus dans les communautés. L'entreprise d'Oru Ali Thérèse travaille avec plus de 1500 femmes, de la cueillette jusqu'à la transformation.
2: Et le Bénin envisage plusieurs solutions pour développer encore la filière mangue, notamment une stratégie d'exportation, d'amélioration de la qualité des fruits. C'est ce que nous dit Bismarck Couderin, président de l'Union des transformateurs de mangue.
15: Il y a tout un lot de mesures qui ont été prises, notamment la distribution des pièges à mouches de fruits qui permettent de pouvoir capturer les mouches de fruits qui infestent les plantations au niveau national. Il y a la structuration des acteurs, la mise en place de l'interprofession au niveau national. Une fois l'interprofession mise sur pied, il y aura maintenant les approches de solutions comme le renforcement du partenariat avec les acteurs qui sont dans la recherche et l'innovation, notamment les scientifiques, pour que nous puissions trouver des solutions qui sont respectueuses de l'environnement. Maintenant, au niveau de l'élaboration de la politique d'exploitation, il n'y a que quand nous aurons structuré la production des fruits totalement indemne de tout microbe et de toute attaque, que nous pourrions maintenant envisager l'exportation sur les différents marchés de niche. Et le troisième pilier, c'est le renforcement en infrastructure et en équipement. C'est de moderniser les unités de transformation au niveau local, d'inciter à la mise sur pied de nouvelles usines pour transformer la mangue. Même le noyau de la mangue est transformable. Donc, il faut trouver des solutions dans ce sens.
2: Bismarck Couderin de l'Union des transformateurs de mangue au Bénin. Il sera l'invité d'un jour au village de Penaï Traoré. 13h10, temps universel, 14h10 de Cotonou. C'est à vous, Clotilde Dumay.
1: Merci beaucoup, Vincent Dublange.
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1: À 6h44 en temps universel, dans un instant sur RFI reportage en Égypte où des Soudanaises se sont réfugiées pour fuir la guerre dans leur pays. Elles essaient de se reconstruire notamment grâce à l'équipe de football dans laquelle elles se sont engagées. Puis notre invité, le Guinéen Serge Abraham Tadé, concepteur de jeux vidéo, il va parler avec Sidi Yansané de l'importance de ce secteur pour l'Afrique. D'abord le Hezbollah qui revendique 2 attaques contre des bases militaires du nord d'Israël alors que 10 personnes ont encore été tuées hier dans le sud du Liban par des frappes israéliennes. Malgré la trêve théoriquement toujours en vigueur, l'État hébreu poursuit donc ses opérations et grignote du terrain, appelle à évacuer de nouveaux villages ce matin. Notre correspondant...
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1: Cinéma, vidéo, documentaire, film pour le jeune public, prochainement sur vos écrans.
2: Cette semaine au Mégarama d'Arras, du côté des sorties, retrouvez Mortal Kombat 2, un film d'aventure de Simon McCoy. Pour le plaisir, une comédie de Rim Kerichi, c'est avec Alexandra Lamy et François Cluzet. Pour les jeunes cinéphiles et toute la famille, Super Mario Galaxy, le film, un film d'animation d'Aaron Horvath et Michael Jelenic. Elfie et les Super Elfkins, un film d'animation de Ute von Munchopol. Et enfin, L'Odyssée de Céleste, un film d'animation familial de Kid Koala. Des séances spéciales également au Mégarama d'Arras. Tout d'abord, la soirée d'ouverture du Festival de Cannes. Une retransmission à 19h de la montée des marches, suivie de la projection du film d'ouverture, La Vénus électrique, une comédie romantique par Pierre Salvadori. C'est mardi 12 mai, tarif plein 10,70€, tarif réduit 8,90€. Une séance partenariat entre Plan Séquence et Arras Pays d'Artois Tourisme dans le cadre du printemps de l'Art Déco. Projection du film The Great Gatsby de Baz Luhrmann. C'est avec Leonardo DiCaprio et c'est mardi 12 mai à 18h30. C'est au Mégarama d'Arras, tarif 5 ou 7 euros. Et enfin, un peu plus loin, les Mioches au Cinoche à la scène du Louvre-Lens. Projection de Les Contes de la Nuit de Michel Oslo. Les contes à retrouver dans ce volet sont Le Loup-Garou, Tigeant et la Belle sans connaître, L'élu de la ville d'Or, Garçon Tam-Tam, Le garçon qui ne mentait jamais, La fille Biche et le fils de l'architecte. C'est ce mercredi 13 mai à 14h30, dès 5 ans. C'est gratuit pour les enfants et les étudiants, de 3 à 5 euros pour les accompagnateurs. C'est à la scène du Louvre-Lens, 99 rue Paul Bert, à Lens. Bonne séance.

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1: À Arras, Ombres et reflets, c'est jusqu'au 30 mai. Une exposition de 30 clichés du club photo de Sainte-Catherine. C'est à l'espace de vie sociale Joséphine Baker, 8 place Mère Teresa à Arras. L'entrée est libre et gratuite aux horaires d'ouverture. Charles de l'Écluse, dit Clusius. Une exposition à voir à Cité Nature à Arras jusqu'au 31 mai. Exposition consacrée à ce botaniste et médecin qui a marqué l'histoire des sciences naturelles par ses travaux, notamment sur la tulipe et la pomme de terre. Une belle occasion de venir découvrir son parcours et son héritage scientifique. Toujours à Arras, le collectif Incarna vous invite à découvrir sa nouvelle exposition sur Arras. C'est à l'office culturel, 7 place du Védamin à Arras. Et enfin, peintures et photos, c'est jusqu'au 29 juin. Exposition des peintures à l'huile de Marie-Christine Leleu et des photos du Séry dédiées à l'histoire des châteaux immercuriens. Le Séry, c'est le club photo de l'association d'animation scientifique de Saint-Laurent-Bourgie. Et cette exposition est à découvrir à l'hôtel de ville de Saint-Laurent. Un dernier rendez-vous un petit peu plus loin, par-delà les mille et une nuits, histoire des orientalismes. C'est jusqu'au 20 juillet. Avec près de 300 chefs-d'œuvre, l'exposition invite au voyage à travers les mille et une vies d'objets venus d'Orient, du Moyen-Âge à nos jours. Elle propose une constellation d'histoires où se croisent récits historiques et imaginaires pour décrypter la fascination suscitée par ce que l'on appelait l'Orient. C'est à voir au Louvre-Lens, 99 rue Paul Bert à Lens, tarif 6 ou 12 euros.

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1: Santé mentale au travail, utopie ou utopie? Une rencontre matinale pour se questionner, échanger, tester, imaginer. C'est organisé par le groupe Vie de Réseau de l'APES, les acteurs pour une économie solidaire en Hauts-de-France. C'est un temps d'échange sur la thématique du travail, qu'il soit salarié ou militant. Ça se passe à la Maison des usagers de la MGEN, au 5 rue d'Antin à Lille, le mardi 12 mai à 10h du matin. Alors, inscription via un lien que vous retrouverez notamment dans notre agenda social sur radiopfm.com. Autre rencontre, cette fois-ci avec Carlos Beas Torres, délégué du Congrès National Indigène. Cette organisation de résistance des peuples indigènes du Mexique, fondée en 1996 dans le sillage du soulèvement zapatiste au Chiapas, organise une tournée en Europe. Le but, c'est d'informer sur la situation actuelle du projet de corridor interocéanique et sur la répression et la militarisation dans la zone de l'isthme de Tehuantepec. Plus largement au Mexique. Rendez-vous à l'espace Marx au 6 bis rue Roger Saint-Lingros à Hellemlille le mardi 12 mai à 18h30. Citons aussi cette rencontre autour de la présentation du livre « Les années 68 à Lille, espace et trajectoire du militantisme ». C'est avec les chercheurs et chercheuses du collectif Furie du Nord. Ça se passe au Café Les Sarrasins, 52-54 rue des Sarrasins à Lille-Boisem, le jeudi 14 mai de 18h à 20h.

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Colobars, un chanteur à la voix rock, a conçu un style musical bien à lui, un blues créole lent, au travers duquel s'expriment l'âme et les souffrances de son île, la Martinique. Chanteur à texte, sa musique, proche de la tradition, utilise tambour, flûte, guitare et percussions,

Pour finir en douceur cette émission, je vous propose Elka Vous-Envelez et Christiane Valéjo, Au-delà de tout.

0: Virgin.
1: Je serai très heureux de vous retrouver samedi prochain à 10h pour vous emmener à nouveau sur les ondes musicales des Tropiques. D'ici là, portez-vous bien à l'écoute de nos programmes sur PFM 99.9, notre radio associative sur Arras.

0: Bonjour à tous et à toutes, nouvelle édition de Rose Citron. Alors nous sommes bien au complet avec Boris qui a un joli t-shirt Jessica 93 et puis Paul Eric avec un t-shirt collector Joy Division.
1: Et toi c'est quoi, c'est
2: et Christophe avec un t-shirt RVG, groupe australien.
0: Groupe australien. Et d'ailleurs il sera question, on va parler de l'Australie aujourd'hui également. Mais tout d'abord, avant que j'en vienne à l'Australie, c'est d'abord Paul Eric qui démarre. Pour
2: oui,
0: nous raconter une autre histoire parisienne.
2: Ben, j'aurais pu d'ailleurs me vêtir d'un t-shirt Persona, puisque je voulais vous parler aujourd'hui, je voulais faire un retour sur la soirée des 10 ans à Petit Bain organisée par la revue Persona, donc c'était le 25 avril 2026. La revue organisait donc une soirée spéciale pour fêter ses 10 ans d'existence. Autant vous dire qu'à l'époque du tout numérique, du tout internet, de l'invasion des réseaux sociaux, c'est un exploit de réussir à créer une revue papier dont nous avons toujours ici vanté la qualité de la mise en page, qui puisait sans aucune publicité, comme à Radio PFM, et au contenu particulièrement riche, souvent dans les marges, mais pas toujours, défendant l'indépendance des artistes et leur donnant longuement la parole avec l'idée que, et c'est le sous-titre de la revue, de l'autre côté du miroir, les artistes nous dévoilent leur face cachée. C'est donc un exploit, je le disais, de créer une revue papier. C'est une performance quasi inédite aujourd'hui de réussir à la faire vivre, parfois certes dans la douleur, pendant 10 ans, rendant donc ici un hommage au travail de Frédéric Lemaître et Isabelle Dalle, qui consacrent leur temps à cette revue. Parce qu'il fallait donc partager ce bel anniversaire, nos deux amis avaient concocté une soirée concert, la première du genre organisée par la revue, sur la péniche du Petit Bain, sur les quais de Seine, avec quelques artistes fidèles compagnons de route de la revue. Tout d'abord des échappés des Psychotic Monks, Clément avec son projet Lila Sober, Paul avec son projet Paul Parking and Swan. Ensuite, le vétéran de la soirée, en la personne de Serge Tessoguet, excusez du peu, ancien guitariste de Noir Désir. Et enfin, pour clôturer ce concert en amitié, Parlor Snacks, groupe parisien, mené par la chanteuse Eugénie Alcazar. Et on va donc commencer par écouter Lila Sober, qui vient de sortir donc un album Different Dreams en 2025. Donc ce concert de Petit Bain a commencé dans la plus complète intimité. Clément alias Lila Sober était installé au milieu du public, encore un peu clairsemé à 19h, dans la fosse, seul avec sa guitare et ses machines. Il a interprété avec toute la justesse, la sensibilité et la fragilité qu'on lui connaît, mais aussi avec une étonnante maîtrise, la quasi-totalité de son album Different Drums. Je vous en avais déjà parlé de cet album qui est venu à Clément le jour où il a découvert qu'il avait été victime d'inceste pendant son enfance. On pouvait craindre que les choses soient un peu pesantes au cours de ce concert, il n'en a rien été et Clément, je dois le dire, m'a impressionné par sa voix, ses guitares, ses machines, et il se confirme qu'il y a du talent chez les Psychotic Monks. Ça, on le savait, mais que ce talent ne s'exprime pas seulement dans le collectif du groupe, mais aussi individuellement. Et Paul, dont le concert qu'il a donné, qui a suivi, et dont il n'existe malheureusement pas d'enregistrement sonore disponible de son projet, ne nous fera pas dire le contraire. Il nous a aussi gratifié d'un excellent concert. Et donc, je vous propose d'écouter tout de suite Lila Sober avec le morceau Sober.

0: Voilà, ces petits oiseaux, c'était...
1: Ah ouais, moi j'aime bien les petits oiseaux, là.
0: C'était Lila Sober, le projet de Clément, échappé des Psychotic Monks,
2: oui, ça...
0: qui a donc donné un concert le 25 avril pour la revue Persona.
2: Oui, c'est des oiseaux qui apportent de la légèreté, oui. En fait, dans tout ce qu'il a, c'est certainement qui...
3: Et puis, ce côté électronique aussi,
0: pour lui. Oui, il a joué ce morceau pendant le concert avec, avec les oiseaux.
2: Super. Alors moi, aujourd'hui, je ne vous parlerai que de notre ami et artiste anglo-australien Shunya, hein, établi depuis plus de 20 ans entre Byron Bay et Brisbane. Alors sur la côte ouest australienne, presque chaque année avec la venue du printemps, Shunya nous apporte un nouvel album, que ce soit sous son nom d'artiste Shunya ou de par ses collaborations avec des artistes locaux de la scène locale de Byron Bay ou aussi des artistes anglais avec qui il a gardé contact, hein, comme Slow Bicycle. Race. Swirl the Winter est le titre de son nouvel album réalisé durant l'hiver australien et qui devait faire l'objet d'une mini tournée estivale en Angleterre. À cette occasion, il était prévu qu'il fasse un passage à PFM comme quasiment chaque année. Malheureusement, en raison de problèmes matériels, sa venue est reportée à l'année prochaine. Mais sa musique, elle, voyage aisément et j'aurai donc le plaisir de vous proposer plusieurs extraits de ce nouveau disque, hein, qui, une fois de plus, est une très belle réalisation, nourrie de nouvelles inspirations. Les embryons de quelques-uns de ces morceaux du disque nous avaient été présentés l'année passée dans ce même studio de PFM. Il avait joué en direct Unicorns, licorne en français, qui pour lui représente l'espoir qu'une nouvelle ère advienne et nous sorte du chaos actuel. Le thème du fantastique a été aussi une matière qui fut une grande source d'inspiration pour le rock progressif anglais comme Pink Floyd, dont Shunya a toujours été fan. On écoute donc Unicorns avec Fraser Bell, son fils mais aussi bassiste chez Girl and Girl, pour un superbe solo de guitare qui joue superbement avec la reverb et la chambre d'écho dans un style inspiré par le style de David Gilmour.

0: Voilà, donc c'était Unicorns, hein, donc extrait du nouvel album Swallow the Winter de Shunya.
1: Qu'on reconnaît bien là.
0: Ouais, qu'on reconnaissait tout à fait sa patte, son style. Très planant, très envoûtant en même temps. Enfin, ça a été mon disque de chevet de la semaine, je n'ai écouté que ça.
1: D'accord. Voilà. Et nous n'aurons donc pas le plaisir de le voir
0: cette année, oui, c'est compliqué. Malheureusement, il ne viendra pas, mais ce n'est que partie remise, bien sûr. Bien sûr. Et Chounier, on t'attend.
2: Alors, du coup, moi j'avais préparé quelque chose, mais je ne l'ai pas trouvé. Donc, du coup, je vais improviser.
0: Ouais, on rappelle que Boris est à la technique, donc c'est compliqué pour lui de.
2: Ouais, j'ai pas réussi à retrouver le. Mais c'est pas grave, je vous passerai un petit peu plus tard. Et du coup, voilà.
0: Est-ce que tu veux nous passer quelque chose de doux?
2: Alors, pas du tout. Pas du tout. Voilà.
0: Parce que nous sommes écoutés quand même au Junk Bar en Australie.
2: Et du coup, ils vont prendre une claque là. Parce que du coup, je vais vous passer un morceau du dernier album de Kneecap. Le groupe de hip-hop rap irlandais qui avait été controversé, je l'avoue.
1: Défrayé la chronique.
2: Ouais, il y a eu des harcèlements sexuels, mais les demoiselles qui avaient déposé plainte l'ont retiré et il a été complètement innocenté, donc pas de soucis.
1: Je crois que tu allais parler de leur soutien.
2: Mais il y a aussi le soutien à la Palestine.
0: Ouais, c'est de ça dont on parle en fait.
2: Ouais, ça du coup, on peut rien y faire, hein, c'est leur choix à eux. Ils ont été retirés de pas mal de festivals justement. Mais ils ont quand même invité un musicien et un chanteur palestinien sur un de leurs titres, qui s'appelle Palestine d'ailleurs. Mais en même temps, cet album, ce deuxième album, hein, puisque c'est le deuxième, c'est une tuerie. Moi je l'écoute en boucle et j'arrête pas de me mettre la punchline le matin avec cet album parce que je trouve qu'il est vraiment très très bon. Donc du coup, je vais. Alors, le temps que je cale.
0: En tout cas, c'est le groupe dont tout le monde parle en ce moment. C'est vraiment les Fontaines d'ici d'il y a 2-3 ans. D'ailleurs, il y a des collaborations.
2: Le producteur.
0: Oui, ils ont le producteur en commun. Ouais, et des collaborations aussi avec Grant Chatham.
2: Et puis, un featuring avec Kate Tempest.
0: Oui, sur la compilation Help Too.
1: Voilà. Que nous avons passé d'ailleurs une précédente émission.
2: Ouais. Bon, je l'ai calé. J'espère que ça va aller. Parce que j'étais un peu à la bourre. Et j'espère que vous allez apprécier. On va écouter le titre. C'est l'un des singles, hein, mais qui est vachement symptomatique de cet album, qui s'appelle Smugglers and Scholars. Alors, c'est marrant parce que, en fait, quand on lit. Parce qu'ils mettent les lyrics. Les paroles sur la pochette du vinyle, et c'est du gaélique et je comprends rien. Oui, mais ça n'empêche pas que c'est vachement intéressant quand même au niveau musical, et puis le flow il est très bon.
0: D'ailleurs, à ce propos, il y a une anecdote, hein, ils avaient été arrêtés donc suite au problème du drapeau palestinien, et le chanteur a refusé de s'exprimer en anglais et il ne parlait que gallois. Sauf que les policiers ne parlaient pas gallois, donc ils ont dû trouver un interprète. Et ça a été très compliqué.
2: Ok, c'est bien. Ouais. Moi j'aime bien les borderlines comme ça. Ouais, ouais. Voilà.

0: Ouais, ça donne envie. Hein.
1: Ah non, non, non, mais franchement, l'album, il est très, très bon. En plus, ça part dans tous les sens. Il n'y a pas que du rap, il n'y a pas que du hip-hop. Il y a aussi de l'acid house, de la musique électro. Enfin, ça part vraiment dans tous les sens. Et en plus, ben, ils luttent aussi pour l'anti. Enfin, ils sont anticapitalistes. Et dans leurs textes, ben, ça se ressent. Voilà. Donc, ben, moi, je trouve que c'est quand même pas mal. Après, les polémiques, etc.
2: Oui, d'ailleurs, ouais, alors ils sont programmés, ensuite déprogrammés, parce que ils font peur, quoi.
3: Je crois qu'ils sont quand même programmés dans pas mal de festivals cet été.
2: Ouais, ils sont maintenus quand même. Ouais.
1: Mais on peut relever aussi que c'est assez rare de trouver un groupe avec ces textures musicales qui sont irlandais.
3: Oui,
1: c'est quand même assez.
3: Mais ça montre que la scène irlandaise actuellement est vraiment très très active.
1: Émilie,
3: bien au-delà des Fontaine DC, bien sûr.
1: Ok, donc.
3: Pour ma part, ouais, je reviens donc sur la soirée anniversaire de la revue Persona pour ses 10 ans, donc à Petit Bain, c'était le 25 avril dernier, avec Serge Tessoguet, cette fois-ci, pour ceux qui n'auraient pas suivi, comme je le disais tout à l'heure, ancien guitariste de Noir Désir, donc qui a participé à cette soirée, qui intervenait seul avec sa guitare pour une prestation, à mon sens, un peu décevante, un peu rêche, j'ai trouvé. Il a usé de nombreux objets pour jouer de sa guitare, à commencer par l'archet, un couteau également, mais bien d'autres aussi. Mais c'est en fait, j'ai trouvé que c'est surtout quand il se décide à abandonner tout artifice et qu'il retrouve la fonction première de sa guitare, jouée avec des doigts, qu'il nous aura le plus séduit.
2: Ouais, c'est vrai.
3: Donc pour cette émission, et on est bien sur Rossitron, c'était l'occasion de revenir sur l'un de ses projets qui m'avait le plus séduit après son départ de Noir Désir, enfin, et puis après surtout la fin de Noir Désir.
2: Ouais, ça avait été aussi un side project à l'époque.
3: Oui, quand Noir Désir existait encore effectivement. Ouais. Ouais. Donc ce projet, c'était Interzone, et il était là avec le joueur de oud Khaled Al-Jaramani. On est en 2006 pour l'album Deuxième Jour, et nous écoutons Sous Nounou avec en plus Noma Omran au chant.

0: Voilà, c'était donc Interzone, l'un des projets de Serge Tessoguet, un ancien des Noirs Désirs et qui était donc de cette soirée Persona le 25 avril.
1: Et moi, je continue à vous faire découvrir le nouvel album de Shunya, Through the Winter, avec un second titre, Tempted, qui est en fait une ancienne chanson que Shunya avait écrite en 83 sous son nom d'état civil, Richard Bell, pour le groupe qu'il formait avec Bill Bell, son frère. Shunya déclare qu'il s'agit de la première chanson dont il a été fier, et que d'ailleurs, à l'occasion d'un concert à Bristol, dans les années en 83-84, ce titre avait impressionné Gerard Langley et Angelo Bruccini des Blue Aeroplane. Et donc c'est à cette occasion-là qu'il a pu intégrer en fait quelques années le collectif des Blue Aeroplane en tant que guitariste. Évidemment, bah ça lui a mis le pied à l'étrier pour embrasser en fait une carrière professionnelle de musicien. En hommage à son frère Bill qui nous a quitté malheureusement il y a quelques années, Shunya a souhaité proposer une nouvelle version de ce titre. C'est une chanson sur l'infidélité qui nous guette, nous pauvres humains sans cesse éprouvés par diverses tentations. On écoute donc Tempted.

0: Voilà donc Tamtid, hein, pour lequel il s'offre le luxe d'amener de nouveaux arrangements.
1: Tout ça,
0: c'est très chouette. Ouais. Il a vraiment bien fait de remettre ça au goût du jour. Tamtid.
1: Ok, eh ben, on l'attend avec impatience, hein, notre ami Founia.
0: Bah oui, bientôt, bah alors, peut-être direct, pas cette année, mais
1: on verra. Bon, ça y est, j'ai retrouvé. Alors, bah oui, parce que dans le cadre du Discord Day, j'avais acquis quand même quelque chose d'intéressant. Je vais pas en dire plus. Je pense que Paul Éric, je sais pas si ça va te parler. Par contre, Christophe, je pense que ça va te parler. Donc, je vous propose tout de suite. Oh punaise, Bandcamp, c'est chiant. On continue à jouer alors que j'ai mis pause. Bon, bref, c'est les aléas du direct. Donc du coup, j'ai retrouvé le titre que je voulais vous passer tout à l'heure. Eh ben, on l'écoute tout de suite. Et puis, de toute façon, on en reparle après. Mais bon,
0: ok.
1: Ça, à mon avis,
0: tu mets toujours un peu la pression quand tu dis ça, parce que je me dis si je reconnais pas.
1: C'est des souvenirs.
0: Ouais. Ok.

0: Voilà.
1: Ouais, alors Neon Judgment.
0: Non, pas du tout.
1: Nidzareb.
0: Oh, encore moins. Non. C'était Alien Sex Fiend.
1: Ah, okay. Le troisième qui me manquait.
0: IST, Trip to the Moon, qui était aussi. C'est pour ça que je te demandais. Parce que je pensais que ça te rappellerait des souvenirs.
1: Oui, ça me rappelle des souvenirs, mais sauf que j'ai.
0: C'était
1: un peu mélangé,
0: le générique d'Evanescence quand on a commencé l'émission avec Selina. Donc voilà.
1: Oui, c'est vrai ça.
0: Ouais. Et coup, c'est quand même un titre emblématique. Et justement, je me suis reprocuré cette compilation qui date de 2013, qui s'appelle Good and Evil, mais avec des versions complètement différentes et de ce qui était sorti sur l'album. Et puis, du coup, je l'ai retrouvé. Donc.
2: C'était bien.
0: Ouais. C'est du goth Bad Cave, hein. Ça c'est clair et net, hein. Voilà.
2: Mais Christophe était pas loin dans les groupes.
1: Ouais, c'était l'époque.

0: de nous retrouver dans un bar pour cette interview.
1: Et de partager un micro.
0: Ouais. Et la deuxième raison, c'est que le groupe a toujours montré son attachement à la revue. On a fait deux interviews du groupe pour cette revue. Et qu'ils ont même, alors que personne ne leur demandait rien, relié avec la gentillesse qu'on leur connaît la soirée du 25 avril sur leur réseau. La troisième raison, c'est qu'ils ont un nouveau morceau, les Barlines, une reprise de Mark Lanegan.
1: C'est parce que le titre, il me disait quelque chose.
0: Tout à fait, Resurrection Song. Donc on ne va pas se priver de l'écouter. Cette chanson, elle était parue initialement sur le cinquième album solo de Mark Lanegan, Feed Songs. C'était en 2001. Et Barlin en a fait une reprise pour la revue Exit Music, qui est un fanzine qui en est à 3 exemplaires, je crois, et depuis j'ai pas vu de nouveaux numéros, et qui a aussi produit édité en tous les cas un livre sur Mark Lanegan. Il n'y en a pas beaucoup en langue française, malheureusement j'ai pas réussi à me le procurer, mais c'était à cette occasion là qu'on leur a demandé de faire une reprise de Mark Lanegan. Donc on écoute Resurrection Song par Barlin.

0: Je ne sais pas ce que tu en penses, Boris, mais je trouve que c'est,
1: c'est une belle reprise. On sent quand même justement cette espèce d'amalgame entre Mark Lanegan et puis le groupe Berlin. Je suis étonné d'ailleurs qu'ils aient repris ce titre. C'est assez
0: Non, ça fait partie de. Enfin, au moins de, pour l'un des membres qui est. J'oublie son nom, je suis désolé.
2: Clément.
0: Non, pas Clément, le bassiste.
2: Simon.
0: Non, pas Simon non plus. Laurent. Pardon. Voilà. Laurent est un voilà, beaucoup de références dans le grunge en fait. Et donc voilà. Grand amateur de Mark Lanegan, de Nirvana, bien sûr.
3: Et je suis sûr que Mark Lanegan aurait approuvé cette version.
1: Et on attend d'ailleurs des rééditions de ses albums, hein, les premiers, et puis les versions démo et les Peace Sessions aussi de Mark Lanegan qui sont prévues normalement bientôt. Donc on en reparlera peut-être.
0: Et puis on attend aussi l'édition en français, la traduction en français d'un ouvrage qui a été écrit sur lui il n'y a pas très très longtemps, enfin il y a 2-3 ans, mais dont malheureusement nous n'avons pas la traduction française.
3: Alors nous arrivons à la fin de cette émission et pour terminer ce petit tour d'horizon autour du dernier album de Shunya, Swallows of Winter, j'ai choisi Atmosphère, un morceau qui nous avait interprété l'année passée en live dans Rossitron, un tube en puissance, il nous emmène dans une délivrance, invitant à céder à la joie de vivre qui doit demeurer en toutes circonstances. Quoi qu'il se passe.
0: Ce n'est donc pas une reprise de Joy Division.
3: Non.
1: Oui, parce que c'est la question que je me posais, mais je me disais que c'est pas possible.
3: C'est peut-être une boutade également. Voilà, okay. Atmosphère, donc par Shunya. Et on l'embrasse.
0: Salut Shunya. Pense à toi.
1: Il nous écoute du fin fond de l'Australie.
3: À Brisbane. Il est à Brisbane. Au Jung Bar, un endroit, un super club, à ce qui paraît.
0: On ira un jour.
3: Ouais, on ira.
1: Oula.
3: Allez.
1: Moi, l'Australie, je suis pas trop.
3: T'aimes pas les araignées, c'est ça?
1: Ouais.
3: Un peu comme moi.
1: Bon, allez, c'est parti. Donc, Atmosphère par Shunya. Et puis, on se retrouve la semaine prochaine.

0: Salut à tous, chaque semaine on se retrouve sur PFM pour partager un moment en musique avec de la pop, rock, électro dans variation. Et puis régulièrement on accueille sur cette antenne un spécialiste des années 80, c'est Sam. Salut Sam.
1: Salut Bernard, salut tout le monde.
0: Toujours présent pour une sélection du charts anglais des années 80 et cette fois-ci tu as choisi novembre 1984.
1: Ouais, tout à fait, une bonne période pour la musique en général.
0: Exactement. Le début des années 80, c'est ce qu'il y a de plus riche.
1: Ouais, tout à fait.
0: C'est une période assez...
1: Ça éclatait de partout, oui.
0: Exactement. Oui, oui. Alors, la petite sélection pour...
1: C'est varié, on aura de la pop, de la new wave.
0: New heavy metal.
1: Qu'on appelait hard rock à l'époque. Ouais. Du rock texan avec ZZ Top. Voilà, ce sera varié comme le nom de ton émission.
0: Tout à fait. Et avant de te retrouver dans une petite dizaine de minutes, eh bien, je te propose de débuter avec un groupe que tu aimes aussi, très actuel, qui a sorti son sixième album en 2024, c'est Everything, Everything.
1: Ah oui, très belle découverte pour moi, oui.

0: Mad Stone. Everything, Everything, c'est sur le 99.9. Album que tu apprécies aussi, hein?
1: Tout à fait, oui, oui, je l'ai, je l'écoute assez régulièrement, oui, absolument.
0: Que tu as découvert donc en passant à PFM.
1: Voilà.
0: Hein? Avec cet album donc qui s'appelle Mountain Head. Eh bien, pour le moment, eh bien, avec toi, nous allons retrouver ta sélection musicale des charts anglais de 1984. Et tu commences par un groupe qui connaît tout de suite le succès, pas en France, mais plutôt en Angleterre. Et aux États-Unis avec leur premier album Lexicon of Love.
1: Oui, voilà. Donc, on parle d'un groupe qui s'appelle ABC, groupe originaire de Sheffield. Est-ce que tu sais comment il s'appelait avant de se nommer ABC ?
0: Non.
1: Eh bien, il s'appelait Vice Versa.
0: Comme le film de Pixar.
1: Voilà. Et puis donc bon, ils ont changé de nom. Et donc le groupe a connu, donc comme tu le disais, son heure de gloire dans les années, surtout début des années 80 jusqu'aux années 90, avec des titres comme The Look of Love par exemple, ou When Smokey Sings un peu plus tard. Le style de musique de ABC avec des rythmes très dansants, eh bien ça leur permet même de passer dans les discothèques, hein, comme quoi, tu vois. Et il atteint le top 20 en Angleterre avec le single Tears Are Not Enough, issu du premier album que tu as évoqué.
0: Qui reste, selon moi, le meilleur.
1: Le meilleur, ouais, tout à fait. Ouais, ouais,
0: si on doit recommander un album, c'est le premier.
1: Oui, absolument. Donc le groupe sort l'année d'après un album qui s'appelait Beauty Stab, qui n'a pas du tout eu le même succès. Et l'année suivante sort l'album How to Be a Zillionaire, avec le single How to Be a Millionaire, avec un clip extraordinaire, hein,
0: tu te souviens. Fait, ouais.
1: C'était comme un dessin animé, en fait, les chanteurs, les musiciens.
0: Bah, très coloré la pochette, hein.
1: Oui. Et puis ça claque, hein, le single, ben, on va tout de suite le passer, ce titre, How to Be a Millionaire, qui était classé à la 49e place.

0: Très bon morceau.
1: Ça claque.
0: Ouais, tout à fait. Ça fait penser à la production, mais je crois que le premier album, c'était Trevor Horn.
1: Bah, je crois que celui-là aussi.
0: Ah oui, oui.
1: Il me semble. Ça s'entend. Hein.
0: Ça s'entend, ouais. Ça fait, donc Trevor Horn, on rappelle, c'est un ingénieur du son qui chantait dans les Buggles.
1: Oui, le chanteur avec les grandes lunettes, là.
0: Ouais. Et il faisait partie de la maison de disques ZTT.
1: ZTT, oui.
0: Il produisait énormément de groupes.
1: Propaganda.
0: Voilà, Frankie Goes to Hollywood.
1: Ouais.
0: Voilà, Art of Noise.
1: Art of Noise, voilà. Exact.
0: Non, oui. Et donc, ABC. Et cette fois-ci, tu nous proposes un groupe de metal, heavy metal.
1: Oui, voilà, c'est ça. C'est Iron Maiden. C'est peut-être l'un des plus connus, hein, le groupe de heavy metal formé donc à Londres en 1975 par le bassiste Steve Harris. Donc, il a été parmi les premiers de ce qu'on a appelé à l'époque la New Wave of British Heavy Metal, donc la New Wave de du heavy metal anglais, en fait. Donc, Iron Maiden, il faut savoir que ça représente l'un des plus grands succès commercial de heavy metal avec pas loin de 85 millions d'albums, ce qui est absolument énorme. Et Iron Maiden, est-ce que tu sais d'où vient ce nom ?
0: Non.
1: Eh bien, ça se réfère à un instrument de torture médiévale.
0: Ah, ouais.
1: La Vierge de Fer, donc Iron Maiden en anglais. Et puis leur mascotte, tu vois les pochettes, oui. Tu sais les pochettes, qui s'appelait Eddie, en fait, il sort de l'imagination d'un dessinateur qui s'appelait Derek Riggs. Et qu'est-ce qu'on peut dire sur le groupe ? Eh bien, il a fréquemment été accusé de satanisme à cause notamment de l'imagerie fantastique qu'il véhicule et de certaines paroles un petit peu tendancieuses, quoi.
0: Bon, donc, qui fait partie du folklore.
1: Oui,
0: du métal,
1: oui,
0: hein.
1: Oui, tout à fait, oui, absolument. Oui. Donc, on les retrouve à la 43e place, donc en novembre 1984, avec ce titre, Aces High, Iron Maiden.

0: 99.9 Radio PFM, nous sommes avec Sam sur PFM. Il est avec nous pour nous proposer une sélection des titres du Charts de novembre 84. Et tu as choisi donc cette formation Heavy Metal.
1: Oui. Pour les graisseux.
2: qui est présenté comme ça?
0: Salut,
2: voilà, c'est ça.
0: Francis Zégut.
1: Bande de graisseux.
2: Salut les graisseux, voilà, c'est ça. Bref, on va se calmer un peu maintenant avec un groupe de rock américain. Donc The Cars, c'est un groupe qui émerge au début de la période New Wave, hein, à la fin des années 70. Donc c'est, comme je disais, c'est le chanteur Rick Ocasek qui était à l'origine de la formation. Et le groupe a débuté avec son premier album The Cars, tout simplement, hein, qui a été disque de platine en 1978 aux États-Unis. Qu'est-ce qu'on peut dire? Que le groupe a enregistré cet album. Il a participé également au méga concert donné à Philadelphie, voilà, dans le cadre du Live Aid en juillet 1985. Et malheureusement, donc Rick Ocasek, il est décédé en septembre 2019.
0: On propose
2: un titre qui s'appelle Drive, normal quand on s'appelle The Cars.

0: Les Cars sur PFM, qui était une formation importante de la scène musicale de 76 à 88, et puis oui. Ensuite ils se sont reformés un peu plus tard. Hein.
1: C'est ça, ouais, tout à fait, jusque malheureusement le décès de ce cher Rick Ocasek.
0: Alors là, on va rester aux États-Unis avec chanteur dont un des titres a été sur la bande originale de Retour vers le futur.
1: Ah. Oui, tout à fait. Oui.
0: Et on puis, femme a une apparition dans le film.
1: Bah voilà, tu mords les mots de la bouche. J'ai plus de présentation à faire. Donc on parle de Huey Lewis, en l'occurrence avec son groupe The News, donc Huey Lewis and the News, qui est un groupe américain donc de pop rock originaire de San Francisco en Californie. Avant, il avait joué au sein d'un groupe qui s'appelait Clover, donc de 1972 à 1979. Ils ont, comme tu le disais, contribué à la bande originale du film Retour vers le futur, et il fait effectivement une apparition dans ce film.
0: Ouais.
1: Le troisième album qui s'appelle Sports, il est sorti en 1983 et il s'est vendu à 10 millions d'exemplaires. Il a beaucoup marché aux États-Unis, un peu moins ailleurs, mais aux États-Unis, il a vraiment cartonné. Et il a participé également au titre We Are the World en 1985 pour donc l'Afrique, pour venir le titre, oui. USA for Africa.
0: Ouais.
1: Et donc on le retrouve là, Huey Lewis, à la 32e place avec le titre If This Is It, Huey Lewis and the News.

0: sur le 99.9, vous écoutez You Will Lewis. C'est une sélection musicale effectuée par Sam des charts anglais de 1984.
1: Anglais, mais beaucoup américain là, aujourd'hui.
0: Ah oui, oui, tout à fait, tout à fait. Mais je sais que tu vas y revenir bientôt sur le sol british, mais pour l'instant, on ne les quitte pas.
1: Ouais, on reste au Texas avec donc ZZ Top, pour ne pas les nommer. Groupe de blues rock originaire de Houston. Est-ce que tu... Je vais te poser la question aussi pour le nom du groupe. Est-ce que tu sais, tu as une idée de où ça vient, ZZ Top?
0: Non, non.
1: Eh bien, en fait, il voulait rendre hommage au maître du blues qui s'appelait B.B. King. Donc, il voulait s'appeler Z.Z. King à l'époque. Mais bon, ça ressemblait beaucoup trop à l'original. Et donc, il pensait néanmoins que King, c'était au top. Donc,
0: ah, d'accord.
1: Top.
0: Ah,
1: voilà. Okay. Bon, c'est un petit peu tiré par les cheveux. Ou plus exactement par la barbe pour eux. Mais voilà, ils ont gardé le nom. Et il connaît donc un grand succès, ce groupe, dans les années 70 et surtout dans les années 80. Il a vendu plus de 70 millions d'albums à travers le monde, dont la moitié, rien que ça, aux États-Unis, pour dire un peu l'impact qu'a ce groupe là-bas, quoi. En 1983, le groupe sort l'album Eliminator, qui rencontre un succès phénoménal planétaire. Hein.
0: Ouais.
1: Il se vend là aussi à des millions d'exemplaires aux États-Unis, avec des tubes comme Gimme All Your Loving, qu'on va écouter dans quelques instants, Legs ou alors Sharp Dressed Man, avec des clips que je conseille à la jeune génération. Des jolies femmes et puis une belle voiture. Hein. C'était symbolique de cet album. Et donc le son de cet album, volontairement plus axé grand public, il a déçu aux puristes de la première heure, hein,
0: qui est
1: comme souvent, quoi.
0: Ouais.
1: Donc la formation demeure inchangée durant près de 50 ans, hein, c'est ce qui est pas mal, jusqu'à la mort d'un des musiciens, Dusty Hill, le 28 juillet 2021. Il a été remplacé par le technicien qui s'occupait des guitares donc, du groupe, qui s'appelle Elwood Francis. Il prend la relève et donc ZZ Top est toujours en activité. On les retrouve avec ce titre fabuleux, Give Me All Your Loving.

0: Après une escapade d'Américana, eh bien on est revenu chez les British avec Matt Bianco.
1: Un petit son sympathique, donne envie de danser, tout ça, de bouger.
0: Tout à fait.
1: Groupe originaire donc, d'Angleterre, formé en 1983, où ils n'ont pas eu un très grand succès. Ils n'ont sorti qu'un seul album, Whose Side Are You On, sorti en 1984. Ils se sont rapidement séparés.
0: Ah
1: après.
0: Oui, d'accord.
1: Ouais, c'est bien dommage. Ah, ils se sont reformés néanmoins en 2004 pour un second album qui s'appelait Matt's Mood. Et ils se sont séparés à nouveau.
0: D'accord.
1: C'était vraiment éphémère les formations.
0: Ouais, c'est dommage parce que c'est vrai que les
1: titres... C'est un bon petit son, j'aimais bien, oui.
0: Bon bah écoute, je t'invite à rester puisque là, cette fois-ci, c'est une programmation pour terminer cette émission essentiellement féminine. Et d'abord avec une chanteuse allemande, Elkovs.

Born to Lose par une chanteuse allemande, Elkovs, qui a grandi près d'une forêt, la forêt noire, la grande forêt noire en Allemagne, avant de déménager à l'adolescence du côté de Cork, au sud de l'Irlande, où elle a commencé à apprendre la guitare et puis à composer ses premiers morceaux.

Là, nous étions plutôt du côté de la Californie. Yann Gatita. Derrière ce nom, il y a Valentina Zapata, une multi-instrumentiste de Los Angeles. C'était Pick Up Your Face. Je vous propose maintenant du punk rock avec Mankind.

Ça commence tranquillement avant que la guitare saturée n'arrive à I Don't Know You par le groupe de punk rock Mannequin Pussy. Je vous propose pour terminer cette programmation eh bien, un groupe de rock espagnol de Madrid, Heinz, avec ce morceau Coffee.

Bayonne sera notre dernier artiste électropop, puisque c'est le moment de nous séparer. Je vous souhaite de passer une excellente écoute sur le 99.9. Sachez qu'il y a des rediffusions. Et on se retrouvera une prochaine fois avec Sam et puis d'autres invités, bien sûr, puisque ça fait partie aussi de cette émission que d'accueillir et de partager avec vous des bons moments de musique. À bientôt, ciao.

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Vous êtes bien sur le 99.9 Radio Associative Libre sans pub et surtout un proviseur qui dure depuis 1981. Telle la date de 476 à laquelle on attribue la chute de l'Empire romain d'Occident, on part de Germanie pour passer par la Belgique et la Gaule avant de finir notre aventure du côté de Rome. J'essaie de trouver des manières plutôt ludiques d'introduire les émissions. Je laisse le féru d'histoire en moi s'exprimer pendant que, musicalement parlant, on va bien se faire kiffer. Hein. Beaucoup de choses expérimentales, certes, un peu stoner. Et puis voilà, quoi. Toujours l'éclectisme. Sans plus grande cérémonie, on commence notre balade sonore du côté du sud de l'Allemagne avec Ortstuz. Excusez mon allemand, hein, avec qui on part du post-punk, mais pas seulement, parce que ça peut devenir fort bien expérimental par moment. C'est un post-punk, ma foi, assez gras quand même, hein, qui pourrait presque s'en rapprocher de l'Indus. Après tout, Ortstuz, ça signifie surdité en allemand, c'est peut-être pour ça. J'ai découvert donc le groupe un peu par hasard, encore un pur produit algorithmique. Et c'est ainsi que j'ai écouté leur premier album sorti en mars 2025 de son petit nom Storkzen. Et c'est 9 titres pour découvrir l'univers de la troupe, hein, teinté de militantisme et de réflexion de jeunesse. Un album fort bien sympathique, hein, duquel je vous en extrais le morceau Lirom. Deuxième piste du Scud, histoire de découvrir leur son et pour ouvrir le 154e numéro de Scruns.

écoutait le morceau Les Roms des Allemands de Horschurz, voilà. J'ai fait espagnol LV2, désolé. C'est issu de leur album Sturzen, sorti en mars 2025. C'est de l'autoprod et un post-punk, ma foi, assez gras. Donc on passe par la Belgique pour la suite à Anvers pour le Stoner Doom de Gnome, auquel on saupoudre le tout avec un peu d'influx prog et autres ingrédients psychédéliques. Je m'étonne en fait de ne même pas avoir connu le groupe plus tôt que ça. Le tout en trio, donc on est bien dans la débauche d'énergie et l'avalanche de Sainte-Feuze, comme on l'aime, mais aussi l'élaboration d'un lore aussi incroyable que burlesque, hein. Ça s'appelle Gnome après tout. N'hésitez pas à regarder leurs clips, hein, qui sont quand même très décalés, hein, très Monty Python-esque à souhait, et perso, j'aime beaucoup. J'ai donc écouté la dernière sortie de Gnome, qui est Vestige of Verimex Visidrome, qui remonte à septembre 2024, mais qui est une superbe porte d'entrée à Gnome, et qui n'hésite pas à sortir de leurs influences principales pour bien d'autres choses, comme avec le morceau de Gods Are Evil, qui nage beaucoup dans la sauce heavy metal. On écoute ça dans Je Grunce sur PFM 99.9.

on était à l'écoute du morceau The Gods Are Evil des Belges de Gnome, plutôt de la partie flamande, mais il y a de la bonne musique là-bas quand même. C'est du Stoner Doom avec bien d'autres choses psychédéliques au passage. C'est paru sur leur dernier album en date, qui est Vestige of Verimex Visidrome, qui remonte à septembre 2024. Et c'est une sortie Polder Records. Et vous êtes toujours à l'écoute de Jgruns sur le bon vieux 99.9 de la bande FM. Pour le 154e numéro de Jgruns, façon 476, hein, on part de Germanie pour finir à Rome. Mais avant, on a des petits passages quand même. D'ailleurs, on passe par notre hexagone, mais vraiment vers la pointe très sud, vers Perpignan, pour Brûle, avec un tréma sur le U, hein, je tiens à le dire. Pour un stoner doom, là aussi, mais plus occulte, plus gras, mais duquel on perçoit la lumière malgré tout. J'avais découvert Brûle au travers de leur premier album, L'œuvre au noir, en 2024, mais ils nous sont revenus avec Beltan le 1er mai 2026 pour 7 titres et une quarantaine de musiques de zik bien groove et bien faisée. Ce qui fait l'attrait de Brûle, c'est que c'est autant chanté en français comme en anglais et on s'amuse bien de ce switch linguistique, hein, tandis que les inspirations affluent et permet aux zikos d'exprimer toute la palette de leurs talents. Trêve donc de bavardage, on va se blaster un extrait de Beltan que j'ai kiffé de bout en bout et dont je vous en ressors I am the black hole. Tout comme le trou noir, ce morceau a un pouvoir d'attraction et de distorsion. On s'écoute ça sur les ondes hertziennes de la bande 99.9 FM de PFM, Radio Provisoire.

On a blasté dans les baffles des studios de Radio PFM le morceau I Am the Black Hole de Brûle, Stoner Doom qui nous vient du sud, hein, du très très sud, hein, qui est Perpignan. Et c'est issu de leur deuxième album qui est Beltane, c'est tout frais, c'est sorti le 1er mai 2026. On est le 6 mai, donc c'est relativement frais. Et pour ceux qui étaient dans la catégorie groupe que j'aurais dû connaître plus tôt au vu de ce que j'écoute, eh bien on pourra y placer la troupe de Zou, ZU tout simplement, qui sévit depuis Rome, depuis avant ma naissance, avec un alliage saxophone, basse, batterie. Déjà ça m'emballe bien, hein. C'est ce qu'on pourrait classer dans le brutal prog, de la noise ou bien pour l'affaire chic de l'avant-garde. Enfin après je suis pas un fin technicien de la musique, hein. Même j'en pratique pas tellement. Je fonctionne plutôt au feeling et c'est surtout cet aspect d'une musique torturée et bordélique que j'aime bien. C'est dissonant, c'est hors des sentiers battus, mais avec un certain sens du rythme, du groove et de pouvoir captiver comme bon le semble au travers de morceaux fleuves. Zou, c'est une pelletée d'albums que je dois encore m'écouter, mais on va se concentrer sur leur dernière sortie, publiée d'ailleurs en 2026, qui est Ferrum Siderum, Metal Cosmic, hein, si on traduit du latin au français. Je sais même plus mes déclinaisons, donc j'ai fait confiance à Internet. J'aime bien la métaphore. Ça a été une bonne porte d'entrée à Zou, pour moi. Et j'espère de même pour vous, chers auditeurs et auditrices, tandis que je vous propose de se quitter avec le morceau AI, I've Mine. Tout est dans le nom, Odyssée de 1 minute 30, comme on les aime. Mais avant de se quitter, n'oubliez pas de capter les rediffusions de Grunts sur le bon vieux 99.9 de radio. On se recapte le jeudi à 23h. Il y a surtout le vendredi à 22h. Juste après 22h30, il y a la rediff des comptines du Forgeron pour terminer la semaine en beauté. Émission dans laquelle j'officie également. Ça ferait peut-être 2 heures de Vivien dans votre soirée, 2h30 même de Vivien dans votre soirée, à vos risques et périls, mais c'est seulement si j'y suis. On se retrouve aussi le samedi de 13h30 à 14h, et enfin le lundi de 20h à 20h30. Et si vous n'êtes pas rassasié de m'écouter, bah déjà c'est gentil, mais on peut se retrouver sur notre bon vieux site internet tout beau, tout mignon, tout rouge, qui est www.radiopfm.com, où j'essaie de mettre en ligne la dernière émission en temps et en heure. On se quitte donc avec un morceau fleuve de 8 minutes 30 qui est AI, Hive Mind, des Romains de Zou, du Brutal Prog, de la Noise, ou bien pour l'affaire chic de l'avant-garde. C'est issu de leur dernier album en date qui est Ferrum Siderum, qui remonte à janvier 2026. C'est une sortie House of Mythology. Amusez-vous bien. D'ici là, des bisous, des câlins, ne courez pas avec des ciseaux et de bonnes aventures et découvertes sur les ondes de Radio PFM.

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Nouvelle recette de pâte au roc aux douces senteurs de muguet. Un 1er mai qui s'est encore très bien passé cette année avec un super temps et de très bons moments avec le salon du 1er mai hein, dans les écuries des Hautes-Fontaines. Ça s'appelle maintenant Tapage littéraire. Donc c'était la deuxième édition, il a fait super beau, il y avait des superbes animations, il y avait le marché aux fleurs, place Victor Hugo également, et surtout le festival Call of the Rats avec encore pas mal de très bons groupes hein, qui se sont produits là-bas, notamment le groupe Gravier, un groupe de post-punk garage excellent, avec voilà une bonne cadence, avec une chanteuse, avec une voix un peu qui allait dans les hauts, dans les graves, dans les aigus, et puis surtout dans les graves d'ailleurs, mais qui le faisait bien. Et voilà, une bonne prestation pour ce groupe Gravier. Il y avait également Mozy, un groupe, un duo de Bretagne, originaire de la Bretagne. Let of Blossom, bien comme prestation, hein, des Arajois qui font du métal. Astroïde, du punk oi pur et dur, hein, dans la grande tradition du mouvement du 1er mai. Et les fameux Marlins, je n'ai vu que 5 groupes. Hein, mais bon, voilà, Marlins pour clôturer la soirée. Alors on va reprendre les habitudes, hein, après avoir parlé un peu de ce qui s'est passé dernièrement, avec au menu aujourd'hui de l'irlandais, de l'anglais, de l'écossais, du hollandais et de l'américain. Et c'est avec les Irlandais du Nord que nous commençons, c'est-à-dire la comédie divine, The Divine Comedy, avec un retour toujours avec des albums bon un peu pop baroque et qui gardent bien leur style hein, de toute façon. Là ils ont sorti l'album le 13e Rainy Sunday Afternoon en 2025 sur leur propre label, et ça reste du Divine Comedy, donc pop baroque assez lent, assez joyeux. Vous allez voir avec ce morceau Down the Rabbit Hole.

Après la voix de Nell Anon, juste avant avec le groupe The Divine Comedy, là c'était celle de Richard Ashcroft avec son groupe anglais The Verve, très connu hein, dans les années 90. Ils ont arrêté justement à la fin des années 90 pour se reformer ensuite pour 2 ans seulement, de 2007 à 2009, pour refaire un album. Ce qui leur fait en tout 4 albums. Alors forcément on revient toujours à ce qui était bien hein, auparavant. Donc leur album qui les a fait connaître, c'est le 3e album hein, du groupe Urban Hymns, un énorme carton avec ce tube Bittersweet Symphony qui a fait l'objet d'une publicité, je ne sais plus laquelle, en tout cas c'était très connu hein, Bittersweet Symphony. Et il y a également des titres comme Lucky Man, The Drugs Don't Work, des morceaux très connus, hein. C'est le meilleur album, enfin, je trouve, de The Verve. Et ensuite, Richard Ashcroft a poursuivi une carrière solo, toujours actuellement. Il sort encore des albums régulièrement. Je ne suis plus trop l'actualité par contre, mais bon, ça fait pas de mal de revenir en arrière comme ça avec ce groupe qui a marqué son temps dans les années 90, et c'est un vinyle tout comme The Divine Comedy juste avant, donc c'est pour ça il y a plein de rééditions en vinyle de vieux albums et c'est bien de repasser de temps en temps. Alors on va cette fois-ci aller en Californie aux États-Unis avec un groupe assez planant aussi, puisque pour l'instant c'est planant hein, ce que je passe, c'est de la pop

groupe, le nom de groupe de l'artiste hein, qui a pris ce nom de scène. Et donc voilà, tout ça pour dire que c'est le comment ah, bah, genre, j'essaierai de remettre la main sur le nom du groupe, enfin du groupe du chanteur, parce qu'en fait j'ai paumé le nom du chanteur, c'est pas grave. En tout cas, Earth Space Holiday, on les écoute avec le morceau My Girl's Friend's Boyfriend, tiré donc de ce deuxième album The Young Machine. C'était paru en 2003, cet album, sur Wichita.

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Et donc vous écoutez Poteau Rock avec ce début mai qui commence bien, hein, tranquillement. Donc voilà, il y aura des choses encore à faire dans les parages, je pense, avec les ponts qui vont se succéder. Donc on va pouvoir aller voyager un peu partout et puis voilà, se faire du bien aussi, ça fait pas de mal. Donc alors du coup, là on est revenu à Manchester en Angleterre avec ce duo qui s'appelle Alpine Stars. Un duo qui, pareil, hein, n'ont pas fait beaucoup d'albums, je crois qu'ils en sont à 3 seulement. En tout, pour l'instant, je ne sais pas s'ils continuent, donc toujours pas. Donc là, on était revenu, on s'intéressait au deuxième album, White Noise, sorti en 2002 sur Riverman. Et il y avait dans cet album la participation sur un des morceaux de Brian Molko du groupe Placebo. Voilà, avec ce mélange de rock électro, sympathique, hein, vraiment, un bon album. Donc le titre en question, Snow Patrol Part 1, donc Alpine Stars avec ce style assez dansant, hein, indie rock. Rock électro, voilà, tout ça est bien mélangé et c'est pas mal du tout. Donc on va poursuivre. Alors un petit renseignement là vite fait là pour vous signaler quand même. Hein, je vais vous le dire quand même le nom du, même si c'est peut-être pas important, mais vous dire un peu de qui se cache sous le groupe Earth Space Holiday, hein, que nous avons écouté juste avant, hein, que c'était assez original. Un artiste qui fait pas mal de choses lui-même et qui s'associe avec d'autres musiciens bien sûr, mais bon, il fait tout, donc il enregistre tout. Donc c'est Marc Paul Bianchi, voilà. C'est pour vous dire qu'il a voulu raccourcir son nom et avoir un nom plus de scène, plus audible certainement, donc Earth Space Holiday. On va revenir cette fois-ci dans le passé, mais vraiment dans le grand passé, c'est-à-dire dans les années 80 avec la New Wave. Et oui, la New Wave a sévi dans ces temps-là, donc on en passe régulièrement, hein, dans différentes émissions de PFM. Et moi, ça fait un petit moment que j'avais pas passé du Simple Minds, première mouture, hein, donc effectivement, les 4, 5, 6 premiers albums étaient excellents. Ensuite, ça a été un peu le virage plus commercial, je trouve, c'était moins intéressant. Bon, il y en a pas mal qui seront de mon avis, de toute façon, pour Simple Minds, groupe écossais originaire de Glasgow. Bah, il continue toujours, hein, de faire sortir des albums. Bon, franchement, pas intéressant, sans intérêt quand même. Hein. On va quand même casser un peu le groupe. Et on va pas casser le fait qu'ils aient fait de si excellents albums auparavant, donc dans le début des années 80, de 78 à 85. Et puis c'est tout. Ensuite, c'était le virage. Un petit peu décevant. Mais bon, pas grave. On va se rattraper avec ce superbe morceau qui figure dans le sixième album, le dernier intéressant du groupe, c'est New Gold Dream, 81, 82, 83, 84, paru en 1982 sur Virgin. Et le morceau que j'ai pioché, c'est New Gold Dream, justement, par Simple Minds.

La voix de Jim Kerr et de toute sa bande, à savoir Simple Minds, très connue, hein, qui a marché très fort dans les années 80, de même que Depeche Mode, Duran Duran et autres consorts. Hein, je cite quasiment les principaux, mais bon, il y en a eu, pléthore. Hein. Il y a des émissions entières qui sont consacrées là-dessus, donc avec des retours en arrière comme ça, des émissions comme Variation qui remettaient un peu au goût du jour tous ces groupes, donc de la New Wave. Hein, bon, il y en a pléthore. Donc là, ça fait du bien de réentendre ce morceau, hein, New Gold Dream par Simple Minds. Donc on va rester dans ces ambiances post-punk, ce coup-ci un peu plus, New Wave, un teinté de New Wave également, avec un groupe beaucoup moins connu. C'est un groupe hollandais qui s'appelle Mecano. Alors ne pas confondre avec le fameux groupe, hein, qui a eu un succès dans les années 90, je crois, fin des années 80, qui avait c'était un peu totalement différent musicalement. Mecano, donc Mecano, hein, comme la construction, avec quelque chose de vraiment peut-être actuel finalement, hein, que des groupes ont bien repris au niveau du style post-punk avec cette teinte de New Wave. Alors ce groupe d'Amsterdam ont sorti quand même quelques albums intéressants, 2-3 quand même, bon, 4, quoi, pas grand chose, mais bon, déjà pour se satisfaire de ça, c'est déjà pas mal, avec de toute façon des bons morceaux à chaque fois, notamment sur le premier album du groupe qui s'appelle Titled, sorti en 1982. Donc ils ont réuni en fait les deux premiers albums, c'est-à-dire Untitled et Subtitled, ce qui donne Titled, tout simplement. Bah, simplement, faut avoir un peu d'imagination, et donc ça regroupe tout ça. On enlève le Un, on enlève le Sub, et ça devient Titled. Alors le titre que je vous propose, c'est Note of a Stroll in Spring. Et vous m'en direz des nouvelles si vous voulez juste après.

Le groupe hollandais Mecano, originaire d'Amsterdam, avec ce style, vous voyez, assez post-punk. Un groupe assez rare, hein, c'est pour ça que j'ai remis la main sur ce CD, que j'ai eu à une brocante finalement. Bon, on retrouve encore des trésors, hein, des choses assez formidables au niveau CD. Autre chose formidable que j'ai retrouvée au niveau brocante en CD, c'est le groupe The. Bon, voilà, j'ai voulu remettre la main sur le tout premier album du groupe, Soul Mining, qui était vraiment excellent du début à la fin, avec un rythme pop soul, un teinté d'électro et de percussion vraiment intéressant. Et là, il y a pas mal de groupes, enfin, il y a pas mal de titres qui sont vraiment très connus dans cet album, hein, quasiment tous d'ailleurs, hein, This Is The Day, Uncertain Smile, et surtout ces deux-là. Hein, en majorité, donc c'est pas ceux-là que je vais vous passer, parce que bon, comme ils sont très connus, je vais vous passer plutôt le titre Soul Mining, justement, qui reflète bien l'historique de ce groupe, et puis comment ils ont fait cet album et le style de cet album est en majorité. Et donc The, hein, avec la voix de Matt Johnson, qu'on ne présente plus, qui avait une voix vraiment très spéciale mais vraiment intéressante, avec cette voix qui allait très sombre, mais en même temps très, enfin, c'est un mélange des deux, quoi, sombre et en même temps joyeuse. C'est ce qui donnait des choses assez particulières sur cet album Soul Mining. Donc on écoute Soul Mining, donc du groupe The, un bon retour en arrière en 1983.

On est décidément dans les voies connues hein, aujourd'hui avec Michael Stipe, c'est le chanteur de R.E.M. Autrement dit, sans raccourci, hein, c'est, au départ c'était Rapid Eye Movement, mais du coup bah, ils ont raccourci à R.E.M., ils en sont plutôt connus avec ce nom de scène comme ça, mais bon, ça n'empêche que c'est Rapid Eye Movement. Avec leurs heures de gloire aussi dans les années 90, hein, qui les a poursuivis longtemps. Donc maintenant ils se sont arrêtés. Ça fait une quinzaine d'années là, qu'ils se sont arrêtés. Là on est allé avec leur avant-dernier album Accelerate, sorti en 2008 sur Warner Bros. Et en extrait le titre Accelerate, tiré donc de cet album Accelerate. De 2008 et donc voilà, je ne sais plus trop ce qu'il fait comme actualité. Je pense qu'il produit des albums d'autres groupes un petit peu dans l'anonymat hein, maintenant. Donc Michael Stipe et son groupe, je ne sais pas, les autres membres, je ne sais pas. Donc peut-être vont-ils ressortir un album ensemble bientôt. Des fois c'est le cas hein, quand on s'arrête comme ça un moment. On va maintenant aller aux États-Unis, on y reste hein, aux États-Unis avec un groupe de Los Angeles, Dum Dum Girls, un quatuor féminin. Avec ce morceau Rainbow Eyes, les yeux de Rimbaud, extrait du deuxième et dernier album du groupe. Ils ont sorti que deux albums, et oui, Too True, c'est paru en 2014 sur.

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1: Santé mentale au travail, utopie ou utopie? Une rencontre matinale pour se questionner, échanger, tester, imaginer. C'est organisé par le groupe Vie de Réseau de l'APES, les acteurs pour une économie solidaire en Hauts-de-France. C'est un temps d'échange sur la thématique du travail, qu'il soit salarié ou militant. Ça se passe à la Maison des usagers de la MGEN, au 5 rue d'Antin à Lille, le mardi 12 mai à 10h du matin. Alors, inscription via un lien que vous retrouverez notamment dans notre agenda social sur radiopfm.com. Autre rencontre, cette fois-ci avec Carlos Beas Torres, délégué du Congrès National Indigène. Cette organisation de résistance des peuples indigènes du Mexique, fondée en 96 dans le sillage du soulèvement zapatiste au Chiapas, organise une tournée en Europe. Le but, c'est d'informer sur la situation actuelle du projet de corridor interocéanique et sur la répression et la militarisation dans la zone de l'isthme de Tehuantepec. Plus largement au Mexique. Rendez-vous à l'espace Marx au 6 bis rue Roger Saint-Lingros à LM-Lille le mardi 12 mai à 18h30. Citons aussi cette rencontre autour de la présentation du livre « Les années 68 à Lille, espace et trajectoire du militantisme ». C'est avec les chercheurs et chercheuses du collectif Fury du Nord. Ça se passe au Café Les Sarrasins, 52-54 rue des Sarrasins à Lille-Boisem, le jeudi 14 mai de 18h à 20h.

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0: Salut à tous, salut à toutes. Bienvenue pour une nouvelle édition des Gardiens de la BD, toujours en direct sur Radio PFM 99.9. Avec moi ce soir, Sophie.
1: Bonsoir.
0: Et Franck.
2: Bonsoir à tous les deux.
0: Donc programme chargé cette semaine, puisqu'il y avait un... On va commencer tout de suite avec un titre très attendu par Franck.
2: Par moi. Oui, on commence par Cochon.
0: Ouais, par Cochon.
2: Ou L'homme qui tua Jeanne d'Arc. C'est le nouveau Xavier d'Horizon. Donc, je vous le présente.
1: C'était le 1er mai, donc c'était cette bande créneau.
2: Ouais, c'est ça. Donc, au dessin, c'est Joël Parnot, qu'on a connu, moi, il y a très longtemps, sur les Aquanautes, une BD chez Soleil que j'avais beaucoup aimé, qui faisait la part belle à la psychologie quand on est dans un monde sous-marin. Bref, le maître d'armes, plus récemment, il avait fait aussi Aristophania, qu'on avait dû chroniquer un ou deux albums sur la série des 4 ou 5 que compte la série, ou Le sang des porphyres. Et il y a un co-scénariste qui s'appelle Louis-David Delahaye, qui est plutôt du monde écrivain, enfin du monde de la littérature, mais il n'a pas fait que ça, il a bossé aussi dans la télévision. Et donc ces trois gaillards nous ont pondu un ouvrage de 176 pages chez Dargaud. 35 €, faut avoir envie de le sortir, mais 176 pages en même temps, tu te dis ça vaut le coup. La couverture, moi je la trouve somptueuse, on est vraiment sur un produit bien fini. Ça fait penser aussi au type de finition de 1629.
0: Ouais. Et ouais, ils sont allés, enfin je pense que Dargaud a été dans cette direction-là pour rappeler les deux tomes sortis chez Glénat.
2: Ouais. En plus du Bordeaux par le scénariste de 1629, etc. C'est un album qui est sorti là il y a quelques jours, le 24 avril, et c'est un grand format. Alors, pour moi, c'est un album qui déjà est limpide sur ses intentions dès la couverture et même dès les premières pages. Déjà, on va s'intéresser à Cochon et pas à Jeanne d'Arc. C'est pas Jeanne l'héroïne. D'ailleurs, l'histoire commence au moment de l'arrestation de Jeanne d'Arc. On ne le voit pas, hein, mais c'est à ce moment-là, c'est pas dans la narration, mais c'est le point de départ de l'histoire de cette BD. Et autre élément aussi, ça va être très clair, on est du point de vue du jeune Isambard qui accompagne Cochon, c'est en gros son secrétaire, son homme de main, et donc c'est le narrateur, et qui, dès les premières bulles, explique que c'est un point de vue, qu'il n'a pas forcément tous les éléments, et que voilà comment s'est passée selon lui cette page de l'histoire qui est très connu pour beaucoup, parce qu'on connaît la fin, c'est comme pour le Titanic. Sauf que là, c'est pas de l'eau, là, c'est le feu. Hein. La frie, elle a tout compris pour faire la blague. Comme ça, c'est évacué tout de suite. Et donc, cette BD va se demander, va s'intéresser à Cochon. Mais la question, c'est qui il est déjà avant que la BD commence. Parce qu'il va avoir une trajectoire super intéressante pendant tout l'album. Mais qui il est au démarrage? C'est un évêque, l'évêque de Beauvais, qui est au service des Anglais. Donc on est à ce moment où il y a la guerre entre Anglais et Français. Les Anglais ont pris accord avec les Bourguignons et ont souhaité mettre sur le trône de France Henri VI. Et en face... Oui, c'est ça.
1: Je ne sais pas.
2: Tu mets un doute avec ton regard. Et en face d'eux, il y a les Armagnacs qui, eux, ont mis sur le trône Charles VII, qui l'ont mis grâce à Jeanne d'Arc dans l'histoire. L'album ne s'intéresse pas du tout à toute cette partie des combats, de la... Je trouve pas le mot depuis tout à l'heure quand tu veux...
1: Les enjeux historiques les
2: enjeux historiques en amont, c'est-à-dire pour rendre, comment on dit, couronner, voilà, je cherchais ce mot-là depuis tout à l'heure, pour couronner Charles VII. En fait, Cochon, à la base, c'est un juriste, un intellectuel. Il est diplomate. Il est donc tourné vers Dieu, mais avec un poil de cynisme. Il n'est pas totalement cynique parce que la question, c'est est-ce qu'il est encore croyant? Comme un homme de pouvoir à cette époque-là, on peut se poser beaucoup de questions.
1: C'est pas obligé.
2: Et pas qu'à cette époque-là, je dirais. C'est pas obligé. Et c'est le genre d'homme qui va prôner l'application de la loi comme source de bien-être pour la société. C'est à partir du moment où tu l'appliques, même si ça peut faire du mal à une, deux, trois personnes, c'est pour le bien de la société dans notre... qui fait passer la fin justifie les moyens quelque part, tout en se mettant toujours du côté de la loi. C'est d'ailleurs une explication possible de pourquoi il avait rallié les Anglais, c'est-à-dire que d'un point de vue de la loi, il estimait que c'était forcément les Anglais qui devaient avoir le trône de France à ce moment-là, vu ce qui s'était passé les années précédentes.
1: Légaliste.
2: Ouais, un peu trop légaliste. Et donc, au début de l'album, maintenant je vous ai dit tout ça, Il est envoyé par le comte de Warwick au nom du roi d'Angleterre, de France, enfin de ce roi-là. Il est envoyé pour acheter Jeanne d'Arc, qui est prisonnière du duc du Luxembourg. Et pourquoi l'acheter rapidement ? Parce qu'il veut la soustraire à l'Église et à l'Inquisition, qui va certainement vouloir en faire un procès pour hérésie. Et ils ont aussi peur que le roi de France décide de payer de l'acheter pour la sauver. Donc il se précipite, il va négocier ça et il va la ramener parce que lui, son objectif, c'est, contrairement au duc de Warwick, c'est pas de la brûler vive immédiatement, c'est de lui donner l'opportunité de se défendre, en tout cas de lui faire un procès pour faire ressortir le fait qu'elle est hérétique et donc que le roi de France Charles VII n'est pas légitime. Donc il veut démonter toute la stratégie des Français, enfin des Français, des Armagnacs.
1: Et valider son camp.
2: C'est ça. Là, je vous ai décrit donc plusieurs personnages. Il y en a beaucoup de personnages secondaires qui sont derrière. L'objectif, donc, c'est un procès contre la putain du bâtard, parce que c'est les termes qui sont repris. Le bâtard étant le roi français, entre guillemets. Et la putain, c'est évidemment Jeanne d'Arc. Ce que j'ai aimé, c'est que Jeanne d'Arc, finalement, on en parle énormément, mais elle apparaît réellement qu'à la 50e page. Tu la vois un petit peu avant, mais de dos. Et quand elle se révèle, c'est vraiment bien fichu. C'est-à-dire qu'en termes de narration, je trouve que Xavier Dorison s'est beaucoup amusé à jouer avec les codes, à jouer avec les éléments. Cet album est chapitré. À chaque chapitre, il y a une phrase, chapitre 5, un titre, et puis commence à douter, et ça en vieux François, tu vois. Donc c'est assez rigolo parce qu'il t'annonce ce qui va suivre après. Il te dévoile déjà le contenu du chapitre. Et il joue avec nous, plus d'une fois, de ce point de vue-là. L'idée qui se cache derrière cet album, c'est que Cochon, loin du monolithe qu'on en a fait, monolithe de foi, ils veulent le faire douter. C'est-à-dire que les auteurs sont partis du principe que, et si Cochon venait à douter, durant les échanges avec Jeanne d'Arc, douter de la foi, douter du bon côté, de quel côté se situe Dieu par rapport à ces deux prétendants au trône. Et donc, est-ce que c'est pas l'homme qui voulait, lui, sauver Jeanne d'Arc plus que les autres ? Ça a été le point de départ. Et ils ont essayé donc de fissurer ce monolithe, de le rendre plus humain, de comprendre ses raisonnements pour en faire un album qui, je trouve, est particulièrement prenant, qui est incisif, qui est immersif. Finalement, c'est une histoire de procès, de dialogue, de jeu de pouvoir, mais oraux aussi. C'était dans les joutes verbales. Il est persuadé, Cochon, qu'il veut l'avoir en une journée. Il a prévu une stratégie, comme tout mon avocat, ou tout mon procureur, plutôt. Et moi, je l'ai lu d'une traite, alors que 176 pages, et il est riche, il y a beaucoup de textes. Je trouve le dessin et la narration, je sais que je suis pas d'accord avec Nico, mais je trouve qu'ils sont au cordeau. C'est de l'aquarelle. C'est vas-y, dis-le tout de suite alors.
0: Quoi, toi, t'as pas ce que j'ai dit tout à l'heure.
2: Oui.
0: Non, je trouve que le dessin est vulgaire, au sens pictural, pas vulgaire.
2: Trop caricatural quand tu dis vulgaire.
0: Ouais, limite. Ça me fait penser un peu à du Herman que je n'aime pas, enfin que je n'aimais pas quand il dessinait encore.
2: Moi, j'aimais pas trop Herman parce que je trouve qu'il y a beaucoup de tics de dessin. Toutes ces femmes sont pareilles, tous ces hommes sont pareils. Il y a une.
0: Après, moi aussi, sur un feuilletage rapide. Ça m'a bloqué.
2: Moi, j'ai beaucoup apprécié. J'aimais déjà plutôt bien le dessin de Joël Parnot et je trouve que là, il est encore meilleur. Et dans la narration, il y a des points de vue superbes. Il y a un moment, ils sont en haut d'une tour au lieu de. Enfin, toi, il arrive à faire de la brume au pied de la tour pour rendre encore plus haute, la paraître encore plus haute, pour lui donner une assise floue. C'est très, très bien pensé. À la limite, mon seul petit bémol serait que. Parfois, le visage de Jeanne, qui est censé être un peu angélique, on ne sait pas si elle est belle ou pas, mais en tout cas, pleine d'innocence, je trouve qu'il a eu du mal à la maintenir, toujours avec
1: elle
2: le même...
1: Elle serait innocente.
2: Elle est censée être l'envoyée de Dieu, la pucelle.
1: Et alors ?
2: C'est l'image que l'on en a, et c'est l'image qu'il... Quand elle apparaît au début, elle a un certain visage, et je trouve que, mis à part les yeux, son visage évolue.
1: Elle tue des hommes, elle mène,
2: se discute. Est-ce
1: elle
2: que c'est
1: hommes,
2: un
1: donc forcément, elle n'est pas innocente.
2: Ça dépend comment elle les mène.
0: Elle traînait avec Gilles de Rais.
2: Ça dépend comment tu les mènes, tes hommes. Et c'est pour ça, c'est tout l'objet de l'album. Donc, juste une dernière chose avant de donner mon avis. Il y a à la fin de cet album un dossier avec un historien qui explique les bases du scénario, comme quels sont les éléments réels, quels sont les éléments de fiction, puisque ça reste une fiction quand même. Ça complète parfaitement le récit, ça permet de comprendre où sont les faits et les phrases et les dialogues, les propos réels, tout en faisant émerger toute la part de fiction et donc l'intelligence des deux scénaristes. Moi, c'est un album que j'ai vraiment, vraiment beaucoup aimé. Il est probablement dans le top 10. Maintenant, il est plus intéressant que... Enfin, il n'y a pas d'humour, il n'y a pas de grandes actions. C'est vraiment dans le jeu de dialogue et dans le jeu de la discussion. Donc, c'est ça qui en fait vraiment un album, je trouve, un peu extraordinaire par rapport à ce qu'on lit ces derniers temps.
1: Je
2: suis pas clair.
1: Non, je comprends pas.
2: Je fais.
1: Qu'est-ce qui distingue de ce que tu lis habituellement ces derniers temps ?
0: Il y a pas de bagarre.
2: Alors,
0: enfin, j'exagère.
2: Ouais, non, mais il y a moins d'action physique, plus de réflexion et d'action de dialogue et donc intellectuel. Mm-hmm. Ça. C'est pour moi ça qui fait le jus, qui fait vraiment l'intérêt de cet album. Et quand je dis que s'il manque peut-être quelque chose,

0: pas, c'est que souvent, j'estime, moi, que dans un album, tu dois avoir un peu cet équilibre-là. C'est-à-dire que j'adore cette partie-là, mais qu'il manque un peu d'action, ça me titille un peu, tu vois. J'aurais aimé qu'il y ait un poil plus d'action ou d'humour, mais là, c'est pas le propos du tout. C'est-à-dire, j'aime quand il y a un équilibre. Là, on est à fond sur les joutes verbales, quoi. Et l'évolution des personnages. Enfin, d'un personnage. C'est plus clair ?
1: Oui.
0: Un peu ?
1: Oui.
0: Bref, ça s'appelle Cochon ou l'homme qui tue à Jeanne d'Arc, chez Dargaud. D'Horizon, Parnotte et Delahaye, je le recommande, mais très chaudement.
2: Merci Franck, on va faire la première pause musicale avec Morrissey et Margaret on the Guillotine.

0: Deuxième partie des Galins de la BD, toujours en direct sur Radio PFM. Je vais vous parler de La sorcière qui a changé le monde, de Jean-Noël Le Naour et de Emilio van der Zwiden au dessin.
1: Ah, Emilio. C'est chez qui ça?
0: Chez Bambou. Et okay. Malheureusement...

0: J'ai repensé au titre, La Sorcière, mais je ne sais pas pourquoi j'ai associé. Voilà.
1: Margaret and the Guillotine.
2: Les deux auteurs vont analyser la révolution néolibérale incarnée par celle qui fut la première femme à diriger le Royaume-Uni. Ça, c'est plus qu'une biographie. C'est-à-dire que son enfance est rapidement évacuée autour de 2-3 dialogues et l'album commence quand elle va, à la surprise générale, prendre la direction du parti Tory.
0: Ok.
2: Dans les années 70, grâce à ses conseillers, elle va théoriser le néolibéralisme avec en dieu absolu le marché. Et en ennemi absolu, les services publics, les chômeurs, les ouvriers, les syndicats, enfin, en gros, tout le reste. Pardon. Il y a aussi un aspect politique, puisque au moment où les pouvoirs, dans les années 80, il y a le développement de l'Union européenne, il y a la guerre des Malouines, qui est plus britannico-britannique que le reste, la chute du mur. Donc c'est vraiment ces deux versants-là qui sont développés, avec un programme clair dès le départ, détruire les travaillistes à l'origine de la déliquescence du Royaume-Uni, mettre au pas, voire plus, les syndicalistes, le refus de tout compromis sur la question irlandaise, et tout privatiser, le marché saura reconnaître ses bons enfants. Si même ces bonnes entreprises privées n'arrivent pas à faire quelque chose d'un service public privatisé, c'est vraiment que ça sert à rien.
0: Enfin, c'est raconté en ton documentaire ou enfin il y a comment ça, scénaristiquement et déjà qui est le scénariste
2: Jean-Noël
0: il a fait quoi
2: il avait fait le bouquin sur la BD dans la même collection chez Bambou sur Reagan qui s'appelait l'imbécile
0: je me souviens on l'avait chroniqué d'ailleurs
2: ok donc voilà alors c'est pas sur un ton humoristique mais tu sens que les deux auteurs ont enfin de quel côté ils mangent.
0: Ah bon, ils sont pas pour.
2: Non, ils sont pas pour. Graphiquement, Van der Zuiden sont très un peu moins ligne claire.
0: Un peu moins léché.
2: Il y a un mélange entre la ligne claire et un peu le dessin de presse.
0: Ouais.
2: Alors parfois, quand il y a un nouveau personnage qui est introduit, un ministre ou un conseiller, il y a la photo qui est en médaillon, juste à côté, qui renvoie. Et il y a des espèces de... Non, c'est pas des espèces de commentateurs, comme les deux vieux du Mopet, qui sont...
0: Sont-ce les auteurs ?
2: Non, je pense pas, qui commentent de façon sarcastique, ils représentent le marché et tout ça, qui sont représentés par sous la forme du personnage du Monopoly.
1: Tout un symbole.
0: Oui.
2: Donc
0: d'ailleurs, a-t-il un monocle ou pas ?
1: Je ne sais pas.
0: Non, tu as jamais entendu parler comme quoi, dans l'imaginaire collectif, il a un monocle, le personnage. Mais enfin, bref, il a une.
2: Donc, alors c'est par moment, c'est même pas vraiment chronologique. Il y a des fois des bons en avant, des bons en arrière, en fonction des choix de narration. De toute façon, c'est pour montrer la brutalité sociale. Au nom d'une efficacité économique, le ruissellement, enfin, on connaît ça, malheureusement. Enfin, en théorie.
0: Oui, c'est ça.
1: Le ruissellement, on en a entendu parler.
0: On connaît la théorie du ruissellement.
2: On montre que c'était quand même une sacrée, comment dire ça ?
1: Une politique.
2: Non, une femme qui avait sa vision jusqu'au boutiste. C'est pour pas partir dans les...
0: J'allais dire fanatique, mais maintenant que tu as dit ça...
2: Si tu veux. Alors, ce que je savais pas, c'est au moment de la grève dans les mines. Donc, elle a réquisitionné des militaires pour qu'ils se forment à l'utilisation des centrales, des choses comme ça. Et alors, les pauvres gamins, enfants de grévistes, étaient privés de cantine. Parce que pourquoi ne faire payer que les parents quand on peut faire payer tout le monde ?
0: Ah oui. On dit toujours que les enfants, c'est le meilleur moyen de faire passer les messages aux parents, mais dans ce sens-là, c'est...
2: Alors le truc assez intéressant, on voit aussi qu'elle était quelqu'un d'assez détestable avec ses conseillers et ses ministres. C'est elle qui sait mieux que tout le monde, qui est sûre de son destin, qui est...
0: Oui.
2: Enfin, voilà.
0: Qui est la vérité absolue. C'est une femme. Amis auditeurs, j'ai le droit à deux doigts d'honneur.
2: Ouais, mais de la même personne.

0: D'accord.
1: Il faut quand même préciser.
0: Oui, t'as raison.
2: Et en fin de compte, ça dresse un espèce de portrait de créature mythologique comme l'hydre. On lui coupe une tête, ça repoussera. Ouais. Parce que bon, la politique qui marche pas, l'impopularité, sauvée par une crise internationale, il y en a d'autres en France à qui c'est arrivé, avec les répressions dans le sang, des manifestations et tout ça. Donc voilà, c'est un peu les origines de Manu. malheureusement, c'est pour ça.
0: Valse ?
2: Non, c'est pas...
3: non, mais quand il appelle Manu, ça le rend sympathique.
2: Non, c'est, non, c'est pas possible. Et donc pour moi, c'est une BD importante. Pour le devoir de mémoire, rappeler ce que Thatcher a fait. C'est ça qui est un peu dommage. Après, c'est pas le sujet vraiment de la série. C'est qu'il n'y a pas de mise en parallèle avec tout ce qui s'est passé dans les démocraties occidentales.
0: Mais est-ce qu'il y en a besoin ? Est-ce que c'est pas au lecteur de faire le travail quelque part ?
2: Alors, il y a des fois, il faut marteler pour que les gens comprennent bien. C'est parce que sinon, ils diront.
0: Donc, relisez et relisez.
3: Tu peux marteler tant que tu veux. Si les gens n'ont pas envie d'entendre, tu ne peux pas leur faire violence.
2: Voilà, ça rappelle que dès le départ, le néolibéralisme en application était quelque chose qui ne marchait pas. Et que du coup, on sait, n'a jamais marché. Sauf si on est les copains du pouvoir.
0: Oui. Voilà. Et curieusement, bah, c'est le pouvoir qui décide. Non.
3: C'était il y a 40 ans.
0: Même plus. Non, 40, ouais.
2: 45.
3: Voilà.
2: Enfin, voilà. Et en creux, on a le portrait d'une des plus grandes criminelles du XXe siècle qui a ruiné des générations d'ouvriers et tout ce qui. D'ouvriers, les classes moyennes inférieures, comme on dit, et les chômeurs et tout ça. Donc, voilà. Une dame hautement recommandable. Dont personne ne devrait s'inspirer.
0: Et tu nous mets une chanson de Renaud juste après ?
2: Non.
0: Ah merde.
3: Margaret and the Guillotine, c'était pour elle ?
0: Oui, ben ça j'avais compris, mais non, comme tu avais déjà fait référence, je me disais il est parti sur l'autre parce qu'il n'avait pas rebondi.
3: Non, il ne va pas vouloir.
2: Non, là on va enchaîner sur quelque chose de tout aussi joyeux avec Sophie. Ah,
0: attention.
2: Le nouvel album de Tiphaine Rivière.
3: Ah, Kafka, les mécaniques du pouvoir. Les mécanismes du pouvoir.
0: Oui, donc on évolue dans le temps. Mais c'est toujours autour du pouvoir là dans les trois sujets.
3: C'est intemporel et c'est magnifique. Honnêtement, c'est.
0: Ouais.
3: Je suis tombée sous le charme. C'est vraiment une très très bonne bande dessinée.
0: Sans ironie, parce que.
3: Ah non,
0: oui,
3: vraiment.
0: C'est ça.
3: Très non, je suis très premier degré. Moi, j'ai aucune imagination. Je suis un petit peu bête. Donc la bande dessinée, c'est Kafka, les mécanismes du pouvoir. À titre personnel, moi, j'ai pas lu Kafka. Je l'ai pas étudié. J'en ai entendu parler. Je sais que certains l'étudient au collège, en classe prépa, au lycée. Moi, je l'avais pas lu. Ça m'intimidait un petit peu. Et du coup, comme j'avais beaucoup aimé son précédent ouvrage, qui était La Distinction, qui était une adaptation d'un ouvrage de Bourdieu. C'était de la vulgarisation. Donc là, j'y suis allée les yeux fermés parce que je lui ai fait entièrement
0: ouvert,
3: confiance.
0: Parce que sinon, tu dis pas grand-chose.
3: Ouais, c'est vrai, tu as raison. Puis si j'ai pas mes lunettes, c'est pire. Et donc, en fait, dans les différentes interviews, elle explique que Kafka, le résumé, c'est un jeune garçon, Mathieu, qui passe son bac dans 3 mois. Tu le vois débuter, il passe son bac blanc. Et donc, il croise les doigts pour pas tomber sur Kafka. Et forcément, il tombe sur Kafka et il se vautre. Parce que son prof lui demande de définir les enjeux philosophiques et politiques de l'œuvre, en expliquant que le héros se réveille, qu'il est transformé en cafard. Enfin, bref, il reste sur un résumé factuel de l'œuvre.
0: Sans prise de recul. Sans
3: et il n'arrive pas à se dégager de ça. Et donc, tu le vois ensuite dans sa famille. Et son père est très autoritaire, sa mère effacée, débordée. Dans cette famille un petit peu dysfonctionnaire, comme le sont toutes les familles.
0: Beaucoup de familles ?
3: Toutes.
0: Non.
3: Si. Et donc son père décide de monter un guet-apens à sa prof de français pour la forcer à donner des cours de soutien à son garçon pour qu'il lui explique l'œuvre de Kafka. La métamorphose.
0: L'objectif est louable, la manière peut-être pas.
3: Voilà, et donc il fait un guet-apens, enfin bref, je vais pas aller au-delà. Et en fait, Tiphaine Rivière explique qu'elle a utilisé, donc au travers du, tu vois pendant 3 mois, les 3 mois, comment est-ce l'histoire qui avance, les différentes interprétations littéraires, philosophiques de l'œuvre de Kafka, et tu vois, elle utilise cette œuvre comme une allégorie pour la transposer à cette famille. Et donc tu as à la fois l'analyse de l'œuvre littéraire avec les mécanismes de domination.

0: au sein de la famille, de la société, de la sphère professionnelle, au niveau de la société, et tu as en même temps la démonstration au sein de cette famille. Donc
1: c'est riche.
0: C'est une mise en abîme, ouais. Une allégorie. C'est voilà, tu as l'œuvre de Kafka qui date de 1915, qui est étudiée, dont elle te donne les différentes clés, la domination, les interprétations, la solitude, tout. Et en même temps, tu vois les personnages. Donc t'as le père, la mère, le jeune garçon avec la petite sœur, tu as également la prof de français, tu as la mamie, tu as les copains du... Donc tu as plein de personnages secondaires qui vont évoluer, et puis tu as des réflexions sur la liberté, la domination, comment est-ce que les gens acceptent la domination, comment ils en viennent à accepter, mm-hmm. comment est-ce qu'ils les dominés acceptent la domination, mm-hmm. Et qu'est-ce qu'on fait de cette liberté quand on prend conscience de cette liberté? Et donc, il parle de Sartre, de Nietzsche, de Camus. Et c'est super. Honnêtement, c'est...
1: Tu as dit chez qui c'était?
0: L'Iconoclaste.
1: L'Iconoclaste.
0: En fait, j'ai regardé, la maison d'édition était créée par Sophie de Siffry, qui a eu des filles qui ont repris sa maison d'édition. Et là, honnêtement, le livre, il est super léger. Il fait 280 pages. C'est super parce que le livre pèse pas lourd, mais il est magnifique. Et honnêtement, j'étais très intimidée par l'œuvre de la métamorphose. J'avais peur de pas comprendre. Ça m'intimidait.
1: Et là, finalement, ça t'a donné envie de lire.
0: Ouais, j'ai lu la bande dessinée, j'ai lu le texte que je trouve intemporel. Il date de 1915 ou 1912, je sais plus. Et j'ai relu la bande dessinée et honnêtement, je le conseille. Elle me permet de tenir quand je trouve mon travail aliénant. Dans mes rapports, voilà. Quand tu trouves ton travail aliénant et que des fois tu te dis, voilà. Et dans l'interview que j'ai écoutée de Tiffaine Rivière, elle expliquait qu'elle l'avait lu au collège, où elle trouvait que souvent les collégiens
1: ils sont pas assez armés pour le comprendre aussi.
0: Ils le comprennent parce qu'ils ont l'impression d'être aliénés.
1: D'accord.
0: Et elle expliquait qu'à l'époque où ça lui avait parlé parce qu'elle avait l'impression d'être aliénée en tant qu'adolescente, sa grand-mère qui venait d'entrer à l'EHPAD lui avait dit, mais tu sais, quand il décrit que sa sœur vient dans la pièce, qu'elle n'ose pas le regarder, qu'elle ouvre la fenêtre et qu'elle repart en courant et qu'elle lui jette à manger, elle dit, mais à l'EHPAD, c'est ce que je vis. Et en fait, ce texte et la bande dessinée, la mise en abîme de cette bande dessinée, cette allégorie, eh ben, ça peut parler à des adolescents, à des adultes, des quinquagénaires comme toi et moi, ou à des gens à l'EHPAD. Et donc, ça peut parler à tout le monde parce que à tout moment de notre vie, ça parle des rapports de force, de la domination, la famille, l'autre. Et c'est honnêtement, c'est une pépite et je la conseille.
1: C'est sorti récemment ?
0: Au mois d'avril.
1: Au mois d'avril, quand même.
0: Ouais.
1: Bravo, tu donnes envie.
0: Mais écoutez, allez-y, parce que honnêtement, moi, je trouve ça m'a fait un bien fou.
1: Oui, et ça veut dire que tu ne conseilles pas ça qu'aux profs de français.
0: Ah non, non, non.
1: Non, mais j'ai bien compris. C'est...
0: Là, de toute façon, je n'ai pas mon exemplaire parce que je l'ai filé à une collègue qui a 30 ans. Et donc, honnêtement, quel que soit l'âge, je pense qu'à tout moment, il faut le lire et le relire parce que c'est salvateur. Allez-y, vraiment. Et le travail de Tiffaine Rivière, il est. Et lisez aussi La Distinction, son travail de vulgarisation de Bourdieu en sociologie. Elle fait un travail magnifique.
1: Très bien. Bah, merci.
0: Allez-y.
2: Merci Sophie, tu nous parlais de.
0: Kafka, Les mécanismes du pouvoir de Tiffaine Rivière.
2: Merci bien. On va faire la deuxième pause musicale avec Les Garçons Bouchers et La Lambada, on n'aime pas ça.

0: troisième partie des Guerriers de la BD, toujours en direct sur Radio PFM.
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0: Bien, Franck. Je vais vous parler de Kill or Be Killed qui ressort cette semaine en intégrale. C'est de Brubaker et Phillips.
1: Ah ouais,
0: c'est Delcourt.
1: Tu nous refais une repompe, tu nous fais ton Olivier, tu ressors un truc qu'on a déjà fait.
0: On avait dû en parler du tome 1 à l'époque, qui posait
1: là,
0: plein de questions.
2: Le
0: non, là c'est l'intégrale,
2: pas,
0: donc il y a 4 tomes.
1: Excuse-moi, j'ai pas entendu ta réponse.
0: C'est quel tome tu... Non, c'est l'intégrale. Donc c'était sorti en 4 tomes, on avait dû faire le premier tome seulement, qui posait plein de questions. Et puis voilà, maintenant je vais pouvoir spoiler 10 ans après.
1: Et donc de ton duo préféré de.
0: Plus constant en qualité.
1: Ouais.
0: Voilà. Sachant que le
1: du
0: prochain qui vient d'être annoncé aux États-Unis, dont j'ai oublié le titre, promet d'être assez intéressant puisque le point de départ, c'est un auteur de fantasy qui a eu un certain succès, qui a été adapté à la télé.
1: Ouais.
0: Sauf que il souffre du syndrome de la page blanche depuis l'adaptation à la série télé.
1: J'en vois plusieurs, mais j'en vois un surtout.
0: Ben voilà. Donc.
1: Tu l'as pas ?
2: Non.
0: Un gros barbu. Game of Thrones, non ?
2: Ah !
0: Oui. Donc voilà, et donc il y a. Enfin voilà, on en parlera l'année prochaine. Ça sort cette année aux États-Unis, donc plus tard en France. Kill or Be Killed. Donc ça se passe à New York de nos jours. On suit Dylan, un étudiant ordinaire, à la vie insignifiante, amoureux de la mauvaise fille. Ami du mauvais garçon, puisque son meilleur ami, c'est lui qui sort avec la fille.
2: Il y a un classique.
0: Non, c'est... Et donc, un soir, il en a tellement marre, il va tenter de se suicider.
1: Ah.
0: Sauf que suicide raté.
1: Sauf que...
0: Et en plus de ça, lui apparaît un démon, lui proposant un marché. S'il veut vivre, il faudra qu'il tue un homme par mois.
2: Faisable.
1: S'il veut vivre.
0: Ouais.
1: Mais sachant qu'il voulait mourir, ça m'a.
0: Bah, sauf qu'il se rend compte qu'il a fait.
1: Mais non, mais.
2: C'est con.
1: Ah, bah, j'ai raté ce mois-ci. Ah, bah, tu meurs. Bon, bah, c'est ce que je voulais. C'est ça. Non, il a compris qu'il voulait vivre, en fait.
0: Ouais,
1: surtout
0: voilà.
1: Sa tentative.
0: Il saute du toit d'un immeuble, les immeubles typiques new-yorkais, et il se prend tous les fils à linge avant de.
1: Comme Spider-Man.
0: Bah, voilà.
1: Il s'est étranglé. Enfin,
0: Et donc, va se poser la question à lui, enfin, et surtout au lecteur, est-ce qu'on assiste à la naissance d'un nouveau justicier urbain ?
1: Oui.
0: Ce que peut être un peu le récit comme Kick-Ass, par exemple.
1: C'est ça, enfin, quitte à devoir buter quelqu'un, ou même Dexter.
0: Oui.
1: Quitte à assouvir un besoin.
2: Il peut choisir.
0: Ou le jeune homme souffre-t-il de graves troubles qui lui ont fait voir un démon lui proposant un pacte avec le diable.
1: Est-ce que c'est la justification qu'il s'est faite alors qu'il est juste taré ?
0: Voilà.
1: Et donc ta question c'était est-ce qu'il peut choisir les victimes ?
0: Oui, si, oui, il peut choisir ses victimes et rapidement il va s'orienter vers des salopards dont il entend parler via des connaissances ou pas, par exemple.
2: Oh, mais ça fait de lui un punisher.
1: Un peu.
0: Un peu, ouais.
2: Un justicier dégueulasse.
1: Ouais. C'est pour ça que j'ai parlé de Dexter aussi, mais c'est un peu ça.
0: C'est, bah, c'est le fait d'une alors, on peut le voir comme une vision réaliste du Punisher, mm-hmm. en mettant de complet de côté totalement le côté fantastique dans ce cas-là, encore que ce serait même pas gênant. Et donc, ce que Brubaker veut, enfin, à mon sens, veut montrer, c'est que le personnage, c'est pas un psychopathe, c'est pas un génie du mal. Il veut juste continuer à vivre, sachant que lui, enfin bêtement, il y a un virus qui va le tuer dans un mois. Si et son seul moyen de, enfin pas de guérir, mais de stopper la maladie, c'est de tuer quelqu'un. Je sais pas si je suis clair.
1: Si, très clair. Je me dis que j'aurais dû chroniquer Démon tome 2 parce qu'il y avait un parallèle à faire.
0: Bah, j'étais parti, en plus il y a démon et démon dans le truc. Et quelque part, en plus, tu peux le voir parce que c'est souvent l'Amérique des laissés pour compte chez Brubaker. Et là encore, est-ce que en faisant ça, il soigne pas aussi le système immunitaire de la démocratie américaine, parasité par les injustices et tout le tralala, le cynisme politique, l'individualisme. Donc, on peut faire une lecture comme ça. Pardon.
1: Ça regroupe combien d'albums ? Excuse-moi.
0: C'était 4 tomes, donc là, ça va être une grosse intégrale de 600 pages, je pense.
1: Okay.
0: Donc, c'est un beau bébé. Là où ça devient intéressant, c'est que il va se réfugier par moments dans des lieux protecteurs, notamment chez ses parents, où il va retomber sur des... Parce que son père était dessinateur de pulp. Sur des pulps dessinés par son père, dont des couvertures avec un démon qui ressemble trait pour trait au personnage qu'il a rencontré. Donc voilà, c'est...
1: Donc est-ce qu'il a inventé ou est-ce que son père a eu le même défi?
0: Ou alors il y a des vraiment très graves problèmes psychologiques. Voilà, donc ça évite pas certains clichés, le triangle amoureux.
1: Pardon. Mais quand c'est bien fait.
0: Comment?
1: Les clichés quand c'est bien fait.
0: C'est pas si intéressant, mais tu vois les trucs, le plan à élaborer super rapidement sur la banquette arrière d'un taxi parce que voilà. Non, c'est pas le plan comme ça. Le plan pour tuer quelqu'un.
1: Oh. Oui. Ah non, mais chacun le voit selon ses préoccupations personnelles.
2: Je n'avais rien dit.
1: Non, mais on a très bien vu ton regard.
0: Donc voilà, c'est une des rares incursions du duo dans le fantastique, avec des guillemets, parce qu'il y a eu Fatal qu'ils avaient fait précédemment. Et donc c'est toujours hautement recommandable.
1: Top 10 ou pas une
0: telle intégrale? C'est une réédition, donc.
1: Ouais, mais toi, tu connais pas la série, tu la découvres dans l'intégrale.
0: Ouais, je pense, parce que Brubaker réussit à jouer sur l'ambiguïté fantastique ou pas tout au long de la bande dessinée.
1: Ok.
0: Donc voilà, c'était Kill or Be Killed. Donc, de Brubaker au scénario.
1: Tes souhaits d'avant.
0: Sean Phillips.
1: On se discret.
0: Au dessin, on va faire la dernière pause musicale avec Massive Attack et Teardrop.
1: Ah oh, oui, tiens.

0: dernière partie des Guerriers de la BD, toujours en direct sur Radio PFM 99.9, comme le faisait remarquer Franck précédemment.
1: Ah bah tu me coupes mes remarques.
0: Sophie, oui, tu vas nous parler d'un manga.
2: Oui.
0: Lequel ?
2: Cats and Dragons, tome 1 et 2, et le tome 3 sort cette semaine. Pardon, je parle pas assez fort.
1: T'es un peu loin de ton micro.
2: Cats and Dragons, tome 1 et 2, et le troisième tome sort cette semaine chez Doki Doki, chez Bambou. Et le tome 4, et 5, le tome 4 sort en juillet, le tome 5 en principe en septembre. C'est un manga qui est sorti il y a un mois et demi. Au dessin, c'est Sasaki, écrit par Amara, je crois. Je connais rien, je connais pas. en fait, j'y allais pas forcément. Je vais me reprendre parce que là, je fais une très mauvaise chronique et je pars très mal. Donc, je recommence.
1: C'est quoi le titre ? Cats and Dragon ?
2: Oui, tome 1 et 2. Une écriture en 12 tomes, une adaptation de nouvelles qui ont été prépubliées sur le web, okay. Adaptées en manga. Les romans étaient en 12 tomes et en principe, pour l'instant, il y a 12 tomes pour les nouvelles. C'était 12 tomes. Il y aura 12 tomes pour l'instant pour l'adaptation en manga. Ça va être adapté en animé en juillet au Japon. Donc ça va sortir là avec un feel good et des spin-offs parce que les chats et les dragons, ça marche du feu de Dieu chez le public. Mais c'est pour moi pas juste pour les tout petits. C'est vraiment pour tout le monde. On fait une maman chat, enfin une chatte, qui élève ses petits, trouve un œuf, et l'œuf éclos, et c'est un petit chat un petit peu différent, un dragon qu'elle élève. Et ces chats ont la particularité d'avoir des pouvoirs magiques. Ce sont des chats qui sont dotés de pouvoirs magiques, ils peuvent se transformer en êtres humains, ils savent, dans ce monde, dans cet univers, les hommes et beaucoup d'animaux ont des pouvoirs magiques. Et donc il y a les chats que l'on connaît, des chats familiers de l'homme qui n'ont aucun pouvoir, mais là on suit tous ces chats qui ont des pouvoirs magiques, et donc ils savent parler, ils savent communiquer avec les êtres humains.
1: Ah oui.
2: Et donc le dragon qui est élevé par cette maman chat va, grâce à sa longévité, être le tonton ailé qui protège tous les chats de magiques. Et parce qu'en fait, il est fâché contre les humains qui tuaient ses chats magiques pour s'en faire de la fourrure. Et donc il est le protecteur, il marque tous ces chats qui viennent chaque printemps, les mamans chats viennent faire leur portée dans sa forêt sous sa protection. Il élève les petits, il leur transmet leur savoir, il les marque et il les suit. Et donc c'est une succession de petites histoires de 2-3 chapitres où on suit les aventures de ces chats. Donc il y a le chat qui veut être un humain, donc il se transforme en humain et les humains ignorent qu'il est un chat magique. Mmh. Après il y a le chat qui va éduquer à la magie le prince maladroit. Parce que le prince, il a un petit peu de magie, mais il est nul, donc il a besoin qu'on l'éduque. Et donc, il y a le tonton ailé, le dragon, qui veille sur sa portée, et sur tous ces petits chatons qu'il a marqués, qu'il voit grandir, devenir des combattants. Et donc, c'est une succession de petits récits de 3-4 chapitres. Et je m'étais dit, ouais, ça va être gnangnan, c'est pas terrible. Et en fait, c'est vraiment très très bien, ça m'a fait penser aux légendes de la garde.
1: D'accord.
2: C'est de la fantasy, il y a des combats, et c'est vraiment les. Et donc l'humain est présenté de façon assez négative parce qu'avec les abus et. Mais le tonton ailé apprend que finalement certains humains sont sympas et ils ont des choses à apporter. Et cet univers animalier avec de la fantasy, le monde médiéval, ça m'a fait beaucoup penser aux légendes de la garde. Donc, à l'inverse où tu as une quête, là, tu n'as pas de quête parce que tu vois. C'est vraiment sur le long terme grâce au dragon qui. Le tonton ailé qui protège tous ces. Qui est le fil conducteur. Mais pour l'instant, moi, je ne suis pas déçue. C'est très intemporel et c'est une très bonne surprise parce que je m'attendais à un truc poète et c'est vraiment chouette.
3: Pour faire de la rime.
2: Pardon.
0: Ouais, alors pour faire de la rime, ils auraient pu traduire le titre.
2: C'est-à-dire
0: bah, chaton et dragon. Plutôt que Cats and Dragons. En plein retour de Donjons et Dragons, je fais un voilà.
2: Donc, je la conseille. Et puis, on peut. Il y a 12 tomes. Il y en a 5 qui seront sortis en septembre. Donc, ça va vite aller. Et je vous dis, moi, ça m'a
1: c'est beaucoup, mignon au niveau du dessin, la jeune feuilletée. C'est joli.
2: Oui.
1: Enfin, c'est pas. Moi, ce que j'appelle du mauvais manga graphiquement. Et
2: c'est facile pas à lire.
1: Et je trouve que même dans le dessin, ça fait penser.
2: Les couvertures sont très belles.
1: La légende de la garde.
2: Oui. Ouais. Moi, ça m'a. Oui,
1: sans
2: beaucoup
1: que ça, sans que ça soit le dessin. Mais oui.
2: À part que t'as pas la quête principale, mais c'est vraiment chouette.
0: Ok, merci Sophie.
1: Chez Doki Doki.
2: Oui.
0: On va finir avec toi.
1: Chaton, c'est pas vrai.
0: Et la sortie de Ghost Paper de Ludo Lulabi,
1: yes.
0: Chez Delcourt.
1: Chez Delcourt, là aussi un album de 160 pages, enfin là aussi un beau pavé, sorti le 23 avril. Ludo Lulabi, moi je le connais depuis très longtemps parce qu'il a bossé chez Soleil dans le sillage de Tarquin et Chris.
0: Dans le sillage, c'est chez Delcourt.
1: Ah, dans le sillage. Il avait fait l'adaptation manga de L'Enfeust de Troyes, ça s'appelait L'Enfeust oui. Quest. Et il est surtout connu pour avoir fait les World of Warcraft, des adaptations. Comme ça et d'avoir bossé pour le jeu vidéo également.
0: Et dans le comics, il est connu pour avoir terminé Battle Chaser de Joe Madureira.
1: Oui.
0: Enfin, terminé le premier arc.
1: Et avec un graphisme qui, on va le dire tout de suite, qui est très semblable à ce que fait Madureira. Imaginez un monde plutôt futuriste, parce que les bâtiments sont assez modernes, un monde dévasté par le grand brasier. Le grand brasier, c'est pas un incendie, c'est un énorme monstre. Vous voyez un peu les géants dans Flute, le manga
0: Attaque des Titans.
1: Attaque des Titans, voilà. Visuellement, on peut l'avoir... savoir à quoi ça représente, à quoi ça ressemble, pardon. Sauf que l'humanité a survécu. Et quand je dis survie, maintenant le monde est à peu près équilibré. Ils ont une vie que je qualifierais moi de compliquée, mais en fait, après ces années de malheur, ils y trouvent quand même un certain plaisir. Ils sont plus dans la vie que dans la survie maintenant. Ils essayent d'en profiter. En particulier lorsque l'héroïne Loloy arrive avec son food truck qu'elle a dénommé Litchi. Et quand elle arrive avec son food truck, en fait, les gens sont accros, adorent et viennent profiter de ces délicieux repas. L'univers est très particulier parce qu'on est au pied de complexes énormes. On dirait un peu des échangeurs d'autoroutes à l'américaine, mais en version XXL et plutôt en mix de ça et de building. L'échelle humaine est toute petite par rapport à cet environnement. Et durant un des moments où les gens viennent manger chez elles plutôt que dans le gros food truck à côté qui est toujours qui est un peu décrié, arrivent des robots envoyés alors automatiquement, on ne sait pas encore à ce moment-là comment ça marche, des robots qui ont détecté une menace à cet endroit-là, à l'endroit du food truck. Et donc quand les robots arrivent, ils ont tendance un peu à tout défoncer, donc tous les humains s'écartent, etc. La menace s'avère être un des clients de Loloy à ce moment-là. Et ce client va défaire cette milice armée, va défoncer ceux qui viennent le chercher. C'est finalement un grand guerrier qui s'appelle Ash, comme les cendres en anglais, et qui est accompagné, alors j'ai toujours pas trouvé c'est clair alors que j'ai lu tout l'album, d'une sorte de petit robot sur l'épaule. Comme c'est un guerrier très taciturne qui ne dit pas un mot, il a avec lui un petit personnage qui fait que parler, qui fait que... Enfin, tu vois, c'est un peu sa conscience, c'est un peu Jiminy Cricket ou le perroquet sur l'épaule d'un pirate. Sauf qu'il est capable de se transformer. Et là, le H, qui semble avoir un peu perdu la mémoire, mais pas totalement, va entendre parler de la religion qui est en place. En fait, on admire un personnage, alors ne rigolez pas, enfin, vous allez rigoler, le nom du héros qui a vaincu le grand brasier s'appelle Batar. B-A-T-A, enfin de T-A, je ne vais pas y arriver, B-A-T-A-A-R. Et quand il entend parler de la légende, enfin de la constitution de l'humanité, comment elle a survécu au Grand Brasier, la mémoire lui revient un peu et il veut aller faire sa fête à Bâtard parce que, dit comme ça, ça fait bizarre, parce que c'est pas ça qui s'est passé. Lui, il le sait, mais il n'en parle pas. Donc il va demander à Loloy de l'accompagner jusqu'à la capitale, de le conduire jusqu'à la capitale. Et donc on va avoir une sorte de road trip dans ce tome 1. De cette jeune cuisinière dans son food truck, accompagnée dans un premier temps de H et de son petit robot, et accompagnée au bout d'un moment d'un autre personnage, mais poursuivi par d'autres, parce que le bâtard en question a compris que H revenait et qu'il allait être mis en question. Donc il envoie, enfin, voilà, on va dire qu'il envoie des gens pour régler son compte à H. Je ne vais pas en dire beaucoup plus parce que finalement, ce résumé, il semble hyper convenu. C'est des choses qu'on a déjà vues, c'est sans surprise tel que je vous l'ai raconté. Mais en fait, détrompez-vous, car c'est bien fait. En fait, on est tellement immergé dans l'histoire, et graphiquement et narrativement. On est dans un truc qui mélange le comics, le manga et le franco-belge. Et ça déroule tout seul. C'est-à-dire que quand j'ai fini l'album, je me suis dit... En fait, ça raconte pas grand-chose. Enfin, j'ai pas 160 pages pour ça.
2: Et c'est fini à la fin ?
1: Non, c'est un tome 1.
2: Ouais.
1: Et
2: tu sais combien il y en a ?
1: Non, je sais pas.
0: Non, c'est une série régulière aux États-Unis.
2: D'accord.
0: Donc, c'est pas annoncé. Ça sort.
1: Et donc, j'ai voulu le refeuilleter, le relire rapidement. Et il se passe quand même beaucoup de choses, mais c'est très bien amené. Donc, je vais vous dire, c'est une trame assez. Assez classique, mais finalement très bien faite. Cette histoire est chapitrée. Chaque chapitre, on a un portrait dessiné un peu à la manière d'une huile. Enfin, c'est pas le même dessin que ce que fait Ludo Lulabi habituellement. C'est très joli. C'est un mix au niveau de l'histoire. C'est un mix au niveau du dessin de choses qu'on a déjà vues, mais c'est bien fait. Donc je vais pas courir après, c'est pas un tome 10, vous l'avez compris dans mon propos. Par contre, je serais très curieux de lire la suite, de voir comment ça évolue, parce que ça se lit bien et facilement. C'est pas du tout dans le rubrique de Brubaker, mais évidemment, mais ça se lit agréablement. Donc petite lecture d'été potentiellement là, vous pouvez l'acheter à l'avance quoi. C'était donc Ghost Paper. Oui, il me reste 30 secondes.
0: Ouais.
1: Et pourquoi Ghost Paper ? Parce que il y a un élément dans la cuisine de Loloy basé sur un piment hyper puissant qui est capable de tuer des gens. Et a priori, c'est ça qui a réveillé H dans l'histoire. Voilà, je vous spoil un peu la fin. Et ce piment a apparemment une grande importance. Ce Ghost Paper a une grande importance dans la suite de l'histoire.
2: Voilà.
0: Merci Franck. Merci Sophie. C'est fini pour cette semaine. On se retrouve la semaine prochaine. En attendant, portez-vous
1: même
0: bien.
1: Équipe, je crois en plus.
0: Ouais, même équipe.
2: Oui.
0: Portez-vous bien et à tout à l'heure dans vos rêves.
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8: Bonjour, bonjour à tous et à toutes, PFMiens, PFMiennes. Bienvenue dans le 4 quarts du mois de mai 2026. Et en ce mois de mai, je suis parti en Espagne et je vous ai réservé deux entretiens. Le premier entretien avec Romain Watson qui vient de sortir un album pop qui s'appelle Héros à mi-temps. Et le deuxième partie, ce sera une céramiste, le portrait d'une céramiste que j'ai rencontré lors des premières journées de l'artisanat d'art rue Saint-Clair à Arras, dans un deuxième temps. Voilà.

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0: Romain Watson est dans les studios de Radio PFM. Il nous a fait l'extrême gentillesse de venir jouer en acoustique un titre qui s'appelle Des Fenêtres, qui fait partie de son dernier album. Alors Romain, bonjour déjà. Ton nouvel album, c'est un 12 titres, je crois, ou 10 titres.
1: Oui. Un 10 titres. Voilà. Bonjour Pierre-Charles, merci beaucoup de me recevoir. Ça fait vraiment plaisir d'être à l'antenne de PFM.
0: Bah, ça fait plaisir de te revoir pour ton nouvel album, ton nouvel opus qui s'intitule
1: Héros à mi-temps.
0: Moi qui cherche un mi-temps, c'est pas mal. Héros à mi-temps, c'est intéressant.
1: Parce que héros à plein temps, c'était un petit peu trop.
0: Voilà, c'est trop chargé.
1: Trop chargé, tu vois.
0: Et, bon, alors, des fenêtres. Oui, la phrase c'est il y a des couleurs tellement belles qui doivent passer les fenêtres. C'était quoi formuler
1: comment ? Il y a des couleurs si belles qui méritent des fenêtres.
0: Qui méritent des fenêtres, c'est censé. C'est mieux écrit comme ça. Ouais, ouais.
1: Ouais. Merci.
0: C'est ton boulot et tu fais ça bien. Et voilà, donc c'est un bel album pop. Alors j'ai écouté quelques titres. J'ai écouté le premier qui ouvre ton opus. Qui s'appelle Les Flaques, je crois.
1: C'est ça, qui s'appelle Flaques au pluriel, tout à fait.
0: Qui a été clippé, qui est très, très bien clippé aussi, et sauté dans les flaques, c'est une image que j'aime beaucoup. Je crois qu'il existe dans une chanson de Birkin, ou je ne sais pas de qui, mais c'est vraiment l'enfant qui désobéit, qui se fait plaisir, et qui profite des poches d'eau dans le bitume, et puis qui joue à sauter dedans. Tous les maires connaissent ça, en râlant, en disant, mais arrête, tu vas te salir. Mais c'est quand même super marrant, quoi, de faire ça.
1: Ah, c'était carrément une référence à tout ça, à ouais, ce côté un petit peu.
0: L'enfance.
1: À l'enfance. Le besoin de retourner à quelque chose. J'avais envie de dire primaire, tu vois, juste l'envie, la joie de sauter dans les flaques et de ce que ça fait, que ça éclabousse et que ça en met partout.
0: Que n'est purement ludique des enfants, quoi, le rapport à l'eau, quoi.
1: Ouais, ouais, exactement. Et puis le côté de se lancer un petit peu. En fait, ça parle de quelqu'un qui est pas très bien mentalement dans sa vie. Et du coup, il a besoin de sortir, de prendre l'air et de jouer tout simplement, d'être insouciant.
0: Ah, il y a aussi un très bon clip que vous avez fait qui était concerné l'album précédent. C'est Je me balade tranquille. Je conseille les auditeurs d'aller voir ce clip puisqu'il est vraiment super bien fait. Il est fait sur la côte. Vous avez fait ça en combien de temps? Comment ça s'est passé? Parce qu'il est vraiment soigné, quoi.
1: Ouais, bah merci beaucoup, ça fait plaisir. C'est vrai que j'ai beaucoup de chance. Je suis bien entouré. Je suis entouré de
0: Grégory. Il y a côté minimaliste, tu vois, très pop. Et puis soigner, quoi, parce qu'il faut être bien géométrique pour que ça pour que ça fasse pop, pour que ça soit un peu coloré. Vous aviez des chemises rigolotes et puis avec l'enfant aussi, c'est bien construit. Il y a pas de trucs compliqués, mais ça marche bien, quoi.
1: Voilà. Non, c'est ça, on voulait une vision en fait de la chanson qui soit peut-être simple mais qui soit bien réalisée. Et c'est vrai que j'ai eu la chance de faire la réalisation avec Grégory Laurenceau qui est mon ami depuis très longtemps. Qui est surtout un réalisateur de talent et,
0: ouais, ouais.
1: Et qui est un très bon monteur. Et oui, on a fait ça sur la côte. On est allé dans la Somme, au Crotoy, parce que j'ai passé tous mes étés.
0: La Somme, c'est très beau.
1: Ah, ouais. C'est magnifique.
0: Ouais, au Crotoy.
1: Et j'ai mon neveu, effectivement.
0: Ah oui, qui participe au clip.
1: Oui,
0: et vous avez la même chemise avec les mêmes motifs.
1: Très
0: propres,
1: important.
0: Comme ça. C'est très sympa.
1: C'est pour que le message passe, comme quoi on se sent à part, mais en fait, on se ressemble. Et il s'appelle. Moi, j'aime bien parler un petit peu de cette anecdote quand même, parce que mon frère est donc le papa de mon neveu, et puis il est très cinéphile et il a appelé son enfant Méliès.
0: Ah oui, très bien. Le fondateur du cinéma français, quoi.
1: D'accord. Donc on a dans le clip Méliès. C'est important.
0: D'accord. Oui, c'est ça.
1: C'est important de le souligner.
0: Très bien. Ouais. Alors voilà, le petit détail, vous ferez attention à Méliès dans ce clip. Et puis il y a aussi deux filles qui font les choristes aussi. Des travelling qui sont chouettes, qui sont soignées.
1: Grégory, il a travaillé le moonwalk pour faire le clip. Il a bien fait attention. Ouais. Et puis, comme je dis que je suis bien entouré, effectivement, il y a Magic Mélanie qui est ma partenaire dans la vie et sur la scène, avec qui je passe tout mon temps et j'en suis très heureux, et qui a fait les chœurs aussi sur la chanson. Et Marine Courtin, qui elle, parce que j'ai oublié de dire, Magic Mélanie fait les chœurs et aussi la batterie sur scène, et dans, bien sûr, dans les albums. Et Marine aussi, qui est la bassiste attitrée du groupe.
0: D'accord, on la voit à un moment. moment assis sur une marche, puis elle prend sa basse. Ouais, okay. Non, c'est très simple comme clip, mais c'est efficace. Mm-hmm. Alors, il y a un titre que j'aime beaucoup. Enfin, le titre, c'est Papa Pull. Ouais. Je trouve ça très joli, ça. alors, c'est quoi le point de départ de cette chanson?
1: Eh ben, c'est mon fils. C'est mon plus jeune.
0: Qui se prénomme comment?
1: Il s'appelle Arsène.
0: Ah oui.
1: On a fait dans les noms.
0: Comme le festival de théâtre d'Arras qui s'appelle Arsène.
1: Tout à fait, oui. Exactement. Et bien donc Arsène, en fait, un moment, je me trouvais avec un pull vraiment très chaud. Très doux, tu vois, le pull doudou que tu as envie de garder toute la journée. C'est un peu le pull couette, quoi, tu vois. Tu passes de la couette au pull, t'es bien, quoi.
0: C'est un peu ce que tu décris dans cette chanson, le côté refuge du pull de papa, quoi.
1: Exactement. Ouais. Et en fait, donc, du coup, il voulait pas trop partir au collège, en fait, à un moment. Et il a dit ah, j'ai envie de rester avec toi, papa pull. On voulait dire papa poule.
0: Ah oui, d'accord, c'est lui-même qui a fait cette petite erreur et qui t'a attendri, quoi.
1: C'est même pas une erreur. Disons que c'est devenu
0: poétique. Ouais.
1: Et du coup, j'ai trouvé ça tellement fort, le mot papa pull, enfin l'association des deux mots, que je me suis dit, mais ça, je sais pas, ça m'a tout de suite. Ça...
0: Ouais, voilà, ça devient évident.
1: Ouais, je me suis dit, il faut que j'en fasse une chanson.
0: Comme Aldebert, il a fait une chanson sur ce thème-là, ce qu'ils appellent les mots mélangés.
1: Ah.
0: Voilà, dans Un enfantillage, je crois, je sais plus quel volume. Ouais. Et il parle comme ça d'associer deux mots qui créent une espèce d'électrocution et poétique, quoi.
1: Ah bah c'est ça, exactement ce qui s'est passé. Et effectivement, du coup, j'ai parlé en fait des vêtements doudous, des vêtements qui ont gardé l'odeur d'un parent proche qui n'est plus là ou qui est absent. Et
0: le rapport olfactif aux parents, hein, c'est très fort.
1: Exactement,
0: ça.
1: Oui. Et donc ça parle de toute cette relation. Donc à la fois le fait que moi je sois papa, mais aussi le fait que j'ai eu un papa et qui avait des pulls que j'aimais bien mettre. Voilà.
0: Alors, dans cet album de 10 titres, quel est le premier titre qui est apparu? Comment ça s'est passé? L'historique un peu de cet album?
1: Alors, ça remonte à... Pas 2000... Attends, on est en 2026, c'est ça? Le gars qui sait plus, tu vois. Fin 2024. Fin 2024, j'avais l'envie de faire quelque chose... Non, même pas. J'avais pas l'envie de faire forcément un EP. J'avais juste... Je me suis retrouvé avec un titre comme ça que j'avais envie d'enregistrer. C'est Flak. En fait, c'est le premier titre de l'album. Oui. Et je l'ai juste enregistré. En fait, c'était pour monter le moral à un proche qui était hospitalisé.
0: D'accord.
1: Et
0: il y a une mélodie sifflet.
1: C'est ça.
0: Hein, c'est ça. Et donc, ça est très pop d'avoir un truc, un petit gimmick comme ça, sifflé. Et du coup, il est très entraînant, il est catchy ce titre.
1: En fait, j'aime bien les riffs, j'aime bien les petites gimmicks comme ça. Donc, effectivement, j'ai commencé par ce titre-là et je m'en suis pas rendu compte que ça allait être le début d'une nouvelle aventure. Et en février de l'année dernière, donc ça fait un an, je me suis dit, bah tiens, je vais faire un nouvel EP. Mais juste un EP, je pensais 5-6 titres, hein, pas plus.
0: D'accord.
1: Et donc du coup, j'ai dit, allez, c'est parti. Et j'ai composé 25 morceaux.
0: D'accord, un peu dans ta lignée, dans ta lancée de la post-Covid. Je crois que c'est toi qui faisais un morceau
1: en une journée, tout à fait.
0: Ah, oui, c'est ça.
1: C'est ça.
0: Et donc, tu étais dans la lancée, tu étais productif.
1: Tout à fait, très productif. En fait, j'avais beaucoup de choses à raconter, en fait, c'est
0: d'accord,
1: ça. Parce que forcément, quand tu sors un album, celui d'avant, il date de 2024, donc c'était pas si vieux que ça. Mais ça faisait déjà un moment que je l'avais digéré, que je l'avais que j'avais composé. Donc on va dire qu'il s'est étalé sur 2022, 2023 au niveau de l'écriture. Et donc du coup, j'ai eu le temps d'avoir de la rétention d'envie de composition. Donc quand l'année dernière, je me suis retrouvé en février à devoir écrire un album, vraiment, genre, vas-y, c'est parti. T'as champ libre, j'ai écrit 25 chansons et j'ai pas tout gardé, bien sûr. Il y en a que j'ai jeté, il y en a que je garderai pour plus tard, il y en a où je suis pas allé jusqu'au bout du processus, mais j'avais envie de garder une certaine ligne, en fait. Et donc, du coup, comme j'en ai écrit beaucoup, je me suis dit, bah tiens, finalement, je vais faire un album, tant pis, ça sera pas un EP.
0: D'accord. Alors, on va écouter en entier les Flak, et après, on se retrouve après pour parler un peu de tes débuts, ton rapport avec la musique.
1: Ça marche.

0: Alors, c'était les flaques sur Radio PFM avec Romain Watson qui est dans les studios. Et Romain, on a parlé du clip, on a parlé de cette chanson qui est la première de l'album. Mais ton rapport à la musique, ça a commencé comment? Ta première émotion musicale, c'était quoi?
1: C'était un micro branché dans un petit ampli. J'avais, je le sais parce que j'ai une photo. Hein. Je me rappelle de la sensation, mais je sais parce que j'ai une photo. J'avais 2 ans et demi. Parce que je n'avais pas conscience que j'avais 2 ans et demi. Je
0: pensais oui, c'est très jeune.
1: Très jeune.
0: Oui.
1: Mais je me suis
0: rendu. Tes parents qui t'en ont parlé, j'imagine.
1: Oui. Exactement. Oui. En fait, mon père était médecin, mais à côté, il était musicien et clown. Il s'amusait.
0: Ah oui, d'accord. Ouais, ouais. En amateur.
1: En amateur,
0: il était passionné déjà de musique et de spectacle.
1: Oui, c'était quelqu'un qui était capable de prendre n'importe quel instrument et de faire quelque chose avec. C'était,
0: d'accord. Donc il fait lier le virus, quoi.
1: Ouais. Ouais. Et donc, du coup, j'ai pris ce micro et je me suis rendu compte que quand je parlais, quand il se passait quelque chose, tu vois, que ça émettait un bruit dans l'ampli. Et donc surtout la famille se retournait, donc j'étais bien content qu'on me voit et donc je me suis rendu compte que de l'effet musical d'une voix. Et ça a été vraiment la première expérience dont je me souvienne, parce qu'effectivement j'ai eu la chance d'avoir des parents qui étaient choristes, enfin qui avaient une chorale, je veux dire.
0: Ah d'accord.
1: Ils avaient une chorale.
0: Donc, qui étaient sensibles à la voix et à la musique.
1: Et c'est eux qui m'ont filé toute cette passion justement de la chanson française.
0: D'accord.
1: Et du goût des textes aussi, je pense. Mmh. Voilà. Donc c'est ça vraiment toute ma petite enfance et même même plus vieux. Hein, j'ai baigné là-dedans et j'ai vraiment beaucoup de chance. Donc c'était effectivement en amateur dans un cadre familial, mais c'est ça, ouais, mon premier rapport. Et après est arrivé le rock. Après.
0: Alors justement, ça enchaîne sur ma question suivante. Ça commence. C'est par quoi? Par un instrument? L'apprentissage d'un instrument à l'adolescence?
1: Vraiment très concrètement par le chant, parce qu'on a toujours chanté tous ensemble.
0: D'accord,
1: en
0: c'était une culture familiale, quoi.
1: Ouais, franchement, ouais. C'était chouette. On se retrouvait aux fêtes de famille. Je crois que personne n'était d'accord, mais par contre, on était d'accord sur les chansons et sur les textes de chansons. Ça mettait tout le monde d'accord. Ouais. Et ensuite, ça a été le piano. Mes parents, mon père était principalement pianiste. En fait, il a commencé la musique par ce biais-là.
0: D'accord.
1: Et donc on avait un piano à la maison. C'est une grande chance d'avoir un piano à la maison.
0: Ah oui, c'est chouette. Ça,
1: qui était destiné à mon grand frère, qui finalement en a fait quelques années, puis c'est tout. Alors que moi, j'ai continué et j'ai piano et puis évidemment l'apparition de la guitare à l'adolescence, tellement facile à transporter. Donc du coup.
0: Alors comment on part de
1: transporter?

0: moment où Madame Sexton a rencontré son funeste destin. Si vous avez un doute, interrogez ma logeuse et vous verrez. J'espère sincèrement que vous attraperez rapidement le misérable qui a commis ce crime odieux. Car voyez-vous, monsieur, quelles que fussent nos divergences, Madame Sexton ne méritait pas une fin aussi tragique. Et maintenant, si vous voulez bien m'excuser, ces événements m'ont fort éprouvé et je crois qu'un peu de repos me serait bénéfique. Une femme de ma délicatesse ne saurait supporter longtemps de telles émotions sans en subir les conséquences sur sa constitution naturellement fragile.
1: Vous avez donc bel et bien la langue très pendue. Et je crois que, si j'ai bien compris, Monsieur Henri peut en témoigner. Enfin bref, un amour inavoué donc. Ce serait un bon mobile pour pouvoir faire taire une concurrente, n'est-il pas? Listen. Je ne doute pas de votre sincérité. Cependant, j'ai quand même quelques petites questions. Vous avez des emotional tempests, comme vous le dites, et vous allez dans la réserve. Madame Sexton était à Big Drinker, et vous le saviez. Et The Bottles sont dans l'entrepôt. A priori, d'après nos premières infos, elle serait morte à cause d'un poison. Qu'est-ce qui me dit que c'est pas vous qui l'avez empoisonnée par amour? Pour votre amour, excusez-moi. Tell me, mais soyez bref.
0: Bref, c'est compliqué. Alors, j'étais trop préoccupée à pleurer, à vider mon corps de toute hydratation.
1: Bien sûr.
0: Pour m'hydrater par la bouteille. Je ne suis pas Madame Sexton. Vous m'insultez un petit peu quand même.
1: Oui, on verra ça. Passons à la suite. Cassandra Maturge. Voilà un nom parfait pour la situation dans laquelle vous êtes fourré. On vous décrit comme la petite souris de l'atelier. Rien ne doit échapper à votre œil de lynx. Peut-être avez-vous aperçu quelque chose qui nous mènera vers le meurtrier. Car oui, mesdames et messieurs, là-haut, dans ce sombre bureau, tout laisse à penser que votre patronne n'a pas succombé à son péché mignon. Un comble pour une alcoolique.
2: Eh bien, si vous voulez, je vais vous raconter un peu ma journée du 31 juillet. Vous savez, cela fait depuis des années que je travaille à l'atelier et je fais de mon mieux pour rester discrète. Un travail effectué les oreilles alertes, mais la bouche fermée ne peut être qu'un travail efficace. Je pense que Madame Capelin ne pourra pas en témoigner.
0: Kaplan, please.
2: Et puis Madame Sexton est très... Enfin, était caractérielle. Surtout lorsqu'elle avait une bouteille et pas de mari sous le bras. Toujours du vin blanc, jamais de rouge, trop amer selon elle. Mon rôle ? Simple ouvrière. Je ne suis pas à la recherche d'une promotion. Mais il est vrai qu'en plus de m'occuper des vêtements à fil doré, je suis chargée de transmettre tous les courriers de l'atelier aux facteurs et vice-versa. Que ce soit lettres de compte, de correspondance, de simples notes de commande, toutes les enveloppes, même les plus secrètes, transitent par moi. À force, je sais reconnaître les erreurs d'adresse ou de destinataire. Rien ne m'échappe et c'est pour ça que Madame Sexton m'a choisie. Ce que je faisais hier soir ? Ma foi, à 17h50, Madame Sexton me demande. Nous échangeons quelques instants. Elle souhaite plus de précisions sur les missives posées sur son bureau ce jour-là. Vers 17h58, et sous ses ordres, je dois aller chercher Mademoiselle Kaplan. Vous savez, la jeune modiste. Elle est toujours très maniérée et élégante, quoique condescendante, vous l'aurez compris. Mais à raison, elle est du genre à faire tourner les têtes, même celles de ceux qui sont déjà pris. Cassandre quitte donc son plan de travail et monte les escaliers pour voir Madame Sexton. Une fois ma mission effectuée, moi je me remets à coudre. Mon plan de travail est un peu éloigné du bureau, mais cela ne m'empêche pas d'entendre ce qui ressemble à une dispute avec des cris et le bruit d'un verre qui se brise. Enfin, une bouteille pour sûr. Lorsqu'on les jette, elles ont toujours un son très reconnaissable. Croyez-en mon expérience, mon bon à rien de mari en jette une à chaque fois qu'il perd de l'argent au jeu. Et il perd souvent. Vers 18h20, alors que j'étais partie chercher du tissu, je vois Mademoiselle Kaplan, dévaler les escaliers à toute allure en pleurant. Elle part s'isoler quelque part, mais je n'ai pas le temps de voir car Madame Sexton, en haut de la rambarde, me somme d'aller nettoyer les dégâts dans son bureau. La bouteille brisée, j'entends. Je monte donc dans le bureau et nettoie les débris. Je suis une experte en la matière, très efficace et je ne laisse pas une seule trace. À 10h36, Monsieur Skin, le fournisseur, entre dans le bureau pour s'entretenir avec Madame Sexton. Il a l'air un peu perturbé, mais vous aurez compris que tout le monde l'est un peu dans cet atelier. Je m'esclipse donc et pars rejoindre mon poste de travail. Mademoiselle Kaplan et moi sommes voisines d'établi. Elle n'a pas vraiment l'air en forme, mais il vaut mieux ne pas l'énerver. Surtout que je me suis pris un « qu'est-ce que t'as à me regarder comme ça, hein ?» Puis, ce genre de femme désenchantée est souvent le plus féroce, une fois énervée. Alors que je travaille, Madame Sexton et Monsieur Skin inspectent les postes. Ça a l'air tendu entre eux. Ils remontent dans le bureau et une dizaine de minutes plus tard, un peu avant 18h50, Monsieur Skin sort du bureau. Il a l'air très en colère. Après cela, je me concentre sur mon travail. J'en ai trop perdu à faire des allers-retours incessants. Je vois du coin de l'œil quelques personnes monter voir Madame Sexton, mais c'est tout.

0: contre, je me rappelle que vers 19h02, j'ai aperçu Sarah Portepeu, qui sortait du bureau de Madame Sixton. L'air déterminée, contrariée, je sais pas trop, mais en tout cas, elle va voir la contre-maîtresse et lui chuchote des mots urgents. Je n'ai malheureusement pas pu entendre ce qui a été dit, mais elle avait l'air alerte. Elle qui, à l'inverse, est toujours douce et maternelle. C'est rare de la voir autant sur le qui-vive. Comme si elle avait été prise la main dans le sac. Enfin, à la réflexion, cette expression sur son visage n'est pas si rare que ça. Un peu de temps après, je m'absente pour aller fumer 5 minutes. Je vois le petit Théo Ray, le garçon de course, et M. Skin discuter ensemble. Je l'entends prononcer des propos accusateurs envers Mme Silston, mais j'en déduis que c'est la colère qui parle. Je l'espère. Ma pause finie, je rentre dans l'atelier et termine ma journée à 19h30. Puis je retourne à la maison avec mon bon Henri de Marie.
1: Bien sûr, bien sûr. Vous m'avez gentiment exposé votre journée et je vous en remercie. Mais j'ai quand même un petit détail qui m'a titillé l'esprit. Car vous m'avez expliqué que vous étiez discrète et que vous ne cherchiez pas de promotion. C'est tout à votre honneur. Mais écoutez, je suis de nature très curieuse et j'ai épluché les livres de comptes. Et j'ai quand même trouvé plusieurs primes qui vous étiez destinées. Pour quelqu'un de désintéressé par des primes, vous semblez être un aimant de celle-ci. Pourriez-vous m'en dire plus? Et cette coupure au doigt, c'est quoi?
0: Je me suis fait mal en nettoyant une aiguille. Je vous avouerai que ça arrive de temps en temps dans l'atelier de couture. Mais oui, en ce qui concerne les primes, il est vrai que Madame Silston et moi avions une certaine relation moyennant courant, moyennant monnaie. Mais écoutez, je ne peux pas forcément en dire plus que ça. Sachez juste que c'était pas forcément ce que je souhaitais. Mais oui, je pourrais pas en dire un peu plus.
1: Très bien, je vais me contenter de ça. Cassandre Caplin, juste avant, nous a indiqué... Oui, excusez-moi, je tâcherai de changer mon vocabulaire.
2: Thank you.
1: Mais enfin, juste avant, vous avez indiqué avoir entendu Monsieur Skin, fournisseur officiel de l'atelier, souhaiter la mort de votre patronne. Monsieur Skin, expliquez-vous s'il vous plaît.
3: Monsieur l'inspecteur, on me demande de me justifier. Soit. Mais avant de parler de mort, parlons de l'époque. Nous sommes en août 1989. Regardez le monde autour de nous. À Paris, un géant nommé Gustave Eiffel vient de terminer sa tour de fer, 300 mètres de haut, qui griffe le ciel. C'est ça la réalité. C'est l'acier, la science, le futur. Moi, Jérémy Skin, je suis un homme de ce futur. Je vends de la modernité. Je veux que la mode londonienne sorte enfin de sa naphtaline. Et pourtant, j'ai passé ma journée du 31 juillet à me battre contre des fantômes. Vous voulez mon emploi du temps? Le voici. Je passe ma matinée à gérer une panique ridicule. Vous connaissez la Royal Society for the Protection of Birds? Ces dames, elles ont décidé plus de plumes sur les chapeaux. C'est charmant, l'écologie, mais à 3 jours du mariage de la princesse, c'est un cauchemar logistique. J'ai couru tout Londres. J'ai dû remplacer en urgence des milliers de plumes d'aigrette sur des soies légères. J'ai négocié, j'ai supplié, j'ai livré. J'ai passé 6 heures à sauver la mise à l'atelier Sixton. J'ai sauvé l'entreprise de cette femme alors même que je méprise ce qu'elle représente. C'est là toute l'ironie, inspecteur. J'ai passé ma journée à éviter la faillite à Amélie Sixton pour être accusé ce soir de l'avoir tuée. J'arrive à l'atelier à 18h35, soyons précis. L'ambiance est lourde, on sent la peur des ouvrières. Amélie règne par la terreur. À 18h42, nous entrons dans son bureau. Pourquoi cette visite? Officiellement, pour vérifier la qualité des tissus, la vérité, Amélie me faisait chanter. Oh, pas de fantasme sordide, s'il vous plaît. C'était un chantage financier. Elle profitait de l'absence de son mari, parti à Londres, comme c'est pratique, pour me racketter. Elle menaçait de détruire ma réputation auprès de la reine si je ne lui versais pas de l'argent. Je payais pour protéger mon image, je payais pour qu'elle se taise sur la prétendue mauvaise qualité de mes étoffes. Mais ce soir-là, j'ai dit, c'est fini, j'ai explosé. Je l'avoue, j'ai hurlé. Je lui ai dit que je savais tout. Je savais qu'elle payait une espionne pour surveiller ses propres employés. Je lui ai dit, j'ai une arme pour te détruire. Et mon arme, c'était la vérité. Je voulais révéler ses méthodes aux ouvrières, provoquer une grève générale et bloquer son usine. Je voulais tuer son entreprise, pas la femme. La dispute a été violente, brutale. Mais écoutez-moi bien. quand on se hurle dessus, on ne boit pas un verre entre amis. Elle tenait son verre de vin, oui, elle le serrait comme un poignard, mais elle était bien vivante. À 18h48, j'ai regardé ma montre, j'ai compris qu'elle était folle, j'ai claqué la porte, les murs en ont tremblé, je suis parti. C'est ici que votre accusation s'effondre. À vous entendre plutôt parler de poison avec Madame Kaplan, Amélie aurait été retrouvée empoisonnée, son verre renversé. Mais regardez son visage. Le rapport dit qu'elle est figée dans une expression de surprise. Réfléchissez un instant. Je venais de passer 10 minutes à l'insulter. Je venais de menacer de la ruiner. Je venais de claquer la porte. Si j'avais fait demi-tour pour l'empoisonner, si j'avais versé quelque chose dans son verre pendant nos cris, m'aurait-elle regardé avec surprise en mourant ? Non, elle m'aurait regardé avec haine, avec terreur. Elle savait que j'étais son ennemi à cet instant précis. La surprise ne ment jamais. La surprise signifie que le danger est venu de là où elle ne l'attendait pas. Elle a été surprise parce que son assassin n'est pas un homme qui criait, c'est quelqu'un de calme, quelqu'un qui est entré en silence après mon départ, quelqu'un dont elle ne se méfiait pas, quelqu'un d'invisible. Et cela nous amène à la rue. À 18h49, je sors, tremblant de rage, et qui m'attend dehors ? Qui est tapis dans l'ombre ? Théoreil, le petit coursier. On me reproche ma phrase. Oui, je l'ai dit et je l'assume. J'ai craché, j'aimerais tellement la voir mourir. Je plaide coupable de colère, je plaide coupable de vulgarité, mais Théo, lui, il n'a rien dit, il a écouté, il a bu mes paroles. Ce garçon n'est pas un simple livreur, c'est un militant. Il traîne avec des journalistes anarchistes, il sait que sa propre mère a été brisée par Amélie, il a la vengeance dans le sang. Imaginez la scène après mon départ. Le silence revient, Amélie est seule, elle boit une gorgée pour se calmer, on frappe doucement à sa porte, elle ouvre. C'est le petit coursier, le gamin inoffensif. Madame, une signature ? Est-ce qu'elle a peur ? Non, c'est un meuble pour elle. Elle le laisse approcher. Et quand le poison fait effet, quand la douleur la saisit, elle le regarde. Et là, oui, là, elle est surprise que le petit agneau soit devenu un loup. Surprise que le coup mortel ne vienne pas du grand Jérémy Skin, mais du petit Théoreil. J'ai fourni la phrase, c'est vrai, j'ai verbalisé ce que tout le monde pensait, mais je suis parti. Lui, il est resté. Il est resté jusqu'à la fermeture de 19h30, il avait le temps, il avait la haine, il avait l'opportunité. Alors, ne regardez pas l'homme qui fait du bruit et claque les portes, regardez celui qui se tait, regardez celui qui nettoie. Je suis innocent du meurtre, inspecteur, je suis coupable d'être arrogant peut-être, coupable d'être un visionnaire entouré de médiocres sûrement, mais le poison, c'est l'arme des lâches, c'est l'arme des enfants tristes, pas la mienne.
1: Bien sûr, bien sûr. Mais dites-moi, vous avez parlé de tissus de mauvaise qualité, qu'elle vous faisait à bas prix, très bien, mais j'ai quand même épluché les livres des comptes et j'ai quand même vu que vous lui versez de l'argent gratuitement des fois. Et puis en plus de tout ça, vous n'êtes pas sans savoir que je travaille sur le scandale de Cleveland Street. Et quel hasard. Vous n'êtes pas sans savoir non plus que votre nom est cité dans cette affaire. C'est en effet la seconde fois que nous nous croisons ce mois-ci. C'est quand même vachement un mauvais timing. Et Amélie Silkstone aurait-elle eu vent de cette affaire vous concernant ?
3: Je tiens déjà à vous dire, monsieur l'inspecteur, avec tout le respect que je vous dois, que la présomption d'innocence existe et que je fais usage de celle-ci puisque je suis véritablement innocent. Et par rapport au versement gratuit à Madame Sexton, je tiens à dire que je suis quand même un homme de bien et même si son travail ne m'inspirait guère, j'ai quand même tout fait pour la sauver, notamment en ce jour du 31 juillet.
1: Très bien.

0: J'étais en train de fumer ma pipe pendant la petite pause que je me suis octroyée. Et je venais de penser que j'avais oublié quelqu'un. Ça rapporte peu. Tout laisse à croire que vous étiez la dernière personne à avoir vu Madame Silkstone en vie. Allez-y.
1: Moi, interrogée ici et suspectée d'un crime plus violent que de mélanger les motifs à pois et les rayures, cet atelier que je chéris et auquel je suis fidèle depuis plus de 15 ans serait alors pour vous le lieu de mes passions les plus morbides. Mère de 4 enfants, le 5e est cet atelier pour lequel je me donne corps et âme. Je suis tellement loyale qu'Amélie m'avait promis, lorsque son tissu corporel était encore rosé, une promotion, celle de première coupeuse, l'un des postes les plus prestigieux, et j'en étais honorée. Le jour de sa mort, j'ai travaillé comme à mon habitude, dans la concentration et de façon méticuleuse, quand tout d'un coup, vers 18h20, l'atelier est submergé par une vague de cris du bureau d'Amélie. Des cris s'échappent qui ne sont pas aussi joyeux que ceux d'une femme qui se voit offrir par son mari la plus belle parure. Un fracas de verre se fait entendre, puis plus rien, à part Cassandre qui dévale les escaliers à toute vitesse pour s'enfermer dans la réserve. Si peu de prestige pour cette femme qui ne cessait de répéter sa supériorité face à nous. Qui sait ce qu'elle aurait pu faire pour sauver son image, qui se résumait maintenant à des pleurs et une honte immense, qu'elle alla se cacher dans un trou de souris. À 18h40, Cassandre a disparu, telle le plus misérable des insectes, mais nous sentions l'humidité de ses larmes. Est-elle la nouvelle saison qui chasse l'ancienne ? C'est à Amélie de sortir dignement de son bureau. Profitant de cette sortie, Théo se faufila directement à l'intérieur. Faisant attention à lui, je vais voir ce qu'il trafique. Il remue et fouille partout. Je comprends alors son regard qui, depuis le début de la journée, vacille de gauche à droite. Il se trame quelque chose de louche. Après un petit tour, Amélie remonte. Nous fuyons par la fenêtre, puis une nouvelle dispute éclate en ce même lieu. Mais comme le pli incrusté dans le tissu, on ne sait point quelle en est la cause. Mais Théo semble particulièrement intéressé. Puis, à 10h45, j'observe et je suis Théo qui se rend dans la réserve. Je l'avertis, en tant qu'ancienne collègue de sa mère, de la dangerosité de ses actions. Théo, que je protégeais, percevait comme mon fils, me parla d'un air arrogant. Il me proposa alors de voler des bouteilles pour ainsi les revendre. Vous rendez-vous compte de ces paroles ? Le mal avait atteint son âme. Et qui sait ce qu'il pouvait faire de plus pour venger sa mère, renvoyée par Amélie du jour au lendemain ? La haine qui émergeait de ses yeux ce jour-là, je vous le dis, a pu aller bien plus loin et avoir des conséquences morbides. À 18h58, après m'être piqué avec une aiguille à cause de la dureté du tissu, je monte l'escalier direction le bureau afin de parler de quelques détails avec Amélie. Puis je redescends, retournant à mon poste. À l'heure de la fermeture de l'atelier, Amélie n'est pas là. Mais nous soupçonnons souvent qu'elle s'endort parfois à l'intérieur à cause de l'alcool ou qu'elle utilise l'atelier pour faire des choses illégales. Il n'y a donc rien d'étonnant à cette absence. L'alcool sur son corps l'a menée bien plus d'une fois à être ivre morte. Et aujourd'hui, tel est le cas.
0: Alors là, vraiment, je ne suis pas content. Je vous trouve bien mesquine d'accuser votre protégé. Car voyez-vous, il tient bien ses comptes, lui. Et il a write dedans tout ce qu'il a fait dans ce petit carnet. Et dans celui-ci est marqué que par moments, il volait des objets, c'est vrai. Mais pour vous, Sarah. 4 enfants coûtent cher à nourrir et votre petite activité vous permettait d'arrondir les fins de mois. Qui plus est, on a appris pour votre promotion. Mais apparemment, elle n'était pas aussi promise que prévue, je me trompe. C'est lié. Vous pourriez m'expliquer tout ça ?
1: Il volait pour moi, mais qu'est-ce qui prouve que je lui ai demandé de faire ça ? C'est juste pour sa mère.
2: Outrageous, outrageous, outrage, outrage.
0: Très bien, très bien. Écoutez, j'ai une dernière question pour vous. Pourriez-vous me décrire comment était madame à votre départ de son bureau ? C'est vous la dernière personne qui l'avait vue, si je ne m'abuse.
1: Madame, durant toute la journée, avait été traversée par de nombreuses émotions. Donc, comment reconnaître véritablement ce qu'il se passait sur son visage ? Elle était blanchâtre, mais c'est peut-être que son cœur ne fonctionnait plus, car il n'a vraiment jamais fonctionné dans cet atelier.
0: Bien. Théo, de nombreuses pistes se tournent vers vous et j'aimerais vraiment beaucoup écouter votre version, mon petit.
3: Pardonnez-moi. Bah moi, je suis qu'un simple garçon de course. Je suis arrivé dans l'entreprise, ma mère y travaillait avant, mais elle finit par démissionner. J'ai besoin de ce travail pour l'aider, elle qui est aujourd'hui malade. Et voilà donc. J'ai l'habitude de tenir ce petit journal, effectivement, pour décrire les conditions de travail. Faut dire que c'est sous la pression de la patronne que ma mère s'est tirée, et qui est dans un tel état aujourd'hui. Ça m'occupe, et j'ai pris contact, effectivement, avec un journaliste à qui je donne ces informations, en espérant que notre travail pourra améliorer les conditions imposées par la patronne. Mais maintenant qu'elle est décédée... Concernant le meurtre, mes notes décrivent une journée mouvementée, et je m'en souviens bien. Vers 18h déjà, une première altercation entre Cassandre et Madame Sixon, sans doute en pleine négociation. Je voulais pas me faire choper cependant, et la première issue que j'ai trouvée quand je les ai vus remonter, c'était la fenêtre. Je sais qu'il y a toujours ce vieux ballot de paille qui traîne en dessous. Je m'y pose des fois. Sarah, qui était montée avec moi, était là aussi dans le bureau et avait fui avec moi, mais elle m'a loupé. Ah, pardon, elle a loupé le plus intéressant. J'étais resté sur le ballot pour écouter ma assistante et le fournisseur Jérémy. J'aurais sûrement pas dû assister à ça, mais je pouvais pas m'y empêcher de prêter l'oreille. Ces négociations n'étaient que chantage. Pardonnez-moi, Jérémy, mais de ce que j'ai compris, il serait lié à l'affaire de Cleveland Street, vous savez. L'affaire de la maison close homosexuelle. Bref, Madame Sisson s'en servait pour faire chanter ce dernier, et c'est notamment pour ça qu'on arrivait à se procurer du tissu à moindre prix. La conversation s'est terminée vers 18h45, je m'en souviens, les cloches sonnaient. J'ai pris le courage de dire à Jérémy que j'avais entendu la conversation, et je lui proposais alors de m'aider avec l'article de presse, celui pour lequel je prends des notes. Comprenez, si même lui subissait les conditions merdiques dans lesquelles on travaillait, je pouvais pas laisser passer ça. Cependant, il m'a répondu un truc glaçant. J'aimerais tellement l'avoir mourir. C'est marqué là, dans mon carnet, vous voyez. On voit même que j'en tremblais. Ah aussi, j'ai trouvé cette lettre dans le bureau d'Amélie pendant que j'y fouillais. Une lettre de refus de promotion, à ce que j'ai compris. J'ai pas trop eu le temps de la lire dans l'agitation. Elle était pour Sarah. C'est elle qui l'a maintenant.
0: So sad. Présomption d'innocence, Jérémy. On en reparlera plus tard. Petit mais fourbe, si j'ai bien understand. Et peut-être que ce n'est que moi, mais vous auriez pu vous faufiler dans le bureau de Madame Sixstone, comme à votre habitude. Et vous avez quand même une good reason de vouloir sa mort, tout de même. Elle a quand même causé beaucoup de tort à votre famille. Et peut-être que votre sang-froid lui a coûté le sien.
3: Ma foi, je pense que, vu les accusations qui m'accablent... Et les choses qu'on sait maintenant... Vous savez, moi, je suis un... Tu sais, enfin, à mon âge, pour avoir des pensées comme ça, je travaille tous les jours pour aider ma mère. Elle est malade. Certes, j'avais du remords envers Madame Sixton, mais de là, aller la tuer, foutre ma vie en l'air, en risquant la prison, je pense qu'il faut y réfléchir.
0: J'entends.

0: Maintenant que tous les accusés ont été entendus, il est l'heure de passer aux délibérations. Mesdames, messieurs, qui veut commencer ?
1: J'ai peut-être une petite question pour mademoiselle, madame, ça rapporte peu. Parce que vous disiez que vous avez volé. Vous voliez, qu'est-ce que vous voliez ?
2: Je ne volais pas. Il volait pour moi.
1: Vous êtes sûre de ça ?
2: Je suis sûre de ça.
3: Et vous lui avez jamais dit d'arrêter ? Mais franchement, vous n'avez aucune honte ?
2: C'est une question d'éducation, vous n'avez pas la même que moi la mienne. C'est tout.
3: Bah du coup, vous n'en avez pas. C'est vraiment triste.
1: Et vous parlez d'éducation quand vous étiez l'amante du mari de madame Sixton ?
4: Moi, je n'y peux rien. Un mari triste et seul, je ne peux pas l'abandonner. Enfin, j'ai un grand cœur, comme tout le monde.
1: Il y avait
4: ici
1: des preuves accablantes contre vous. N'avez-vous pas honte de faire transiter les lettres par le courrier de l'atelier ?
4: Écoutez, c'est moins cher. Hein. C'est la crise pour tout le monde. Non mais, ça va plus vite à Henri, non ?
5: Elle est belle, la société londonienne, non ?
4: Why not ? Why not ?
6: Et cette émission, apparemment, qui vous a mené à pleurer, à aller dans la réserve juste après. Peut-être un petit motif de vengeance. Vous pourrez penser que vous voulez garder le mari de madame Sixton pour vous ?
4: Alors, le mari de madame Sixton était déjà à moi, donc j'avais pas besoin d'aller là-dessus.
1: Si je puis me permettre, il n'était pas à vous. Il n'était pas à vous.
6: Le mari de madame Sixton.
1: Le mari de madame Sixton. J'avais beau ne pas aimer madame Sixton, je suis désolée, mais ça ne se fait pas.
4: Oh, si je peux me permettre.
2: On a cru comprendre que vous l'aimiez bien.
1: Non.
4: Si.
1: Alors non, je suis désolée.
4: Vos petites primes, là, viennent d'où ?
1: Si vous voulez savoir la vérité, si vous voulez savoir...
4: Skin, ça. Mais si pour les femmes, non ?
1: Je refuse, ces accusations sont immondes, ignobles. Je refuse de dire ça. Si vous savez, en fait, madame Sixton me faisait chanter. Pas totalement chanter, mais elle me demandait d'être ses oreilles. Ses oreilles. Et de lui rapporter chaque petit bout d'atelier. Et chaque chose qui se passait. Je refuse que vous dites, que vous disiez que je sois, genre, une lesbienne. Je refuse. Je préfère dire ça qu'autre chose.
4: So old fashioned.
1: On est à l'ère victorienne.
4: Wow. Your way of parler is not very ère victorienne non plus.
6: Puis vous savez, Cassandra, si vous n'assumez pas votre relation avec madame Sixton, qu'elle soit homosexuelle ou simple espionnage...
3: Demandez des conseils à monsieur Skin.
6: Oui, monsieur Skin, pourquoi du coup mentionnez-vous un alibi qui, toute preuve donnée, s'effondre ?
5: En tout cas, ça ne m'étonne pas de vous, cette bassesse, monsieur Ray, sachez-le. Et pouvez-vous vous expliquer un peu plus sur mon alibi qui vous paraît un peu douteux ?
6: Vous mentionnez un chantage financier, un chantage de vous faire crouler en prenant une mauvaise qualité des étoffes que vous donniez à madame Sixton, alors que ces bas prix, cette mauvaise qualité, certes, venaient du chantage de madame Sixton.
5: En tout cas,
6: vous menacez de faire publier cette affaire au grand jour. Et là, oui, je comprendrai qu'effectivement, votre homosexualité pose problème dans votre carrière professionnelle future.
5: C'est un crime de se faire plaisir, monsieur Ray.
6: Je n'ai pas dit ça. Je ne suis qu'un enfant, ma foi.
1: Et vous alors, vous teniez des carnets ?
6: Oui, j'ai tout dans mon carnet, je l'ai dit, j'ai une relation avec un journaliste anarchiste, si vous voulez, mais
5: oui,
6: qui
5: anarchiste.
6: Reste un journaliste professionnel. Et là, et peut-être la vengeance est la seule que vous trouverez envers cette entreprise, qui est effectivement les conditions dans lesquelles nous vivons. J'aimerais en faire part au monde, mais j'ai l'impression que ça pose peut-être problème à certains... Ce travail de vouloir améliorer les conditions dans lesquelles nous travaillons, je ne comprends pas.
5: Mais effectivement, je suis tout à fait d'accord avec vous, madame.
6: Sachant que je vous ai proposé de m'aider, donc m'accuser de tenir un journal alors que je vous ai demandé mon aide. Après me sortir cette phrase de...
5: Un journal anarchiste, monsieur Rayon.
6: Pour après me sortir cette phrase de « j'aimerais tellement la voir morte ».
5: Alors.
7: Mais qui ne voudrait pas voir Madame Silkstone morte ?
3: Pas moi, parce que franchement, si je puis me permettre, la joie que ça me procurait de faire ça dans son dos.
7: Plus pour
3: franchement, c'était
7: pour
3: quand même jouissif, si je puis me permettre ce mot.
7: Je suis désolée, mais pas pour longtemps. Vous vous êtes quand même fait attraper.
3: Oh, croyez-moi, ça a duré longtemps.
5: Monsieur Ray, je voulais revenir sur cette phrase dont vous m'accusez. Si toutes les personnes qu'on veut voir mourir mouraient vraiment, Londres serait un cimetière à ciel ouvert. Vous n'êtes pas d'accord ?
6: Ah, ma foi, la phrase et l'événement du jour concordent malheureusement. Madame Silkstone décédant après des accusations...
3: aussi virulentes.
6: Aussi virulentes, oui. C'est un sacré hasard quand même.
5: Mais vous êtes resté bien après moi quand même.
3: Après, bon, c'est vrai que dire qu'on veut voir quelqu'un de mort ne veut pas forcément dire qu'on va le tuer. Par exemple, Cassandra est toujours vivante.
7: De quoi est-ce que vous m'accusez ? Vous voulez me voir morte ?
3: Non, de vous voir changer d'entreprise.
7: Était-ce parce que je vais donner à Madame Silkstone le fait, la lettre accusatrice ?
3: Qu'Henri rentre vite, pitié.
8: Nous aimerions maintenant connaître votre avis. Selon vous, un par un, qui a tué ?
3: Hé, hey, Sarah, à toi.
9: Non, mais on commence dans l'autre sens.
7: C'est moi qui dois donner un avis. Je dirais ça rapporte peu.
6: Ah ouais.
5: Moi, je dirais ce coursier de pacotille qui était oreille.
6: Eh ben.
3: Alors, très compliqué. J'hésite entre deux personnes, ça rapporte peu et Cassandra Mathurge. Mais mon cœur penche plus vers Cassandra.
6: Ah, pardon. Moi, je pense que ça relève un peu du crime passionnel et de la menace de la démission. Donc moi, je pense Cassandre.
9: Et moi, j'irai aussi sur Théorie.
6: Ah bah, c'est super.
10: Oui ?
11: Monsieur l'inspecteur, le rapport d'autopsie.
10: Ah, bien, bien.
6: Vous avez du mal avec vos papiers, vous avez de l'aide ?
10: Bien sûr, bien sûr. Ouh, lou, je vois... Autant vous dire que ce n'est vraiment pas joli joli. Je vous cite le rapport. Le cadavre était très pâle, comme si tout son sang s'était évanoui. Tout porte à croire que l'agonie a été longue. Et les lèvres étaient blanches comme une merde de laitier. Ce qui serait expliqué par une hémorragie. Il y a une grande chance que celle-ci soit interne, car il n'y a aucune trace d'échymose sur la peau. Qui plus est, du sang rouge vif aurait été retrouvé au niveau des... voie naturelle du corps. Donc, cela voudrait dire que ce serait au niveau des intestins que l'hémorragie se serait déclarée. La victime aurait ingéré quelque chose de coupant qui, de l'intérieur, aurait causé cette hémorragie et donc la mort.
12: Cette journée est affreuse. Je n'en peux plus. Je suis exténuée par la charge de travail immense et les employés tous plus minables les uns que les autres. Heureusement, dans toutes ces vermines, il y a Cassandra, la seule, qui sait se montrer utile et me témoigne une véritable affection. Alors, il est 17h50, quelques heures avant la fin de cette journée qui n'en finit plus. J'appelle ma seule confidente, Cassandra, qui est mes yeux et mes oreilles dans cette usine pleine de fouine. Et quelle ne fut pas ma surprise quand, de sa poche, elle sortit une lettre cachée que je reconnaissais bien. Elle porte le sceau de mon mari. C'est exactement le même type de lettre qu'il m'envoyait quand il me courtisait. Et quelle ne fut pas ma surprise quand j'ai lu, sur ce papier parfumé, des mots doux, des phrases passionnelles, décrivant tout l'amour que mon cher mari portait à... Cassandre Kaplan, une vulgaire modiste, une femme à peine sortie d'enfance, jeune et jolie. Je me fiche des aventures de mon empoté de mari. Il peut en avoir, comme les hommes ne peuvent jamais contrôler leur nature vile et sauvage. Mais ses choix se portent d'habitude sur des catins des bas-fonds de Londres. L'histoire d'une nuit, avant de revenir au domicile familial, ivre mort et sentant mauvais. Mais une lettre d'amour pour une femme qui, dans sa vie, n'a jamais possédé plus de 3 robes, alors ça, non, jamais. Heureusement, Cassandra, en tant qu'amie de longue date, m'a informée de cette fâcheuse situation. Je lui ai alors demandé de me ramener cette voleuse de mari. Cassandre Kaplan, cette Putrelle est arrivée dans mon bureau, toute tremblante comme la pécheresse qu'elle était. J'étais hors de moi. La lettre à la main, je l'ai confrontée. Il était hors de question que je me fasse tromper dans l'enceinte même de ma propriété. Je ne suis pas charitable avec les voleuses de Marie. Je me suis mise en colère, si bien que j'ai saisi la bouteille de vin qui se trouvait sur mon bureau et je l'ai lancée au sol, voulant toucher cette misérable petite chose qui se tenait devant moi. Je n'aurais pas dû m'emporter autant. Ma bouteille aurait mérité mieux. Alors, je lui ai lancé un ultimatum. Quitter mon atelier ou revenir à la raison et quitter mon mari. Alors, cette mademoiselle Kaplan est sortie. Après ce petit accès de colère, j'ai demandé à Cassandra de venir nettoyer les dégâts. J'avais besoin de respirer, donc je suis restée sur la terrasse de mon bureau, fixant tous ces sous-fifres qui, sans moi, ne pourraient pas mettre de pain sur leur table. Des gens qui me doivent tout. Alors, elle a été d'une efficacité telle qu'il ne restait pas le seul moindre bout de verre 15 minutes après l'incident. Je ne sais pas ce que je ferais sans elle. Et c'est alors que je vis en bas mon fournisseur de tissus. Alors, je descendis pour le rejoindre et faire notre tour de l'atelier et voir comment tout avance. Un tour rapide, ça ne sert à rien de s'attarder aux machines, ce n'est pas pour ça que je l'ai fait venir. Alors nous remontons ensemble dans mon bureau, mais comme si cette journée ne pouvait pas être pire, il fallait que ce docile Monsieur Skin vienne se léguer contre moi. Un deuxième, dans la même journée, cet abruti, voulait arrêter notre arrangement. J'ai pourtant été très courtoise, en ne le dénonçant pas à la presse. Cet homme a si peu de gratitude, alors que sans moi, sa vie serait ruinée. Il aime faire le grand discours, mais je sais qu'il serait incapable de faire quoi que ce soit contre moi. Et cette emprise que j'ai sur lui me redonne confiance. Je suis Amélie Sixcoon et personne ici ne pourra me détruire. Et à peine Monsieur Skin hors de mon bureau que j'entends des pas lourds dans les escaliers. Quoi ? Encore. Il me faut de la force. Je bois d'une traite le verre qui est sur mon bureau. Je ne me souvenais même pas de l'avoir rempli. Ce doit être Cassandra. Elle me connaît bien alors. Elle connaît aussi mon bureau et les bouteilles que je dispose dans le tiroir. Et la voilà, ma voleuse de tissu, dans mon bureau. Qu'est-ce qui peut bien l'amener ? Et là, je la vois, ma lettre. Comment se l'est-elle procurée ? Elle était dans mon bureau. Une lettre disant que je ne voulais pas qu'elle soit promue. Enfin, nous verrons ça plus tard. Il est temps que ça rapporte peu de savoir ce qu'il en coûte de me rouler. Mais bon. Je ne vais pas lui jeter une bouteille à la figure, ça ferait beaucoup de vin perdu pour une seule journée, et de toute façon, je n'ai aucune bouteille sous la main. Alors voilà, je lui explique que je sais tout. Ces fraudes minables, je ne sais pas si elle est désespérée ou kleptomane, mais cette femme ne peut pas être ma première coupeuse, je ne le permettrai pas. Et alors que je lui explique tout, être au courant de tout, quelque chose ne va pas. Un goût amer, métallique, se diffuse dans ma bouche. Je commence à tousser. Une sensation chaude envahit ma bouche et se dépose sur ma langue. Je regarde ma main alors que j'ai la tête lourde. Du sang. Ma main est couverte de sang. De mon sang. Et autour de moi, les murs ondulent. Les ombres se multiplient. Je sens le sol se dérober sous mes pieds. Alors je tente dans un effort vain de me raccrocher à mon bureau. Dans ma chute, je fais tomber le verre de vin vide, où des débris de petites particules ressemblant à des paillettes se trouvent. Dans une quinte de toux qui m'arrache des giclées de sang, je sens revenir dans ma bouche des débris. On dirait des diamants, mais ils sont si tranchants qu'ils me coupent la langue.
7: Je l'admets. Moi, l'ami, la confidente ultime de Madame Sixton. Quelle sottise. Je ne suis qu'un pion de plus dans son jeu d'échecs sadique. C'est une patronne qui se croit tout permis et se sent supérieure à ses employés. Ou ses sous-fifres, comme elle les appelle. J'adorais mes premières années de travail à l'atelier. Je m'attendais avec tout le monde et ma nature discrète était de plus appréciée auprès des employés. Tellement que j'en devins naturellement la confidente de certains. Et ça n'a pas échappé à l'œil vicieux et calculateur d'Amélie Sixton. Un jour, elle me fit monter dans son bureau, me posant un ultimatum. Soit je devenais ses yeux et ses oreilles, soit je perdais mon travail. Voilà sur quoi est fondée notre prétendue amitié. Une obligation de devenir la traître moyennant finance. Et en ces temps durs, qui refuserait une prime ? Mon mari a perdu ma dot au jeu et à la boisson. Il ne fait que ça. Je n'ai donc pas eu le choix que d'accepter un revenu de plus. Je suis donc devenue la confidente, la petite souris de la prédatrice. Je ne sais pas combien de personnes furent licenciées suite à mes rapports, mais la culpabilité et la pression me rongent toujours. Oui, c'est moi qui récupérais les correspondances entre Cassandre Capelin et Sixton.
13: Kaplan, please.
7: C'est moi qui ai expliqué que Sarah rapporte peu, faisait des fraudes de vol d'outils et de tissus pour donner la vie, pour donner, oui, pour rester saine et pour me dédouaner de ma culpabilité. J'ai condamné la malhonnêteté des autres. Je me suis convaincue que rapporter les viles actions de mes collègues effacerait mes péchés. C'est également pour ça que lorsque le facteur qui livrait les courriers de l'atelier fut remplacé et que le nouveau sous-entendu que Jeremy Skin était impliqué dans le scandale de Cleveland, j'en fis part à Madame Siston. Mais voilà, prétestant que nous étions devenus amis, cette sorcière m'a retiré ma prime. La seule raison qui justifiait le fait de vendre mon âme à la diablesse venait de m'être retirée. Moi, simple ouvrière confidente, se croyait-elle aussi invincible que ça? Pour qui se prenait-elle? Alors je l'admets, la tuer ne fut pas l'action la plus maligne, mais le tyran mérite la mort. Madame Kaplan sortit en pleurant de l'atelier à 18h20, même si mérité, me fit vriller. Combien de vies avais-je brisé? Alors lorsqu'elle me demanda de nettoyer les débris de verre de la bouteille tombée au sol lors de leur application, j'eus l'idée de lui faire boire du verre pilé. Mais je me blessa. Et ingérer ce verre lui laisserait peut-être le temps d'une lente agonie en la perforant de l'intérieur. Peut-être que la police croirait un excès d'alcool. Mais bon, je suis blessée au pouce. En tout cas, avec la presse à papier du bureau, je brisais les débris de verre en tout petits morceaux avant de les glisser dans son verre. Je nettoyais ensuite le reste sans laisser une seule trace et sortis du bureau. J'ai continué mon travail comme à mon habitude. Seul le comportement anormal de Sarah Portpeu m'alerta. Elle avait l'air de quelqu'un de coupable, ou qui avait vu quelque chose qu'elle n'aurait pas dû. Le verre avait-il déjà agi? Sans plus tarder et prétextant une pause cigarette, j'entrais par le bureau via la fenêtre. Heureusement que ces foutus draps permettent à tout le monde de s'introduire dans le bureau. Et là, je vis Amélie allongée, morte et ayant craché du sang. Je ressortis par la fenêtre, je finis ma journée de travail. Ai-je fait une faute en la tuant? Vais-je le regretter? Sûrement, mais une chose est sûre,

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1: Santé mentale au travail, utopie ou utopie? Une rencontre matinale pour se questionner, échanger, tester, imaginer. C'est organisé par le groupe Vie de Réseau de l'APES, les acteurs pour une économie solidaire en Hauts-de-France. C'est un temps d'échange sur la thématique du travail, qu'il soit salarié ou militant. Ça se passe à la Maison des Usagers de la MGEN, au 5 rue d'Antin à Lille, le mardi 12 mai à 10h du matin. Alors, inscription via un lien que vous retrouverez notamment dans notre agenda social sur radiopfm.com. Autre rencontre, cette fois-ci avec Carlos Beas Torres, délégué du Congrès National Indigène. Cette organisation de résistance des peuples indigènes du Mexique, fondée en 1996 dans le sillage du soulèvement zapatiste au Chiapas, organise une tournée en Europe. Le but, c'est d'informer sur la situation actuelle du projet de corridor interocéanique et sur la répression et la militarisation dans la zone de l'isthme de Tehuantepec et plus largement au Mexique. Rendez-vous à l'espace Marx au 6 bis rue Roger Saint-Lingros à Hellemlille le mardi 12 mai à 18h30. Citons aussi cette rencontre autour de la présentation du livre « Les années 68 à Lille, espace et trajectoire du militantisme ». C'est avec les chercheurs et chercheuses du collectif Furie du Nord. Ça se passe au Café Les Sarrasins, 52-54 rue des Sarrasins à Lille-Boisem, le jeudi 14 mai de 18h à 20h.

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T'es dans un trou noir, autant essayer de s'amarrer aux étoiles. 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Rideau. T'es sur le 99.9, libre et sans pub à Arras. Sur RCV 99 à Lille, c'est l'heure du trou noir. Pour cette heure, on reste dans les standards. Et on entame avec 8 Rookie, top 3 freestyle.

On était d'abord avec 8 Rookie, donc, et là c'était 12K, Gotti, Selling, Dreams. On retrouve maintenant Kerway et Okis. 5 minutes.

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Voilà, on s'est accordé une petite parenthèse en haute altitude. C'était GAL et le double Ocarina Theme, de rappeurs qui apparemment sont en train de nous préparer un album commun. Vu le niveau de ce single, on attend ça avec impatience. On va maintenant entrer dans les recommandations. J. Cole, qui après pas mal d'années nous a gratifié d'un album The Fall Off, un album avec je ne sais pas combien de morceaux. C'est à écouter, à réécouter. Il y a vraiment plein de trucs bien. Il fallait bien en choisir un de morceaux. On va se mettre un truc bien à l'ancienne, bien love, un peu R&B même. Only You.

Erika Badu, donc, avec The Alchemist. T'écoutes toujours le Trou Noir, Radio PFM 99.9 à Arras, RCV 99 à Lille. On arrive à Agen Crack, qui il y a quelques temps, pas si lointain, a sorti un album freestyle. Non, le deuxième mouvement s'appelle... deuxième mouvement, c'est le nom de l'album. Mais moi, je vous propose d'écouter un single qui est sorti juste avant et qui s'appelle Freestyle, deuxième mouvement, qui est un peu le teaser ou quelque chose comme ça. C'est pour annoncer la sortie de l'album. Franchement, bon album à Agen Crack qu'on aime pour sa manière dont il arrive à manier l'ironie, cette manière qu'il a de planer un petit peu au-dessus du monde et d'avoir toujours au coin des lèvres cette espèce de rire jaune. C'est toujours aussi bien écrit. Agen Crack, Freestyle, deuxième mouvement.

ce switch beat qui va nous aussi nous permettre de faire une transition dans cette émission. C'est là qu'on va commencer à s'exciter un peu et on commence avec BIA et Tia Corinne, We On Go.

Tia Corinne qu'on retrouve sur son morceau du collectif The Seat, sur lequel il y a plein de rappeurs et de rappeuses, principalement Denzel Curry qu'on va entendre aussi, sur celui-là qui s'appelle Hoopty, il y a également Smino, Let's Go.

Voilà pour la présentation. Si t'as envie de t'enjailler, ça marche super bien. Ça s'appelle donc The Site. On enchaîne avec Samaracine. Oh shit.

0: Changement de décor. La banlieue parisienne et sa forêt de béton. Ici, auprès Saint-Gervais, un projet de zone d'aménagement concerté va supprimer la petite propriété pour laisser place à grands immeubles.
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1: 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C'était donc Lesram, Black Mirror. Alors j'aime quand même bien le concept de ce morceau, essayer de faire un, du rap d'anticipation, de la science-fiction. C'est quand même plutôt rare ce genre de storytelling dans le Pura. Et c'est pas si mal fait par Lesram. Ok, on passe à Sideshow, CCP, Like O2. Je ne sais pas du tout ce que ça veut dire, mais la musique est bonne.

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1: Alors pour le titre et les artistes, faut s'accrocher un petit peu. C'est un double titre, Chrissy Daway / Tipeee Geek. C'est sur l'album de Niente et c'est en featuring avec Earl Switcher. Donc il nous propose là, c'est vrai, une trappe assez éthérée, assez minimaliste. C'est dans le ton de ce qui se fait pas mal en ce moment. Et justement, on va retrouver Earl Switcher sur un album commun avec Mike et surtout les producteurs du collectif Surf Gang qui proposent des trucs qui ressemblent aussi un petit peu à ça.

Skywater en featuring avec T. Steel, As Above So Belong, dans un style que je n'avais même pas essayé de décrire, mais ça me plaît quand même pas mal. On va retrouver maintenant un habitué des émissions que je peux faire, de ces trous noirs qu'on vous diffuse chaque semaine sur PFM et sur RCV, Pink Sifu, qui a toujours l'art de faire des super featuring. En l'occurrence, c'est sur un album d'Elixir. Et là, le morceau, l'extrait qu'on vous propose, c'est Nurture.

Vous savez que dans le trou noir, on aime bien essayer d'explorer, d'aller explorer ce qui se fait dans les marges des musiques rap et des musiques hip-hop. Et on en arrive donc à ce In the Forest de Flying Lotus. On va revenir à du plus classique, du plus groovy. Et Gina, the better glad I have therapy.

Alors celle-là, je voulais la mettre plus tôt dans l'émission, mais je suis un peu passé à côté dans ma playlist. Je le fais quand même, j'en profite. Larry June, QRMC, The Alchemist, qui ont fait tout un album commun, To Pig. Let's go.

Ok, c'était le trou noir comme chaque semaine. On est sur Radio PFM. Le jeudi à 19h en direct, le samedi à la même heure et le dimanche dans la soirée. On est aussi sur les ondes de RCV 99 à Lille le mardi à 22h. Et sinon, tu peux nous retrouver où tu veux, quand tu veux sur Radio PFM.

Bonjour à toutes et à tous et bienvenue sur le 99.9. Si vous nous rejoignez maintenant, vous êtes dans l'absinthe. Dans l'absinthe aujourd'hui, on est toujours en compagnie des personnages emblématiques de South Park. Et dans cet épisode intitulé « Canada en grève », l'épisode se déroule lors du jour de la reconnaissance envers le Canada, non respecté à sa juste valeur par les Américains. Et lorsque le World Canadian Bureau, le WGA, l'apprend, il déclare furieux que le Canada se met en grève afin de montrer sa grandeur et d'obtenir le respect qu'il mérite. Il demande de l'argent de la communauté internationale et notamment aux médias Internet dont il est persuadé de l'immense richesse. Kyle appelle Stephen Aboutman, leader de la grève, pour le convaincre de l'incongruité du mouvement, mais ce dernier s'obstine à réclamer l'argent d'Internet. Et les enfants ont alors l'idée de gagner de l'argent grâce à Internet en mettant en ligne sur la plateforme de partage YouTube une vidéo de Butters chantant « Quoi dans mes fesses ». La vidéo de Butters devient vite un phénomène vu sur la planète entière et permet aux enfants, lorsqu'ils se déplacent au département Internet Money pour récolter leurs gains, de rencontrer d'autres célébrités de la toile. Et moi, je vous retrouve à la fin de l'émission pour vous donner la playlist musicale et également ce qui vous attend dans le prochain épisode.

0: Un peu de calme, s'il vous plaît, mon brouillier. Comme vous devez sûrement le savoir, aujourd'hui, c'est la journée de valorisation du Canada.
1: Ah putain, je me fais déjà chier!
0: Nous allons regarder une vidéo envoyée par le Bureau mondial du Canada, voyez. Envoyez, s'il vous plaît.
2: Bonjour, je suis Steven Aboutman, président du Bureau mondial du Canada. Avez-vous déjà réfléchi à l'immense importance du Canada dans le monde? Je voudrais que là, tout de suite, tous les élèves d'origine canadienne de cette école se mettent debout! Regardez ces magnifiques Canadiens de votre établissement. Admirez leur diversité. Lorsque vous songez au Canada, quelle est la première chose qui vous vient à l'esprit?
1: Que c'est naze!
2: C'est ça, le courage. Et qu'est-ce qui fait que le Canada est si important?
1: Que dalle!

0: compatriotes canadiens, depuis trop longtemps, nous avons été rejetés et ridiculisés. Hier, c'était censé être une journée de valorisation et de compréhension. Au lieu de cela, la journée de valorisation du Canada était la risée du monde entier. Personne ne prend les Canadiens au sérieux.
1: C'est comme si le monde respectait pas le Canada.
0: Tout à fait, et je pense qu'il est temps pour le Canada de montrer au monde à quel point tout irait mal sans lui. Tous ensemble, envoyons un message. Il est temps pour le Canada de se mettre en grève.
2: Vous avez dit se mettre en grève?
0: Oui, que tous les Canadiens me rejoignent, soyons tous unis.
3: Le Canada en grève?
4: Le Canada en grève?

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Avec nos doigts dans le cul, vous verrez bien que c'est pareil. Le Canada en grève. Rien ne nous fera plier. On est décidé. On a même pris droit.

0: Lorsque vous dites que le Canada est en grève, qu'est-ce que vous entendez au juste par là?
1: Vous croyez que ça veut dire quoi? On est en grève, mon gars. On bosse plus jusqu'à ce qu'on obtienne ce qu'on veut.
2: Monsieur, qui êtes-vous exactement pour autoriser cette grève?
1: Je suis Steven Abouteman, président du WGA.
2: Le WGA?
1: Oui, le Bureau mondial du Canada.
2: Pouvez-vous nous dire ce que veut le Canada?
1: Nous voulons plus ce d'argent.
3: Ouais, plus d'argent.
4: Plus d'argent, pourquoi?
1: Juste plus d'argent, c'est tout. Le Canada n'a pas assez d'argent. Tous les autres pays ont plein d'argent. Nous, on veut un peu de cet argent. Et pourquoi pas celui d'Internet? Internet rapporte plein d'argent, alors donnez-nous-en un peu.
3: Ouais, donnez le fric d'Internet.
5: Monsieur Abouteman, il semble que vous n'ayez pas compris comment fonctionne l'économie mondiale.
1: N'essayez pas de m'embrouiller avec vos explications techniques. Allez vous donner plus de fric au Canada ou pas?
5: J'ai bien peur qu'on ne puisse.
1: Alors vous ne laissez pas le choix au Canada. Notre grève va continuer.

0: klaxonner si vous soutenez le Canada. Chérie, regardez ça.
1: Oh, nous soutenons les syndicats.
0: Tout à fait, nous sommes un couple très progressiste.
1: Oh oui. Oh, c'est amusant.
0: Bien, ben, nous avons fait notre bonne action pour la semaine. Je crois maintenant que je vais pouvoir te sodomiser sans risquer de mettre Dieu en colère.
1: Oh, vraiment, c'est super.

0: Les mecs, mon petit frère, il m'inquiète beaucoup.
1: Rien à foutre.
0: Ouais, et bah t'as tort, cette grève affecte tout le monde, gros lard.
2: Chut, ça commence.
3: Youpi.
4: Et voici maintenant Terence et Philippe. Aujourd'hui, je pète dans les UKB.
3: Oh, encore celui-là.
2: Putain, ça fait au moins 80 fois qu'ils nous le rediffusent.
5: Hé, hey, Philippe, t'as vu, je me suis acheté une voiture hybride.
3: Oh, et elle marche à l'électricité.
6: Non, elle fonctionne au gaz naturel.
3: Ça vous fait ça aussi? Plus je le vois, moi je le trouve marrant.
1: Bordel de merde, mais quand est-ce qu'ils vont tourner de nouveaux épisodes?
0: Il n'y en aura pas des nouveaux épisodes, t'as pas compris? Terence et Philippe, ils sont canadiens. On doit aller au Canada pour mettre fin à la grève.
2: C'est pas si grave, on a qu'à regarder American Comedy.
7: Mais où est le mal, ma chérie? Tu te souviens pas quand j'ai chanté la cucaracha pour Paul McCartney?
1: Non!
0: Non!
7: Cucaracha.
1: Je veux pas en être réduit à ça.

0: écoute, mon gars, Philippe et moi, on veut rentrer chez nous.
1: Rentrer? Vous ne pouvez pas quitter le piquet de grève.
0: Mais ça dure vachement longtemps et Philippe, il est diabétique.
1: Écoute, oh mec, on doit montrer qu'on est fort. Si vous n'êtes pas solidaire des autres Canadiens, vous êtes des rats.
0: Tu me traites pas de rat, mon gars.
1: Je suis pas ton gars, mon pote.
2: C'est pas ton pote, mec.
1: Je suis pas ton mec, mon gars.
0: C'est pas ton gars, mon pote.
1: Je suis pas ton pote, mec. Vous ne comprenez donc rien, tous les deux? Vous croyez qu'on fait grève pour rigoler? Vous croyez que c'est une chose dont on peut se moquer?
3: Ouais, vous croyez que c'est marrant?
1: Vous voyez pas qu'il faut qu'on reste unis parce que sinon on est rien?
4: Steven, un appel des États-Unis, ils veulent discuter avec vous de la levée de la grève.
1: Qu'est-ce que je vous avais dit? J'étais certain que tôt ou tard ils céderaient.
3: Oh,
4: c'est formidable.
3: C'est
1: bien qu'on ait gagné, on va pouvoir
0: très bien.
1: Un peu de silence, laissez-moi parlementer. Oui, ici Steven Abouteman, président de WGA.
5: Salut, on voudrait que vous arrêtiez votre grève.
1: Ah, vous voudriez? Ils en ont assez, ils veulent qu'on lève la grève.
3: On a réussi,
1: vous êtes, Steven. Du calme, chut, taisez-vous, laissez-moi négocier. D'accord, nous sommes prêts à arrêter notre grève si vous reconnaissez que nous devrions avoir plus d'argent.
5: Bien sûr, vous devriez avoir plus de fric.
1: On a réussi, on les tient.
4: Saperlotte, on les a fait céder.
1: Très bien, combien vous allez nous donner?
5: C'est-à-dire que nous, on n'a pas tellement d'argent.
1: Ah, je vois, on veut jouer les gros bras en affaires. Parlons de l'argent gagné avec Internet.
5: Avec Internet?
1: Ouvrez bien vos oreilles. Je vous conseille de trouver un moyen de nous faire une offre décente et en attendant que vous me fassiez une proposition correcte, je mets fin aux négociations, enfoiré de valet du capital.

0: de panique, pas de panique. C'est comme ça qu'il faut négocier. Tout va bien, on les tient par les couilles.
1: Super, Ousti, on les tient par les couilles.
2: Ils ont dit quoi?
3: Ils ont dit qu'ils voulaient qu'on leur file le fric qu'on gagne avec Internet.
4: Et comment on pourrait se faire du fric sur Internet?
5: Bah, les autres gens, comment ils gagnent de l'argent avec Internet?
3: Il faudrait qu'on mette quelque chose en ligne sur Internet que tout le monde trouverait trop génial.
4: Attends, j'ai trouvé.

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Faisons-le dans les fesses. OK. C'est normal. Je vais peut-être résister. Mais ou pas fort. 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Voilà.

0: autre nouvelle du monde, le Premier ministre japonais a décidé d'augmenter de façon significative le budget alloué aux militaires.
1: Comment se fait-il qu'ils ne disent rien sur nous? Quand vont-ils parler de notre grève?
2: Patience, notre grève est une grosse info. Je parie que ça va être le sujet principal.
0: Sans transition, une nouvelle et étonnante vidéo sur Internet a été regardée plus de 10 millions de fois. Un jeune garçon à l'étrange allure danse en chantant une chanson intitulée « Quoi quoi dans mon trou du cul ».
3: Tom, en une semaine, cette vidéo est devenue la plus regardée de toutes les vidéos du pays. Le garçon sur la vidéo, connu de tous désormais sous le nom de Petite Tarlouse, vient d'être invité à se produire chez Jimmy Kimmel et dans le Today Show.
2: Bordel de merde, c'est pas des infos, ils parlent pas de nous!

0: Steven. J'en ai parlé avec Terence et voilà, on se disait que cette grève, on la gagnerait pas, c'est foutu, quoi.
1: On gagnera si on fait preuve de ténacité.
0: Bah ouais, mais l'ennui, c'est qu'on commence tous à crever de faim, là.
1: Ouais, laissons tomber, mec. Je t'ai dit de pas m'appeler mec, je suis pas ton mec, mon pote.
0: Oh, je suis pas ton pote, mon gars.
1: Et moi, je suis pas ton gars, mec.
2: Ah, regardez, on parle de nous, monter le sang.
3: Et pour finir ce journal, nouveau développement dans la grève au Canada. Pour ceux d'entre vous qui l'auraient oublié ou qui s'en tapent, le Canada fait grève pour avoir plus d'argent.
1: Ouais, ouais, super, chut, écoutez, silence, chut, écoutez.
3: Étonnant retournement de situation, il semblerait que des milliers de personnes venant du Danemark déferlent sur les États-Unis dans l'espoir de prendre la place des grévistes canadiens.
1: Quoi?
2: Monsieur, vous croyez vraiment que les Danois peuvent remplacer les Canadiens?
4: Bah d'où c'est qu'on vient, il fait super froid aussi, ouais. On aime bien jouer au hockey, personne ne fait vraiment attention à nous.
2: Personne ne sait ce que c'est, ou le Danemark.
4: Ouais, quand on réfléchit bien, on est un peu les Canadiens.

0: fait une vidéo qui cartonne sur Internet, on voudra encaisser notre fric.
1: Prenez un numéro et allez attendre avec tous les autres.
2: Mais madame, vous ne reconnaissez pas celui qui a fait sensation sur Internet, la petite tarlouse?
1: Prenez un numéro et allez attendre avec tous les autres, j'ai dit.
3: Chocolate Rain.
4: Mais je te reconnais, c'est toi qui chante quoi-quoi dans mon trou du cul.
5: Quoi-quoi dans mes fesses, monsieur?
6: C'est Tron Guy, je l'ai vu sur YouTube.
4: Oui, bien sûr, toutes les plus grandes stars du net sont là aujourd'hui. Je suppose que tu reconnais Numa Numa. Et le Star Wars Kid. La sensation internet, l'adorable panda qui éternue. Le chien de prairie au regard angoissant.
2: Putain, je vous ai tous vus sur Internet!
3: Alors, la vidéo que t'as mise en ligne, combien de personnes l'ont vue?
5: Plusieurs centaines de milliers.
3: Ha! Disons presque rien. Chocolate Rain a cartonné dans le monde entier. Et théoriquement, je suis milliardaire.
2: Et nous, on t'emmerde, ton truc a un an, il est plus à la mode!
7: Laissez-le

0: Excusez-moi. Oui, allô?
1: Enfoiré de vallée du capital, vous aviez dit qu'on aurait du fric.
0: On est sur le coup, là.
1: Vous gagnez du temps. Parce que vous croyez que je vais céder, vous savez que la plupart des Canadiens commencent à envisager d'arrêter la grève. Ce que vous voulez, c'est me mettre au pilori.
0: Monsieur, on fait ce qu'on peut, je vous promets.
1: Vous voulez que je le répète? Vous allez me mettre au pilori, vous êtes content? Vous allez me mettre au pilori, le pantalon baissé, et vous exploserez mon cul délicat avec votre virilité arrogante. Est-ce que vous réalisez à quel point je vais avoir l'air bête si j'arrête la grève après l'avoir lancée? Je ne le ferai pas, compris mon gars? Jamais. Peu importe ce qui vous arrivera, jamais je ne ferai lever cette grève. Même si ça veut dire que nous devons tous mourir.
0: Mais on veut pas que vous mouriez.
1: Alors faut vous dépêcher. Nous ne tiendrons plus longtemps. Vous aurez notre sang sur vos mains.

0: Il va falloir se dépêcher un peu. On peut toucher notre fric d'internet avant vous, s'il vous plaît?
1: C'est hors de question. Il n'y a rien qui puisse passer devant Chocolate Rain.
2: Oh, voilà, on recommence avec les problèmes d'ego. Qui t'a couronné plus grande vedette d'internet d'abord?
1: C'est moi, parce que je suis le plus regardé de nous tous, connard.
3: Oh, je t'en prie, le bébé qui se marre a été regardé 4 fois plus que toi.
1: Un bon conseil, tu fermes ta putain de gueule, bébé.
4: Vous avez tous oublié l'Afro Ninja? Ma vidéo a été plus vue que n'importe quelle autre. Je me suis au moins fait 100 millions de dollars, théorique, mec.
2: Le panda qui éternue vaut théoriquement plusieurs milliards dans ce cas.
1: Vous voulez que je vous bute tous, bande de connards? Rage au chocolat, ça te branche, connard!
0: Laissez le panda tranquille! Laissez-le tranquille, je suis sérieux! Org! Wow, Org!
1: Toi aussi, tu vas avoir ton compte, chien de prairie! Ma tête!
5: Super, on va pouvoir passer avant eux.

0: Steven, ils sont là, ils sont venus pour négocier, n'est-ce pas?
1: Quoi? Pour de vrai?
2: Bon, voilà, c'est fait.
1: Mais qui êtes-vous? Ceux à qui vous avez demandé l'argent d'Internet?
2: Tenez, on a gagné 10 millions de dollars théoriques, et tout est pour vous.
1: Des dollars théoriques, que voulez-vous que je fasse de ça? Vous vous foutez de ma gueule! Eh, on a bossé dur pour gagner cet argent théorique.
3: Ouais, maintenant tous les gens, ils croient que je suis homosexuel. Mais tu es une tarlouse, bâtard.
2: Monsieur, vous allez l'arrêter, votre grève. Mon petit frère risque de mourir.
1: Non, je refuse de passer pour un con. Si j'ai merdé et entraîné tout le monde avec moi, la dernière chose que je ferai, c'est l'admettre. Oui, ici le président de WGA. Le Bureau mondial du Canada.
4: Ah, monsieur Aboutman, ici le conseil des chefs de la planète. Nous voudrions vous parler de votre grève.
1: Vous, vraiment? Vous voulez négocier?
5: Non, en fait, nous nous demandions si, quand vous serez tous morts, vous nous laisserez Terre-Neuve pour faire un parc d'attractions mondial.
2: Allô? Vous pourriez pas lui donner un truc, s'il vous plaît?
4: Excusez-moi?
2: Lui, tout ce qu'il veut, c'est pas passer pour un con. Faut que les gens pensent qu'ils ont pas fait grève pour rien.
6: Alors donnez-lui n'importe quoi!
5: Oui, nous pourrions donner au Canada un petit lot de consolation.
2: S'il vous donne un petit truc, vous arrêtez la grève?
1: Est-ce qu'ils feront comme s'ils donnaient beaucoup de choses pour qu'on croie que j'ai assuré grève?
2: Vous pouvez faire semblant de donner beaucoup?
4: Bah pourquoi pas, oui.

0: Nous avons gagné.
1: Mais combien on a obtenu?
0: Eh ben, nous n'avons pas eu tout ce que nous voulions, mais nous avons négocié dur et nous avons eu des coupons de chez Bénigan et des chewing-gums gratuits pour tous les Canadiens. Ces coupons donnent droit à un repas gratuit chez Bénigan à chaque Canadien si vous accompagnez une personne prenant un repas payant de la même valeur.
2: On a gagné!
0: Mes amis, ceci est la plus grande victoire de l'histoire du Canada!

0: C'est fini.
1: C'est fini.
0: Ouais, ça c'est pour toi.
2: Putain, je suis bien content que ce soit fini.
3: Moi aussi.
0: Ouais, mais vous savez, j'ai appris un truc aujourd'hui. On a cru qu'on pouvait se faire du fric avec le net. Mais bien qu'Internet soit un nouveau support génial pour les gens créatifs, il n'est pas encore devenu un réseau de distribution grand public offrant des opportunités réelles de revenus comparables à ce qu'on pourrait envisager dans un avenir proche. Il faudra quelques années pour que la distribution digitale de médias sur Internet puisse être une source de profit et il faudra des producteurs de contenu pour contrebalancer des supports médias traditionnels.
2: Ouais.

0: tout le monde. Arrêtez ce bordel, écoutez-nous une minute. On vient juste de refaire les comptes. Et en ne travaillant pas à cause de la grève, les Canadiens ont perdu 10 400 000 $.
1: Et les coupons de chez Bénigan plus les chewing-gums valent en gros 3 028 $.
0: Les écoutez pas, allez les amis, on danse.
1: T'as agi comme un con et maintenant tu veux nous faire croire qu'on a gagné pour pas qu'on te fasse payer.
0: Enfin, vous ne voyez pas, mes amis, on a gagné pour l'avenir du Canada. Nos enfants ne seront plus jamais rejetés grâce à nous. C'est une grande victoire pour le respect du Canada.

Mais qu'est-ce que vous foutez? On vous bannit du Canada! Vous avez qu'à aller vivre chez les Danois! Tu regretteras ces paroles, mon pote! Je suis pas ton pote, mon gars! Et moi, je suis pas ton gars, mec! Oh, c'est pas ton mec, mon pote!

L'absinthe s'achève et je vais vous donner la playlist musicale de cette émission. Alors, il n'y a eu que du Crystal Castles, hein, qui est un groupe canadien emblématique de la scène électro-punk. On a commencé avec les titres Affection, Sad Eyes, Plague, Violent Youth, Untrust Us, Magic Spells, Vanished, Night, et ensuite il y avait Reckless, Courtship Dating, Through the Osiery, Black Panther, Transgender, Télépathe et Mercenary. Voilà pour la playlist, et on se retrouve la semaine prochaine pour un tout nouvel épisode. Voici le teaser.

0: C'est comme si toute ma vie n'était en fait qu'un énorme flop. Je l'admets, j'étais sexuellement perdu. Et puis j'ai vu une invitée dans le show d'Oprah. C'est une femme qui a eu un changement de sexe pour devenir un homme, mais elle est tombée enceinte et a eu un bébé, ce qui veut dire qu'elle est toujours une femme. Par conséquent, je suis toujours un homme. Je sens, moi, que je suis un homme.
1: On va avoir une interro là-dessus.
0: Changer de sexe a été une épouvantable erreur, je le sais. J'étais shooté aux médicaments à cette époque et j'ai cru que c'était ce que je voulais.
2: Je préférerais faire un problème de maths.
0: Alors je suis retourné chez le médecin et j'ai dit « Docteur, je voudrais redevenir un homme ». Et il a dit « Il y a eu beaucoup trop de dégâts, je ne peux pas vous retransformer ». Où pourrais-je trouver un pénis? Ça veut dire quoi, où pourrais-je trouver un pénis? Je suis un homme! J'ai le droit d'avoir une putain de caquette!
3: Monsieur Garrison! Peut-on vous parler, s'il vous plaît?
0: Qu'est-ce que vous voulez? J'essaie d'enseigner.
4: Nous pensons qu'il vaut mieux que vous quittiez cette classe jusqu'à ce que vos problèmes soient résolus, mon voyageur.
0: Oh, bien sûr, c'est facile pour vous maquer. Vous avez une bite!
3: Bon, très bien, les enfants. Alors, il semblerait que nous ayons un imprévu avec votre professeur. Donc, pendant que nous réglons ça, il faudrait que l'un d'entre vous se charge de la classe et lui fasse réviser le contrôle de demain.
5: Oh, moi, je peux.
3: Sinon, qui d'autre voudrait être professeur pour une journée? Personne, hein?
5: Principal Victoria, moi, je peux.
3: Vraiment pas d'autres volontaires pour le poste?

0: charge. Principal Victoria, moi.
1: Très bien, d'accord, Eric, tu te charges de la classe.
0: Yes.
1: Fais réviser à tes petits camarades ce que Monsieur Garrison vous faisait étudier, je repasserai vous voir rapidement.
0: Bien. Bon, qui c'est qui commande? Ouais. Qui c'est le prof?
2: C'est pas toi le vrai prof, gros lard!
0: C'est Monsieur Cartman maintenant, Kyle. Et je te conseille de ne plus interrompre ma classe, sinon tu vas te ramasser un avertissement! Ouais. T'aimes ça, hein, Kyle? Très bien, Clyde. Tu passes en premier. Amène-toi! Ouais, tu vas y avoir droit, Clyde.

0: Et à toutes, bienvenue sur les ondes de PFM 99.9. Pendant une heure, vous allez retrouver l'équipe dans son entité.
1: En duo.
0: Et magnifique. Voilà, donc Daphné et Mélanie pour vous assurer cette Faster Pussycat. Ça fait un bail car, comme vous pouvez l'imaginer, nous sommes occupés à vaquer, justement, à aller voir des concerts, des expos pour vous faire plein de comptes rendus. C'était, une folie douce, comme on les aime. Donc, vous nous avez manqué. En tout cas, vous avez pu réécouter, justement, nos anciens enregistrements et également les directs de Daphné qui était
1: la semaine dernière
0: coquiner quand même d'un invité hors pair, donc on était avec vous et nous revoilà réunis pour vous présenter justement ce retour, the comeback de Faster Pussycat dans les studios de PFM 99.9 en direct pour ce jeudi soir 7 mai 2026. Faster Pussycat va mettre en l'honneur des coups de cœur, puisque en mai, fais ce qu'il te plaît. Donc allons
1: l'actualité
0: essayer.
1: L'actualité foisonnante. Hein,
0: plus l'actualité, plus des comptes rendus de concerts où nous avons pu partager justement certaines ambiances, atmosphères et certaines danses. Et d'autres totalement, absolument pas
1: nous
0: partagées.
1: Séparés,
0: voilà. Totalement séparés. Et donc, nos ressentis, nos coups de cri, nos coups de cœur également. Et puis plein de bonne musique, on l'espère. Et on commence sans plus tarder avec Daphné.
1: Avec un groupe que j'ai découvert justement avant les vacances de printemps pour ma part. À Onoemri, tous les ans, il y a un festival de vente de disques qui s'appelle Lâche pas la patate. Je ne sais plus. C'est à Onoemri. Et en dehors de vente de disques, il y a aussi toute une programmation, une super programmation de groupes qui sont proposés. Et donc, juste avant de prendre l'avion pour un pays de l'Europe, nous sommes allés à 1h30 de route, 2h pour aller rejoindre Baron Sweetfield. Et pas de ces Savages, donc ce super chanteur, crooner de blues, de rock and roll américain. Il n'était pas accompagné de ces Savages, mais d'un groupe anglais, mais excellent et qui franchement a très bien fait le job. Il s'appelle les MFC Chicken et avec un super saxophoniste qui a le nom de Spencer Ivoy. Mais aussi, il y avait un jeune qui était fantastique, genre à peine 21-22 ans. À la guitare, qui a assuré comme un malade, et c'est Dan Criscuello, et c'est le fils de l'autre bassiste Zig Criscuello. Je me suis dit, ils avaient quand même un petit air de famille. Et puis il y avait Ravi Lobier qui était à la batterie, et franchement ça a mis une patate, enfin ça a été un super concert avec une super ambiance. Et après nous avons dû reprendre la route pour vaquer à nos occupations de printemps, et c'était une bonne mise en bouche. Et donc là on retrouve pas Baron Sweetfield et ce MC Chicken Experience, parce qu'ils n'ont rien sorti encore. On peut trouver des choses sur les réseaux sociaux, mais en tout cas rien de concret en termes de vinyle ou 45 tours. Du coup j'ai acheté le 33 tours de ce groupe anglais. Ça s'appelle Milk Chicken, c'est 13 savoureuses recettes autour du poulet, et je vous propose de les retrouver, si je ne me trompe pas de morceaux, c'est Trying How to Give a Shit.

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1: Yeah, voilà, l'ambiance est donnée. Et il se produisait le lendemain de la venue de Baron Sweetfield, qui était venu exprès hein, pour cette date exceptionnelle. Donc, et en plus, il était en forme, parce que la fois dernière, il y a 2-3 ans, là, quand il était venu, ou même un peu plus, il avait des soucis de santé, sa hanche et tout. Et même là, il a fait un gros festival en Espagne, un gros raout qu'il y a tous les ans au niveau de l'automne. Et il n'a pas pu monter sur scène tellement il avait été malade. Bon là ce serait une indigestion.
2: Oh.
1: Mais là du coup voilà, super forme donc, et super ambiance. Donc voilà, j'adoube ce groupe, en tout cas Baron Sweetfield avec ce groupe, les MFC Chicken.
2: On poursuit avec...
1: Ah oui,
2: ah,
1: j'ai oublié de dire, mais c'est parce que je veux l'annoncer après,
2: vas-y.
1: Mais les MFC Chicken seront dans la région aussi entre le 28 et 30 août, puisqu'il y a Béthune Rétro qui vient de balancer sa programmation. Et donc, ils sont invités, mais je vous en reparle après parce qu'il y a plein d'autres groupes. Et voilà, c'est l'occasion de parler de groupes et d'autres noms qui sont annoncés. Il y a quand même 43 groupes. Hein. Excuse-moi, Mélanie.
2: Non, t'inquiète. Donc, on poursuit avec l'actualité de la semaine. Beaucoup de groupes ont eu cette fameuse idée de sortir, puisque vous savez que les sorties vinyliques, eh bien, c'est tous les vendredis. Et donc, le 1er mai, il y a eu The Black Keys avec ce 14e album, s'il vous plaît, intitulé Peaches. Donc, on se dit, ils sont quand même ultra prolifiques. Ça fait également deux albums consécutifs qui ne sont pas vraiment terribles. Et là, en perte d'inspiration totale, comment essayer de revenir sur le devant de la scène, puisque les Black Keys, quand même, c'est un groupe anthologique, mais qui commence à s'essouffler, malheureusement. Et là, eh bien, ils ont décidé de faire appel à des coups de cœur. Ils ont passé beaucoup de temps à être dans leur salle musicale, à s'amuser à faire les DJ, et ils ont décidé, eh bien voilà, il est temps de pouvoir sortir un disque à nouveau, si on faisait des reprises. Alors, rien, bien sûr, d'innovateur, mais c'est l'occasion eh bien, de mettre la patte des Black Keys à nouveau sur scène. On a l'impression d'être dans tous les premiers albums avec des riffs très saccadés, effrénés, comme ils savaient le faire. Et puis surtout, c'est également un moyen un échappatoire pour Dan Auerbach, puisque malheureusement, il est confronté à la maladie de son papa qu'il gardait à la maison. Donc voilà, ça a été une bouffée d'oxygène de pouvoir eh bien, revoir et de réinterpréter ses classiques. Donc on est dans un mix de blues, de rock and roll, Hilly Billy du Mississippi. Au programme, vous pouvez avoir donc des reprises de Neil Young, de Burnside, de Kimbrough. Et ce que je vous propose, eh bien, c'est d'aller du côté d'Arthur Big Boy Codrup pour aller retrouver ce Who's Been Fooling You, qui est la troisième galette de cet album Peaches. The Black Keys, c'est bien sûr sorti sur le label de Dan Auerbach, Easy Eye Sound. Sans plus tarder, Who's Been Fooling You?

0: Primordial Ooze, les Nomades dans Faster Pussycat. Alors pourquoi les Nomades? Extrait de leur album Shoutdown to the 80s. Alors c'est les 80s parce que effectivement tu m'as dit ah oui c'est parce qu'ils passent au Choc Festival. Ils auraient pu passer au Choc Festival parce qu'effectivement ils y sont passés souvent, mais là s'ils ne seront pas à l'affiche du 50e, à la 50e édition de ce festival qui a lieu début juillet. Non mais c'est pour faire un petit clin d'œil à un super film que j'ai vu ce week-end, profitant de ce mois de mai férié. Je suis allée voir le dernier film d'Olivier Nakache et Eric Toledano, Juste une illusion.
1: Et ah, ça y est, je l'ai vu, figure-toi également. Et donc, c'est le poster.
0: Exactement. On n'entend pas les Nomades dans le film, mais il y a une très belle représentation de ce qu'était, de ce qu'on pouvait écouter dans les années 80. Alors, il faudrait vérifier exactement à quelle date est située la période, puisque on peut situer vraiment si c'est 83, 84, 85. Mm-hmm. Parce que les Nomades ont commencé dans les années 80, mais est-ce que l'affiche existait au moment où voilà. Mais bon, ça c'est tatillon. Voilà.
1: Et je pense que c'est un clin d'œil parce que tout le reste, c'était quand même très comment dire. Il n'y a rien de péjoratif là-dedans, mais plutôt commercial au niveau musical. Et il y a eu justement ce clin d'œil.
0: Il n'y a pas eu cette facilité au niveau de la déco de mettre les Ramones, les Clash.
1: Et de mettre les Damned aussi, qu'on voit sur son blouson, mais on ne les entend pas. Donc voilà, c'est le petit clin d'œil aussi. Ils se font plaisir et c'est tant mieux.
0: Voilà, et superbe film. Enfin, en tout cas, moi j'ai trouvé vraiment, ça m'a
1: émerveillé. Et puis le jeune, l'ado, joue super bien.
0: J'allais citer, bon, on cite souvent Louis Garrel, Camille Cotin, Pierre Lottin, mais le Simon Boublil qui joue Vincent, le personnage principal, c'était mais le casting parfait. Il est clos en fait dans ce film où voilà, on va vivre autour d'une famille qui vit dans les années 80 dans une banlieue toute nouvelle, toute fraîche, et puis comment on vit ensemble, comment on fait famille, et comment, enfin, le premier amour aussi, on le vit autour de cette famille un peu folle dingue, et un frère complètement.
1: Ah, mais moi, c'est le frère que j'ai adoré. Tu vois,
0: le grand frère.
1: Ouais, c'est le grand frère.
0: Qui joue très très bien aussi, et qui forcément nous rappelle aussi ce qu'on a été, nous, dans les années 80, puisqu'il écoute beaucoup de vinyle, de musique, et il fait des compiles.
1: Toujours,
0: Mélanie.
1: On fait des playlists.
0: On fait des playlists, mais plus sur des cassettes et qu'on revend.
1: Je n'ai jamais vendu. Tu me donnes des idées, attention.
0: C'est un super film. Voilà, vous allez passer un bon moment si vous aimez la musique, si vous aimez les histoires de famille, si vous aimez les premières fois. Enfin voilà, moi je trouve qu'il y a un peu aussi de la nostalgie de films comme La Boum. Et puis les personnages jouent de façon très très juste. Enfin, moi, il y a plein de moment que j'ai adoré dans ce film.
1: Tu te laisses porter.
0: Donc voilà, c'était le petit clin d'œil, les Nomades, dont on voit le poster dans leur chambre.
1: Et tu vas sans en parler. On a fait la même chose. Oh là là, trop cool. Quelle belle complicité. Donc on continue. Miss Daphné, puisque nous sommes quand même en Australie. Et dans ma sélection, il y avait quand même pas mal de choses australiennes. Et là, figure-toi, donc clin d'œil justement à ces
0: années. Les Nomades ne sont pas australiens. Hein.
1: Non, ils sont suédois, n'importe quoi, excuse-moi.
0: Norvégien même.
1: Norvégien,
0: je crois.
1: Oui. Donc, c'est pas grave. Donc,
0: mais bon, il y a un.
1: Voilà. Bon, parce que ça sonne, voilà, il y a une étroite relation, on va dire. Donc, ça va aller très, très loin, désolé. Mais en tout cas, c'est pour moi donc, de sauter le pont. Donc, on s'en va en Australie. Et donc, dans les années 80, on est en 1986, s'il vous plaît. Et donc, en 1986, il y avait bien sûr du punk rock en Australie, mais il y avait également les prémices de la power pop avec les Stems. Les Stems, ils nous viennent tout droit donc de Perth avec Dom Mariani, et l'album que je vous propose, At First Sight, eh bien a 40 ans puisqu'il a été fait en 1986. Et vous allez voir, donc la petite capsule également temporelle, rien qu'avec ce titre phare de cet album, c'est Sad Girl. Bien sûr, donc l'été, c'est l'Australie à tout jamais pour nous, et tous ces groupe australien qui ont fait vibrer quand même pas mal de bons moments dans Faster Pussycat et dans Easy Rider, et bien sûr avec la fameuse association Vertigo qui est toujours dans nos cœurs. Donc sans plus attendre, notre petite Madeleine de Proust, Daphné, avec Sad Girl.

0: C'était un medley proposé par Monsieur J.D. McPherson sur son album The Warm Covers LP. Je me suis procuré lors de son passage à Paris. C'était quelle salle déjà ? Très belle. Je t'en parle tout le temps de cette salle.
1: Le Trabendo,
0: c'est ça. Qui effectivement, ça fait 5 albums parce que j'avais compté 4 albums, mais là, voilà, on s'était procuré ce 33 tours avec que des reprises vraiment fantastiques, et J.D. McPherson fera partie de la grande affiche aussi du Choc Festival. J'arrête pas de vous en parler aussi, entre le 10 et 12 juillet, où il y a déjà beaucoup de beaux mondes comme Joan Jett and the Black Hearts, les Minyanas, Maria Chiel Bronx, Daddy Long Legs, les Dwarves, les Courettes, the Queers, the Southern Culture of the Skids, les Hell Sevens, enfin plein de choses des années 80-90 que les moins de 20 ans ne peuvent pas connaître. Mais je vous invite à essayer d'aller vous procurer quelques places. Il y a quand même des jours qui sont complets. Voilà, moi j'ai pris mes billets pour les 3 jours. Parce que franchement, il ne faut pas rater ça. Je ne pourrais pas tout voir, évidemment. Mais en tout cas, il y a des pépites qui y seront. Nous voilà, J.D. McPherson entre vos oreilles à l'instant.
1: C'est l'occasion d'enchaîner avec la nouveauté également pour Pete Molinari. Alors Pete Molinari, c'est un artiste que j'apprécie beaucoup. Il est anglais, il vient de différentes origines, ça va jusqu'à quelques origines également égyptiennes, et c'est un grand voyageur, c'est un poète, c'est un artiste. Il est peintre également à ces occasions, et il est auteur, compositeur, interprète, et il s'inspire beaucoup des villes dans lesquelles il vit. Il a délaissé Londres depuis quelques années pour aller s'installer du côté de la côte ouest aux États-Unis. Et par moments, eh bien, il va chercher l'inspiration à Rome. Il va déambuler dans les studios de Cinecittà, et après, il arrive justement à nous produire des pépites. Son dernier album, c'était vraiment tourné vers la soul music pop bien léchée. Il vient de la folk au tout début. Et puis après, eh bien, il a même touché un petit peu aussi vers le regarage, parce qu'il vient quand même du Kent, et donc dès qu'on parle du Kent, bien sûr, c'est Billish Dish, c'est Damage Goods, le label sur lequel d'ailleurs il a participé. Et là, eh bien, il renoue avec ses amours justement de rock garage un peu, avec juste un 45 tours qui est sorti également le 1er mai. On est impatient d'entendre son dernier album. Il a commencé en 2006, il a 8 albums à son actif, et ce que je vous propose, eh bien, c'est de découvrir ce tout simplement The Love That Dare Not Speak Its Name, Pete Molinari dans Faster Pussycat.

0: Vous êtes sur les ondes de PFM à 99.9 et vous écoutez Faster Pussycat avec Daphné et Mélanie. Daphné nous propose ce morceau.
1: Can't Stop Now, interprété par Han Diaz and the Yokata Brothers, que j'avais découvert en décembre dernier à la gare Saint-Saul. Superbe trio avec une argentino-nordiste, Stéphane Lebihan à la contrebasse et Manu Slide aux guitares. C'était assez époustouflant. Et sachez qu'ils seront également à l'affiche du Béthune Rétro entre le 28, 29 et 30 août. Alors, j'ai pas encore regardé précisément qui passe quand, parce qu'il y a quand même 43 groupes sur ces 3 jours. Enfin, il dépasse le Choc Festival presque. Voilà, et on retrouve pas mal de gens aussi qu'on voit au Choc, comme Dick Dickerson and Don Diego Trio, les Courettes qui sont également au Choc et à Béthune Rétro. Il y aura Jack Calypso et ses Red Hot. Il y aura les Hoodoo Tones, les gars de la région qui font du rockabilly et qui sont d'ailleurs ce samedi aussi à 20h face à la gare devant un resto. C'est gratuit, vous pouvez y aller, ça va être superbe ambiance et super total look. Le batteur est charmant. J'ai pu le rencontrer lors du concert des Dynamite Checkers, qu'on écoutera tout à l'heure un extrait. Et il était très looké, c'était merveilleux d'être à côté de lui, de le voir danser. Et puis les Hoodoo Tones, ça le fait aussi à chaque fois qu'on les voit. En région, il y aura également, alors en tête d'affiche, ils mettent des gens comme Jay Ernest, Don Diego Trio, je ne connais pas, c'est des Américains. Ou encore Noël Vaughn et ses Jive Aces. On va écouter tout ça, on vous fera un petit retour et puis on vous dira si ça vaut le coup d'aller à Béthune Rétro cette année. Enfin, moi j'ai déjà la réponse, puisqu'il y a quand même pas mal de groupes qu'on aime, mais il y a des choses qui sont annoncées, des groupes d'Italie, du Mexique ou de Madrid, parce que M, je ne sais pas si ça veut dire Mexico ou Madrid, Los Mustros, voilà, ou encore Los Technicos, la surf italienne. Donc on ira écouter tout ça et puis ben, j'espère vous retrouver devant la scène comme d'hab. Du coup voilà, c'était l'occasion de repasser extrait de l'album Alana, Han Diaz and the Yokata Brothers.
0: Quand on parle de look, quand on parle de rétro, eh bien je pense que Théo Laurence sa place. Donc il vient juste de sortir un 45 tours qui est vraiment vraiment pas mal, et surtout c'est que il a le vent en poupe, surtout aux États-Unis et également en Australie, car il sera là-bas. Et écoute, je crois qu'il est parti pour une tournée jusqu'au mois d'octobre-novembre. Ce soir, il est à la Nouvelle-Orléans, par exemple.
1: Il se faisait rare, c'est vrai, ces derniers temps.
0: Je crois qu'il a vraiment la cote, puisqu'il a trouvé le concept qui plaît. Et ce que je vous propose, c'est juste d'écouter et de vous laisser transporter avec « I've got a mind for loving you ».

0: ambiance très calypso à la Pocky Lafarge. Thierry Lawrence va nous enivrer pour cette
1: musique. Et les Français.
0: Et les Français, s'il vous plaît. Et voilà. Et donc, voilà, petite brise dans nos cœurs.
1: Quand je pense que la dernière fois que je l'ai vu, c'est dans une petite salle dans le bassin minier. Non.
0: Toi, tu l'as vu après.
1: Après, encore. Et c'était vraiment très, très chouette. Enfin, en tout cas, il est très pro.
0: Ouais,
1: j'aime bien les ambiances qu'il propose. Autre ambiance, c'est pour ça que je prends la parole, on n'enchaîne pas avec un morceau. Alors, à l'époque des années 80, on enregistrait sur nos magnétos des concerts et après on revendait ces morceaux qu'on entendait en live. Alors c'était complètement pourri, mais alors les gens adoraient collectionner ça. Aujourd'hui, nous avons d'autres moyens d'enregistrer les concerts et de mettre à disposition des nouveaux morceaux qui ne sont pas encore sortis. Et là, c'était le cas pour les Dynamite Shakers que j'ai eu le plaisir de voir le samedi 25 avril dernier. Et qui nous ont émerveillés de plein de nouveaux morceaux. Franchement, il fallait avoir le culot de le faire parce qu'on les connaissait depuis 2 ans sur leur dernier album avec des morceaux qui fonctionnent très très bien, très anglais et ça. Et là, ils ont pris le parti pris de faire beaucoup plus de morceaux en français. Et franchement, ils ont mis le feu. Lila Rose prend de plus en plus de place, la bassiste, et franchement, elle s'est très bien posée sa voix aussi en live, et c'était vraiment fabuleux de voir ça et de les voir éclore et de prendre leur place, parce qu'ils n'arrêtent pas de tourner hein, depuis 2 ans, mais en faisant des grosses salles aussi des premières parties de gros groupes sur des scènes qui leur ressemblent pas vraiment, enfin les zéniths, etc. Ce qui leur allait, c'était le club de l'aéronef. Enfin, vraiment, c'était chaud. Je sais qu'après, ils ont encore fait Marseille avant Paris. Et Marseille, j'ai regardé les images, ça avait l'air encore beaucoup plus chaud, beaucoup plus jeune aussi. Parce que le public était là une autre génération, même s'il y a des jeunes qui les écoutent, parce qu'ils ont plutôt 23-25 ans maintenant, même pas plus que 23 ans, je pense, les Dynamite Shakers. Mais voilà, ils sont influencés par des gens comme les Dogs, les Fleshtones, les Flaming Groovies. Mais là, ils ont un peu plus de personnalité en prenant ce parti de chanter en français, en faisant des reprises aussi pas du tout attendues. Ils ont repris les Rita Mitsuko et leur C'est comme ça, à leur sauce, vraiment génial. Et puis, un groupe des années 70 que je ne connaissais pas, un groupe punk de Los Angeles qui s'appelle les Controllers. Voilà, c'est des reprises pas du tout attendues sur la fin. Donc bravo à ce quatuor français qui est vraiment promet. Bon, maintenant ils sont sur un gros label, je sais pas comment ça va évoluer, mais en tout cas je sais qu'ils ont le désir de faire des petites salles pour être au plus proche de leur public. Et leur album ne sortira qu'en août, donc il va falloir patienter. Et donc en patientant, eh bien, on vous propose un morceau illégal, enregistré en live avec les moyens du bord qu'on a aujourd'hui, la facilité avec nos portables. Vous pouvez retrouver tout ça sur un blog qui s'appelle Real Cool Trash. Alors Real, Cool K-E-W-L. Et trash comme trash T-R-A-S-H et vous pourrez lire des super retours de concerts et puis des inédits de concerts des morceaux qu'on ne peut pas encore se mettre entre les oreilles puisque l'album n'est pas sorti et du coup je ne connais pas le titre mais en tout cas c'est un de leurs titres phares en français dans leur prochain album les Dynamite Shakers dans Faster Escape.

0: Il y avait Daphné qui applaudissait, vous l'avez entendu certainement dans le public, les Dynamite Shakers. Compte rendu de son concert également, donc nous avons délaissé les studios pour aller voir justement l'un des premiers en liste, c'était Miles Kane pour son tout dernier album qui avait été signé sur Easy Eye Sound et bien sûr produit par Dana Auerbach. On l'attendait tellement que une fois arrivé, c'était pas mal, mais il a un peu trop joué de sa guitare et on a été un petit peu déçus et ça a été très très rapide. Donc il est arrivé.
1: Mais tu l'avais déjà vu ?
0: Je l'avais déjà vu, c'est la deuxième fois que je le voyais.
1: Donc et, décevant par rapport à la première fois.
0: Ouais, et puis surtout, c'est que là, c'est très pro au niveau musical et il est trop immobilé pour justement que ce soit bien
1: donc,
0: carré.
1: Police, ouais.
0: Et donc, il n'y a pas de place justement pour pouvoir profiter comme il faudrait avec le public. Mais c'était un bon concert. Ensuite, nous avons eu le privilège de partager la scène avec les Jackets. Les Jackets,
1: ah oui, donc, c'était merveilleux.
0: Ouais, ce
1: enfin,
0: combo
1: très garage,
0: suisse italien, avec le look, les courettes, ça faisait le job. Et puis ensuite, donc toi, tu étais Dynamite Shakers et nous, on était à Arras chez Big Star puisqu'il y avait le combo californien qui venait tout droit de Joshua Tree, Pearl Charles et Michael Rowe. Donc Michael Rowe, grand producteur qui a décidé, pour l'instant, même si il continue de produire quelques morceaux parce qu'il a toujours l'idée et l'intention de faire des albums, mais là il y a un album de duo avec Pearl qui est annoncé et puis surtout c'est qu'il est producteur et il est en train de produire le dernier album de Drug Dealer de Mick Collins, donc ça cartonne pour eux dans ce désert de Joshua Tree. Et ce que je vous propose c'est si vous n'avez pas encore découvert Pearl Charles de la retrouver sur son premier album et nous sommes donc en pleine folk music et Pearl juste avec sa voix. Vous allez voir sur ce Sleepless Dreamer, premier album de Pearl.

0: Que de souvenirs, on en a parlé pendant plus de 3 mois et en quelques heures, ça y est, c'était fini. Donc, elle était avec Michael Rowe chez Big Star Records, le disquaire sur Arras, pour un showcase avec ensuite dédicace. Et bien sûr, énormément de monde était là. Donc, un grand merci pour tous ceux qui sont venus et qui se sont déplacés et qui ont accueilli eh bien, ces deux artistes d'une manière extraordinaire. Et ensuite, voilà, pour la suite particulière, ultra poétique, dans un endroit voilà, très intimiste pour vibrer au son de ces deux guitares, de ces chants et surtout du piano. Donc nous avions le désert de Joshua Tree à nos pieds dans Arras et là elle est en tournée donc en Angleterre et elle est ce soir, si je ne me trompe, elle doit être à Londres je pense, et donc voilà, et elle en a encore pour une petite semaine et ensuite elle repart directement aux États-Unis pour être en tournée jusqu'au 15 août puisque le dernier concert aura lieu à Baltimore. Elle va passer par LA, elle va passer par San Francisco et bien sûr également, dans ce soir elle est à Leeds, le 7 mai elle était à Leeds, donc voilà, donc chère à nos cœurs, et c'était donc le petit hommage, et il y a eu aussi le rewrite mais on en reparlera une fois prochaine, voilà, donc tout beaucoup de choses, et on termine Daphné avec
1: Oui, je ne pouvais pas terminer l'émission sans lancer un Louis puisque c'est l'anniversaire de nos grands ce soir. Et extrait de l'album d'un groupe qui s'est appelé The Sonics, en clin d'œil aux Sonics, mais c'est en fait un mix des The Invaders et aussi de Jerry Rosley qui fait partie des Sonics, les vrais Sonics des années 60. Et c'est un groupe qui s'est formé en hommage, c'est dans les années 80. Et donc voilà, c'est une reprise de Monsieur Perry Louis par ce groupe. Voilà.
0: Et on se quitte et on se dit à la semaine prochaine.
1: Ciao, ciao.
0: Peut-être.

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0: Hola a todos muchachas y muchachos, vous êtes sur Radio PFM 99.9 et vous écoutez Easy Rider, pour la 1579e fois. Sylvain, comment vas-tu?
1: Ben, je vais bien, et en voyant la pochette de l'artiste qui interprète notre générique, l'année prochaine il fêtera ses 80 ans, Iggy Pop. On a connu Iggy Pop quarantenaire quand on faisait cette émission. Et là, Iggy Pop va atteindre les 80 ans. Ce qui, en 88, était à peine envisageable.
0: Oui. On disait, parce qu'il était, c'était pas encore la période où il était tiré d'affaire. Hein.
1: C'est ça, il était un petit peu encore sur la brèche. Et même après, on s'était dit, vu ce qui s'est mis dans la gueule, c'est pas possible qu'il atteigne les 50 ans. Eh bien, il a eu 79 ans, là, il y a très peu de temps. Comme quoi, on n'encourage absolument personne à avoir le même hygiène de vie qu'a eu Iggy Pop entre 1967 et 90, on va dire ça comme ça. Mais bon, voilà. Après, aujourd'hui, il fait du tai chi et tout ça, je pense.
0: Bah, c'est ça. Ils boivent du jus d'orange depuis longtemps.
1: Ah bah oui,
0: comme Jagger.
1: Bah oui, puis ils ont des bons docteurs.
0: Ah oui.
1: Hein, des docteurs américains. Enfin bref. Ça va, à part ça, Olivier.
0: Bah écoute, on va parler de nouveautés rock dans cette émission. On parlera un petit peu de concerts qu'on va aller voir aussi. Pas mal de petites choses qui vont s'annoncer.
1: Ben oui,
0: voire bien.
1: Bah oui, voire même des choses bien intramuros dans notre belle ville d'Arras.
0: C'est incroyable, heureusement que tu l'as vu parce que je passe à côté.
1: Bon, alors attends, on s'enflamme peut-être, je vais revérifier une douzième fois cette information qui me semble tellement improbable.
0: Ouais.
1: On essaye de faire un album de la semaine, j'en ai un.
0: Ah ben c'est bien.
1: On va se concerter pour un album du mois. Mm-hmm. Et puis on va un petit peu se concentrer pour reprendre l'album en entier où on en était il y a maintenant plus d'un mois, un mois et demi, parce qu'on s'est un petit peu perdu dans les méandres de nos rubriques.
0: Allez, comme d'habitude, on est parti pour une heure et demie de rock'n'roll.

0: Vous êtes sur Radio PFM 99.9 et vous écoutez Easy Rider. Et vous écoutiez les Jackets, un groupe de Berne en Suisse, Sylvain, avec une chanteuse énervée. Je les ai vus il y a une grosse quinzaine de jours, trois semaines peut-être maintenant, j'avais oublié d'en parler.
1: Où ça ?
0: Dans un bar à Tournai, au Red Rum Bar, qui fêtait son 8e anniversaire et qui s'était payé les Jackets. Groupe énervé, on retrouve hein, bien sûr dans les Jackets la chanteuse batteuse des
1: Sex Organs.
0: Des Sex Organs, hein, qui donc, font, c'est un autre groupe aussi.
1: Donc l'organe féminin des Sex Organs.
0: C'est ça. Et voilà, et c'était top. Hein. Enfin, c'était vraiment un groupe sans prétention qui joue toujours un peu le même morceau. C'est du garage, hein,
1: ouais.
0: Voilà. Mais ça l'a bien foutu. Et elle a une manière très particulière de peindre ses yeux.
1: Ouais. Hein.
0: Elle fait des grosses étoiles.
1: Ah
0: comme
1: d'accord.
0: Ça.
1: Et quand elle les ferme ses yeux, on a l'impression qu'ils sont encore ouverts, non ?
0: Non,
1: c'est pas ça.
0: Pas ça, mais elle a des gros yeux puis elle sort. Elle fait, tu vois, ses yeux gros comme ça. Elle a un côté un peu hypnotique. Et en plus. Son maquillage coule pas. Je me suis posé la question. Tout le truc, à un moment, je dis, mais c'est peut-être un tatouage.
1: Non.
0: Tu sais, mais non. Elle a un tatouage, un maquillage exprès qui ne coule pas. Écoutez les Jackets qui viennent de sortir leur nouvel album, Rock'n'Roll Band, et c'était le titre Rock'n'Roll Band qu'on écoutait. Ça n'invente absolument rien, mais de temps en temps, moi, j'aime bien aller voir des concerts comme ça, jouissifs, pour voir un copain à nous faire de la air guitare. Tu vois,
1: je vois bien de qui tu parles.
0: Et qui a perdu ses lunettes, d'ailleurs, sur ce concert, parce que c'était un peu foufou, les Jackets.
1: Ah, bah ouais, mais c'est ça. Il y a une époque, il pouvait dodeliner de la tête sans perdre ses lunettes, et aujourd'hui. La presbytie faisant, voilà.
0: Bah ouais.
1: Allez, eux n'inventent rien non plus. Ils sont d'Ottawa au Canada. Quelle idée. En même temps, t'habites Ottawa, à mon avis, il vaut mieux faire de la musique. Ils sont queer. C'est écrit dessus. C'est important de le signaler. Ils s'appellent Candy Says. Est-ce une référence au titre du Velvet Underground ? Je ne sais pas. Peut-être sont-ils trop jeunes pour savoir que le Velvet a existé un jour. Un gros maxi. Qui est sorti au mois de mars, donc il n'y a pas si longtemps de ça, qui s'appelle tout simplement Demos et Peace of Mind, c'est ce que je vous propose d'écouter. Candy Says dans Easy Rider.

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1: Napoléon, extrait du futur nouvel album. Alors, je sais pas si ça va être un album parce que j'ai vu qu'il y avait 6 ou 7 titres qui étaient annoncés. Des Bobbilees, Sylvain, qui vont sortir un nouveau truc. C'était eux qu'on écoutait à l'instant. Les Bobbilees aussi, qui sont la section rythmique de John Spencer depuis un petit moment. Et je trouve que ce titre est hyper bien réussi. Ça sonne presque anglais, je trouve, sur cette manière, ce phrasé, qui est si spécifique aux Anglais. Les Bobbilees, extrait donc du futur nouvel album. Ça va sortir en juin, si je dis pas de bêtises. Et le titre, c'était Napoléon.
0: On les retrouve, on les réécoute. Même si c'est le même morceau que la semaine dernière, j'avais envie de réécouter ce groupe Heavy Lungs, l'album paru pareil, il y a quelques mois, God Killer. Je suis un peu décousu dans mes propos parce que je suis en train de chercher la date à l'aéronef, Olivier. Ils sont bien prévus à l'aéronef incessamment, sous peu. Est-ce que j'arriverai à faire deux choses en même temps une fois
2: dans ma vie ? On l'annoncera juste après.
0: Ouais, le 5 juillet 2026.
1: Ah bah oui.
0: Donc ça se rapproche, ça se rapproche. Allez, on les réécoute avec la plage titulaire de l'album, les Heavy Lungs.

0: Ça sent presque les années 90, cette histoire. On dirait presque du Lisfair ou des choses comme ça.
1: Pourtant, un groupe de nanas de Brighton, et pourtant, elles seront en concert le 20 mai, Sylvain. Comment elles s'appellent déjà ? J'avais le nom juste avant. Les Lime, j'arrive pas à retenir le nom de ce groupe.
0: Je peux pas t'aider,
1: Ah, mais je vais t'aider, t'inquiète. Elles s'appellent Lime Garden. Elles sont en concert à l'aéronef le 20 mai. Et donc de Brighton, et c'était le titre d'un temps. C'est efficace, hein ?
0: Complètement.
1: Ouais, j'aime bien. J'ai beaucoup aimé. C'est pop rock, puis elles ont des sortes de phrases qui se répètent et qui font des bons morceaux, je trouve. Et c'était un extrait donc de ce groupe-là qu'on écoutait, et bien sûr en concert à l'aéronef de Lille le 20 mai. Il n'arrête pas.
0: Ben oui.
1: Merci l'aéronef.
0: Oui, tout à fait.
1: On y sera.
0: Merci le grand mix. Et on dira merci aux Pits de Courtrai tout à l'heure dans l'émission.
1: Va-t-on dire merci, Sylvain ?
0: À Arras.
1: À Arras.
0: Attends, patience, Olivier, patience. On va élucider ce mystère, c'est pas possible. Ou alors j'ai des hallucinations. Si le nouvel album des Black Keys était une appréciation d'un de mes bulletins scolaires, ce serait en progrès ce trimestre, mais doit poursuivre ses efforts, a tendance à se reposer sur ses lauriers.
1: Parce que le précédent était vraiment pas bon. Hein.
0: Et ça fait, on va dire, une quinzaine d'années au moins que les Black Keys ont perdu leur mojo.
1: C'est vrai. Alors du coup ils font un album de reprise.
0: Oui, voilà. Et
1: c'est bien fait.
0: C'est bien fait. Après, ça reste toutes les semaines, je pense, Olivier. Et d'ailleurs, là, forcément, ça va être encore le cas. On passe un groupe de chez Easy Eye Sound, qui est le label de Dan Auerbach, des Black Keys, qui produit des tonnes et des tonnes de groupes et qui, ça, le fait bien. Mais c'est vrai que, voilà, autant on était grands fans des Black Keys par le passé, ils nous emmerdent depuis une quinzaine d'années. Et là, ce nouvel album qui s'appelle Peaches, album de reprise, tu viens de le préciser, Olivier, ben voilà, c'est pas déplaisant de l'écouter. Je l'ai écouté 2-3 fois, ce qui est un record pour un album récent des Black Keys.
1: Je sais quel morceau tu vas passer.
0: On verra. Tomorrow Night.
1: Ah non.
0: Non ? Oui, t'avais pas pensé à ça.
1: Non.
0: C'est parce que ce morceau me rappelle les sonorités que toi et moi aimions chez les Black Keys auparavant.
1: Je pensais pas à ça. Je pensais à un autre morceau.
0: Ouais. Attention, parce que si on en passe deux dans l'émission, ça veut dire que c'est l'album de la semaine.
1: C'est vrai.
0: Fais attention.
1: Non, mais on en parlera en antenne.

0: Ça sonne comme une grosse guimauve, mais j'aime beaucoup ce titre de Lucy Sugarman, qui est australienne. Elle est de Canberra. Quand tu habites à Canberra, apparemment, t'as rien d'autre à faire que de faire de la musique, parce qu'il n'y a rien à faire à Canberra.
1: On est d'accord.
0: Ils nous l'ont tous dit à l'époque, hein, tu te souviens?
1: C'est la capitale...
0: On n'y est pas allé, administrative.
1: Yes. Ça veut tout dire.
0: Ah ouais.
1: Par regarde, Washington aux États-Unis, il y a eu plein de groupes pareils, parce que je crois qu'on se fait chier à Washington.
0: He loves me not. Très très beau morceau, un petit peu dans la lignée de Alice Febelou. Enfin, toutes ces nanas qui font une sorte de folk pop super bien faite. Et c'est ce qu'on écoutait Lucy Sugarman à l'instant dans Easy Rider.
1: On poursuit dans les voix féminines envoûtantes avec notre chérie de ces dernières années, Aldous Harding, qu'on suit, qu'on écoute, qu'on adore. Son album n'est pas encore paru, ça va pas tarder.
0: Vendredi.
1: Voilà. On va dire qu'il est sorti, presque. J'aime beaucoup, beaucoup la pochette de l'album, une belle photo. Alors, je pense que c'est elle, sur les bancs de la faculté, peut-être quand elle était jeune, peinte en bleu. Voilà, vraiment, je trouve cette pochette pleine de poésie. On va écouter un extrait de cet album, on va dire, qui est sorti. C'est un duo avec Monsieur Aucklin, qui était un petit jeune de Cardiff, au Pays de Galles. Et je trouve que leurs deux voix s'assemblent bien sur ce titre, Venus in Zinnia, Aldous Harding.

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1: Et vous écoutez l'album de Cameron Winter, le chanteur de Guise. On en parlait un peu hors antenne. Au début, sur le papier, moi, j'étais pas convaincu. Et puis, j'ai réécouté Guise. J'ai réécouté l'album de Cameron Winter. On en a écouté un extrait là, qui s'appelle The Rolling Stones. Bah, y a un truc. Il y a quelque chose. Cette voix chante sans chanter. Ce côté un peu Adam Green, je dirais. Dans le côté un peu foufou, décalé, bricolé.
2: Non, et puis
1: il est bien son album solo aussi à Cameron.
2: Puis on parlait de l'album de Guise hors antenne où, comme tu le disais très bien, on aurait aimé en dire du mal, hein, parce que on avait un a priori.
1: Ça marche fort, hein.
2: Ouais, on avait un a priori de base, mais vraiment, c'est un bon album, il faut le dire.
1: Bah ouais.
2: On en passera peut-être plus tard.
1: Allez.
2: En attendant, retour sur l'album en entier, avant d'oublier une de nos rubriques dans l'émission. Les Subways, 2006, il y a 20 ans, sortaient leur meilleur album, Young for Eternity, qui, on le dit, on le répète, parfume l'adolescence, l'insouciance de leurs jeunes années. Power trio anglais, surtout emmené par le chanteur et la bassiste. Et je trouve vraiment que la bassiste joue un rôle primordial au sein de ce groupe. Ils ont changé de batteur en cours de route. Là, ça fait quelques années que c'est une batteuse qui les accompagne. Et elle fait plutôt pas mal le boulot. À voir sur scène, si vous n'avez jamais eu l'occasion de voir les Subways, ça déménage, ça gueule, ça saute dans tous les sens. Et c'est énormément de tubes. Allez, autre extrait de l'album des Subways, No Goodbyes.

0: pas tout jeune.
1: Tu te souviens de ce titre ?
0: Oh bah bien évidemment.
1: Badillac, interprété par Together Pangea, groupe américain qu'on a beaucoup écouté à l'époque, qui bouge toujours, qui vient de sortir un dernier album il n'y a pas très longtemps. Alors j'ai eu l'impression qu'il était quand même moins bon qu'avant, mais en même temps, je pense qu'il faut le réécouter parce que l'album est très varié, on va y retourner. Mais pourquoi je parle de Together Pangea, Sylvain ? Parce que j'ai vu qu'il y avait une date sur Paris, j'ai pas fait gaffe à la Belgique, mais il passe le 2 juillet, Sylvain, je pense que c'est à la maroquinerie, c'est là-bas, bah, évidemment, c'est là-bas que les trucs bien passent en général sur Paris. Et Together Pangea, écoutez-les parce que c'est vraiment, vraiment bien ce qu'il faisait et ce titre Badillac, il est devenu presque culte, je dirais.
0: Oui, ils s'inscrivent dans la lignée de Fiddler, etc.
1: Ouais.
0: Mais ils cèdent peut-être moins à la facilité que Fiddler, qui tourne absolument en rond là depuis des années.
1: On
0: des
1: les
0: années.
1: A vus à l'époque. Hein.
0: Oui, chez Madame Moustache, un des meilleurs clubs de.
1: Alors c'était pas mal, mais il manquait quelque chose.
0: C'était pas foufou sur scène.
1: Non.
0: Et on les a revus une seconde fois, souviens-toi, Olivier. C'était un peu mieux.
1: Ah bon ?
0: Un peu mieux, oui. Ouais.
1: Ah ouais. Je me souviens plus de ça.
0: On les a vus deux fois.
1: Ah ouais, ouais. Faut que tu m'en reparles après.
0: Ils sont de Los Angeles ou c'est des Californiens.
1: Ouais,
0: hein,
1: ouais.
0: Bon, Olivier, on va peut-être annoncer une fake news ou quelque chose qui n'aura pas lieu.
1: Ouais. Tu as vu sur le site de ce groupe ?
0: Voilà, je suis
1: chez Live Records.
0: Abonné à la page, enfin à la page, oui, au truc Instagram, là, comme disent les jeunes, de ce groupe américain qui s'appelle Left Lane Cruiser.
1: Qu'on aime beaucoup.
0: Qu'on a vu pas mal de fois et qui sont passés plusieurs fois dans la région.
1: Surtout à l'aéronef
0: de Lille. Ils aiment beaucoup, ils ont raison. Et là, que vois-je sur les dates annoncées pour leur tournée d'été en Europe ? Une date à Arras. Dans le Pas-de-Calais.
1: Le 11 juin.
0: Le 11 juin. Alors, c'est écrit Arras Tandem.
1: Tandem, donc, on sait ce que c'est le théâtre.
0: Exactement. Depuis maintenant 49 minutes, nous essayons désespérément de trouver une trace de cette date. Rien annoncé.
1: Parce que ça ne s'invente pas.
0: Ben non. Et comment un groupe du fin fond du Mississippi, je ne sais plus de où ils sont,
1: peut connaître le nom du
0: Tandem à Arras, si ce n'est que leur tourneur, à un moment, a quand même dû être en contact avec le tandem d'Arras pour les faire passer à Arras.
1: Et on vous jure, c'est pas nous.
0: Ah non,
1: pas responsable de
0: non,
1: ça.
0: Non, bah non, non, non. Moi, je t'ai envoyé un SMS quand j'ai vu ça. Je dis, t'y es pour quelque chose. Non, il y a quelqu'un qui aurait eu l'idée, très bonne idée, de faire passer Left Lane Cruiser.
1: On va enquêter. Ne loupez pas Left Lane Cruiser, qui est un duo de bouseux du sud des États-Unis qui fait un blues et c'est génial.
0: Et c'est génial.
1: Ouais, et on l'a vu plusieurs fois.
0: Voilà, et c'est toujours très très bien.
1: Ouais.
0: On met tout ça au conditionnel parce que vraiment impossible d'avoir confirmation de cette date.
1: Ouais.
0: C'est encore affiché sur la page Instagram de Left Lane Cruiser. Allez, on les écoute avec l'album qui nous les a fait un petit peu découvrir, Bring Your Ass to the Table, sorti je crois en 2006, un truc comme ça. Leur tube qui joue un petit peu, c'est un peu leur satisfaction à eux, si j'ose dire. C'est un peu un des derniers morceaux de leur set. Big Mama par Left Lane Cruiser.

0: Cheese de 2 or 3 interprété par les Lemon Twigs qui sortent leur nouvel album qui est super. Il sort ce vendredi prochain. J'ai eu l'occasion de l'écouter et il est génial, j'adore. Alors voilà, et je pensais qu'il allait avoir un côté un peu plus Beatles, mais non, encore une fois, ils ont vraiment lorgné du côté des Beach Boys. On le disait hors antenne, ils sont là depuis une bonne dizaine d'années maintenant. Au début, Fud Pie, bah non, ils sont toujours là, ils font toujours la même chose. Cette pop 60s sirupeuse avec plein de cœur, avec énormément de talent, parce que ce sont des musiciens hors pair.
1: Oui, tout à fait.
0: Et des showman hors pair aussi. Le nouvel album est génial et c'est l'album du mois dans Easy Rider. Comme c'est la couverture du magazine anglais Shindig, qui, voilà, dont tout le monde se fout, parce qu'on ne le trouve pas forcément ici.
1: Dans les aéroports.
0: On le trouve dans les aéroports.
1: Ouais, des fois, tu vas à l'aéroport. Des fois, tu vas à l'aéroport.
0: On voit le Uncut et le Mojo, mais le Shindig.
1: Ouais, il n'est pas arrivé.
0: Abonnez-vous, aidez Shindig. Je fais un petit aparté au passage. Parce que ça parle de vieux groupes, mais ça parle aussi de nouveaux groupes. Et c'est ça que j'aime bien dans Shindig. Voilà, alors c'est orienté un peu pop, 60s, garage. Moi, j'adore.
1: Bah oui.
0: Je suis abonné. Hein.
1: C'est pour ça que j'allais dire, c'est pour ça que tu es abonné.
0: Et du coup, voilà. Et qui met les Lemon Twigs en couve, Sylvain, aujourd'hui?
1: C'est pas rock'n'folk. Hein, c'est pas les Arocs.
0: Non.

0: Non plus, encore moins. Donc voilà, et Two or Three, c'est ce qu'on a écouté d'Element Twigs. Et c'est l'album du mois dans Easy Rider, l'Element Twigs.
1: Allez, tu rêves d'un nouvel album de Teenage Fan Club bien foutu ? Ben, il n'y en aura pas. Mais je te conseille d'écouter cet album d'un artiste qui s'appelle Bory, B-O-R-Y. C'est du Teenage Fan Club, vraiment. Un peu, voilà, si les Lemon Twigs s'étaient dit, tiens, on va faire du Teenage Fan Club, je pense que c'est un peu le même principe. Never Turns Tonight, oui, c'est bien ça, c'est le titre de cet album. Living Proof, c'est ce qu'on écoute. Normalement, si vous aimez Teenage Fan Club, vous allez dire, ah bah oui, c'est ça.

0: Auditrice, auditeur, Dizzy Rider, vous avez reconnu le désormais célèbre générique qui introduit la non moins célèbre rubrique bière Dizzy Rider et les recommandations hebdomadaires. Moins de 18 ans, pas de consommation d'alcool et sachez qu'il y a de l'alcool dans la bière et l'alcool est un poison qui vous tuera lentement, mais sûrement.
1: Dès la première goutte.
0: Dès la première goutte. Ah oui, ça, par contre, c'est établi. Le premier verre d'alcool est mauvais pour la santé. On n'est pas programmé génétiquement, j'ai envie de dire, pour boire de l'alcool.
1: Je vais ressortir ma vieille pub belge qui disait
0: si on met de côté les Irlandais, les Polonais, tout ça, qui, avec l'évolution de Darwin, ont fabriqué des fours en plastique qui les immunisent contre les méfaits de l'alcool. Plus sérieusement, mesdames de sexe féminin ou à peu près, si vous portez la vie en vous, il ne faut pas boire du tout parce que ce n'est pas bon non plus pour l'enfant. Et je rajoute maintenant que messieurs qui souhaitaient faire des enfants, eh ben visiblement, ce n'est pas très bon pour les spermatozoïdes non plus. De boire de l'alcool. Voilà, je ne peux pas en dire plus, on ne pourra pas nous accuser de faire l'apologie de l'alcool. En tout cas, on va parler, une fois n'est pas coutume Olivier, d'une bière belge. Alors, la particularité de cette brasserie et de cette bière...
1: Elle est faite dans les montagnes.
0: Elle est dans les montagnes belges, c'est la bière la plus haute de Belgique. Alors, voilà, c'est de l'humour belge, hein, parce que la Belgique est connue pour sa platitude et son plat pays. Mais c'est pas vrai, parce que pour qui n'est jamais allé dans les Ardennes belges, vous verrez que ça grimpe un petit peu, et c'est là où s'entraînent tous les champions de biclou belges, là. C'est de là que ça vient.
1: Alors, elle s'appelle comment cette bière ?
0: La Peak, comme le Peak.
1: P-E-A-K, en anglais.
0: En anglais, bien évidemment. C'est une bière triple dans une brasserie située au plus haut point de Belgique, on l'a dit, à deux pas du signal de Botrange et de la baraque Michel. Je pense que pour tous les Belges qui nous écoutent, ils savent très bien de quoi ils retournent. C'est une bière belge d'altitude qui titre à 8,5% d'alcool. C'est déjà pas mal.
1: Ouais, elle est assez sucrée.
0: Oui.
1: En goût, non filtrée.
0: Voilà, voilà.
1: Dorée, foncée.
0: Ouais.
1: Tout ça, elle a un goût bizarre.
0: Alors,
1: c'est quoi, c'est l'eau, Sylvain ?
0: Peut-être bien.
1: Bah, c'est ce qu'ils disent. Hein.
0: En tout cas, ce qui nous a d'abord marqué...
1: L'eau high fence. Moi, j'ai une théorie.
0: Vas-y.
1: Je pense que, en fait, cette bière, elle est faite avec l'eau. Il y a des ruisseaux qui coulent. Ils utilisent l'eau de ces ruisseaux. Il y a des sapins dans le coin. Ça a le goût de sapin, tu vois ?
0: Tu vas jusque là.
1: Ouais, je pense.
0: En tout cas, on va le dire, la première chose qui nous a un peu étourdi à l'ouverture de cette bière, c'est l'odeur. Franchement, ça sentait pas bon dans les premières minutes. Vraiment, on s'est dit ouh. J'ai même regardé la date de péremption en disant elle n'est plus bonne. Là, ça sent plus mauvais. On est d'accord, ça sent plus mauvais.
1: Mais c'est ce goût de pain. Tu trouves pas que ça a le goût de pain?
0: C'est
1: les
0: peut-être
1: pains, tu sais.
0: les levures aussi. Je pense qu'il y a. Alors,
1: il y a pas de sapin là-bas.
0: Peut-être, si. Oh, c'est pas à la montagne non plus, mais c'est possible qu'il y ait... Ouais, je pense que... Voilà. En tout cas, c'est une bière qui nous pose question. On a du mal à donner un avis sur cette bière.
1: Moi, on puisse dire.
0: Si vous avez envie d'originalité, si vous n'avez pas peur, si vous êtes un aventurier, un peu comme nous de la bière, et que vous avez à peu près tout goûté, eh ben, vous n'aurez pas goûté cette Belgium Peak Beer triple.
1: Moi, je pense que c'est l'eau qui fait tout.
0: L'eau
1: des Hautes Fagnes.
0: Oui, les Hautes Fagnes. Alors, voilà. Bref.
1: Une bière des Fagnes, ça me parle, ça.
0: D'accord.
1: Ça ne dit rien, ça, la bière des
0: Fagnes. C'est brassé à Sourbrout. Je ne sais pas. Enfin, bref.
1: C'est un peu compliqué. Vous embrouillez. Hein.
0: Exactement.
1: C'est pas une bière au Genépire.
0: Non, mais en tout cas, c'est une bière qui nous fait discuter. Et le mieux, peut-être, c'est que vous la goûtiez par vous-même. C'est la bière de la semaine, en tout cas, dans Easy Rider, la Belgium Peak Beer.
1: Avec une montagne dessus.
0: Et ceux qui font un petit peu de randonnée, tout ça, auront compris en fond de l'étiquette ce qu'on appelle les isobars, tu sais, sur les cartes IGN, etc., qui indiquent l'altitude. Tu te souviens au collège, Olivier, quand on faisait compter les isobars sur la carte en géographie. Voilà. Belle pochette. Belle étiquette.
1: On n'a jamais parlé autant d'une bière, j'ai l'impression.
0: Sans donner notre avis, c'est ça qui est fort.

0: 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Courtney Barnett.
1: Vous écoutez le nouvel album de Courtney Barnett. Je en parlais en antenne, j'avais adoré le premier, beaucoup moins les autres. Et puis là, elle vient de sortir un nouvel album, il y a de ça un petit mois à peu près. Le titre qu'on écoutait, c'était Wonder. Et je pense que c'est peut-être mon album préféré de Courtney Barnett. Il est absolument réussi. Tout le monde dit la même chose un petit peu aussi. Très très bonne critique. Alors ça, on s'en fout hein, de ce que pensent les autres. Mais disons que ça fait un petit peu l'unanimité. Et écoutez-le, il est superbe. C'est un genre d'album que il m'est arrivé d'écouter une journée complète, toute la journée, et en écoutant que ça, je l'ai écouté à peu près 60-70 fois, Sylvain.
0: Ah oui, quand même.
1: Je déconne pas. C'est un des. Ouais. Je pense que c'est l'album que j'ai le plus écouté de ces deux derniers mois. Ben, à peu près.
0: Ton récap Spotify fin 2026 te le dira.
1: Yes.
0: C'est l'album de la semaine dans Easy Rider, un artiste que l'on suit également depuis le début. On va l'appeler Monsieur King Tuff, même s'il n'est pas seul, puisqu'il y a un groupe avec lui, mais on va dire que c'est quand même lui un petit peu le boss du projet. Un temps guitariste de Ty Segall, qui pareil, alors bon, c'est ce qui fait l'intérêt de cet artiste. Il a eu une période, nous on l'a découvert dans un truc un peu glam, hein, comme ça, Olivier, au début de sa carrière. Et après, il a fait des trucs beaucoup plus atmosphériques, beaucoup plus folk, beaucoup plus pop, mais toujours avec autant de talent. Sur son nouvel album qui s'appelle Moo, on a l'impression qu'il revient un petit peu à ses premières amours. On écoute un album, et c'est l'album, un titre, un extrait de l'album, et c'est l'album de la semaine, je vais y arriver, Invisible Ink, par King Tuff.

0: It is an Soul, interprété par Little Barry Gravity Freeze, c'est le nom de cet album, produit par Dan Auerbach chez Easy Eye Sound, et Little Barry qui sera en concert. Sylvain, justement, tu m'as dit, allez, est-ce que tu as préparé les concerts?
1: Un petit point concert.
0: Eh ben oui, alors justement, on commence les concerts avec le Lime Garden dont on parlait tout à l'heure, c'est Nana de Brighton qui passe le 20 mai à l'Aéronef à Lille. Marouja, Sylvain, on en reparlera un petit peu après, c'est le 2 juin au Grand Mix à Tourcoing.
1: Le 20 mai, tu m'avais dit.
0: Alors,
1: tu viens de me dire, on y va le 20 mai.
0: Non, c'est le 2 juin.
1: C'est le 2 juin.
0: Moi, je me suis trompé parce que le 20 mai, on va aller voir Lime Garden à l'Aéronef. C'était ça l'histoire. Le 2 juin, Marouja. Curtis Harding, le 11 juin à l'Aéronef de Lille. On a également les Dune Rats, Sylvain, les Australiens énervés. Ça passe le 14 juin, toujours à l'Aéronef. Et toujours à l'Aéronef de Lille, les Alalaz, qu'on aime beaucoup et qu'on va enfin voir le 24 juin, toujours à l'Aéronef. Together Pangea, j'en ai parlé tout à l'heure, c'est à Paris, à la Maroquinerie, le 2 juillet. Kevin Morby à l'Aéronef, le 4 juillet. Sylvain, ils sont de retour. Les Datsuns, le 6 juillet à l'Aéronef de Lille. Oui. Et j'ai presque envie de faire le déplacement le lendemain pour aller voir à nouveau John Spencer à la Maroquinerie, Sylvain.
1: Oui, j'ai vu ça.
0: Alors, je me suis dit, pourquoi pas.
1: Bien,
0: pourquoi pas. Little Barry est prévu aussi, mais alors c'est bizarre, j'ai pas noté la date. On va essayer de la retrouver d'ici la fin de cette émission pour vous la communiquer. Voilà pour ce qui est des concerts du coin.
1: Et on va aller un petit peu plus loin de l'autre côté, mais vraiment juste derrière la frontière franco-belge, au Pits de Courtrai. Tu en avais parlé la semaine dernière. Step Mother, c'est des Australiens, me semble-t-il, passablement abrutis. Le 24 juin à Anvers.
0: À Courtrai, c'est plus proche.
1: Oui, c'est tout à fait plus proche. Et ce un peu par qui tout est arrivé en Australie, les Cosmic Psychos, également au Pits de Courtrai, le 19 juillet. Deux dates, 19 juillet et 20 juillet.
0: Bah, il faut au moins ça.
1: Parce que ça va, au total, ça vous fait une quarantaine de personnes sur cette tournée de leur dernier album qui s'appelle I Really Like Beer. J'aime vraiment bien la bière. Et voilà, ce sont des purs rednecks australiens, mais qui ont compté dans le game, j'ai envie de dire, du punk rock australien, etc. Et qui revendiquent ce côté bouseux en short et en Marcel australien.
0: Les Bogan, ça s'appelle en Australie.
1: Exactement, ça met des Blundstones avec des shorts et des grosses chaussettes. Et ça a des chemises sans manches.
0: J'ai eu du mal à trouver Little Barry parce que c'est à la rentrée, c'est au mois d'octobre, 1er octobre.
1: Voilà. Bon, on a encore un petit peu de temps devant nous. Allez, on plane un petit peu avec Jesus Mind Glaze, Heartbreak World.

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0: Ah bah, ça c'est le 2 juin, c'est Marouja, j'en parlais justement tout à l'heure. En concert au Grand Mix de Tourcoing, à ne pas louper, ça va être une expérience assez ultime.
1: Easy Rider, c'est terminé, il faut faire vite, on est à la bourre, Olivier.
0: Allez, on se quitte avec quoi, Sylvain ?
1: Les Young Fresh Fellows.
0: Ah ouais.
1: Ils bougent toujours, ils ne sont pas morts, ils sortent des albums, le dernier s'appelle Loft. I am a prison, à la semaine prochaine.
0: C'était Easy Rider.

Salut à tous, nouvelle recette de poteau rock aux douces senteurs de muguet. Un 1er mai qui s'est encore très bien passé cette année avec un super temps et de très bons moments avec le salon du 1er mai hein, dans les écuries des Hautes-Fontaines. Ça s'appelle maintenant Tapage littéraire. Donc c'était la deuxième édition, il a fait super beau, il y avait des superbes animations, il y avait le marché aux fleurs, place Victor Hugo également, et surtout le festival Call of the Rats avec encore pas mal de très bons groupes hein, qui se sont produits là-bas, notamment le groupe Gravier, un groupe de post-punk garage excellent, avec voilà une bonne cadence, avec une chanteuse, avec une voix un peu qui allait dans les hauts, dans les graves, dans les aigus, et puis surtout dans les graves d'ailleurs, mais qui le faisait bien. Et voilà, une bonne prestation pour ce groupe Gravier. Il y avait également Mozy, un groupe, un duo de Bretagne, originaire de la Bretagne. Let of Blossom, bien comme prestation, hein, des Arajois qui font du métal. Astroïde, du punk oi pur et dur, hein, dans la grande tradition du mouvement du 1er mai. Et les fameux Marlins, je n'ai vu que 5 groupes, hein, mais bon, voilà, Marlins pour clôturer la soirée. Alors on va reprendre les habitudes, hein, après avoir parlé un peu de ce qui s'est passé dernièrement, avec au menu aujourd'hui de l'irlandais, de l'anglais, de l'écossais, du hollandais et de l'américain. Et c'est avec les Irlandais du Nord que nous commençons, c'est-à-dire la comédie divine, The Divine Comedy, avec un retour toujours avec des albums bon un peu pop baroque et qui gardent bien leur style hein, de toute façon. Là ils ont sorti l'album le 13e Rainy Sunday Afternoon en 2025 sur leur propre label, et ça reste du Divine Comedy, donc pop baroque assez lent, assez joyeux, vous allez voir, avec ce morceau Down the Rabbit Hole.

Après la voix de Nell Anon, juste avant avec le groupe The Divine Comedy, là c'était celle de Richard Ashcroft avec son groupe anglais The Verve, très connu hein, dans les années 90. Ils ont arrêté justement à la fin des années 90 pour se reformer ensuite pour 2 ans seulement, de 2007 à 2009, pour refaire un album. Ce qui leur fait en tout 4 albums. Forcément, on revient toujours à ce qui était bien hein, auparavant. Donc, leur album qui les a fait connaître, c'est le 3e album hein, du groupe Urban Hymns. Un énorme carton avec ce tube Bittersweet Symphony qui a fait l'objet d'une publicité, je ne sais plus laquelle. En tout cas, c'était très connu, hein, Bittersweet Symphony. Et il y a également des titres comme Lucky Man, The Drugs Don't Work, des morceaux très connus. Hein, c'est le meilleur album. Enfin, je trouve de The Verve. Et ensuite Richard Ashcroft a poursuivi une carrière solo toujours actuellement. Il sort encore des albums régulièrement. Je ne suis plus trop l'actualité par contre, mais bon, ça fait pas de mal de revenir en arrière comme ça avec ce groupe qui a marqué son temps dans les années 90, et c'est un vinyle tout comme The Divine Comedy juste avant. Donc c'est pour ça, il y a plein de rééditions en vinyle de vieux albums, et c'est bien de repasser de temps en temps. Alors on va cette fois-ci aller en Californie, aux États-Unis, avec un groupe assez planant aussi, puisque pour l'instant c'est planant hein, ce que je passe. C'est de la pop assez aérienne, rock assez aérien, cool. Et là on va encore faire du cool avec la pop rock un peu expérimentale du groupe Earth Space Holiday, un groupe assez original qui, pareil, là, je pense qu'il continue à sortir des albums. En tout cas, là, on va revenir au 2e album du groupe, c'est The Young Machines. En fait, Earth Space Holiday, hein, pour revenir à ça, c'est le nom de groupe de l'artiste hein, qui a pris ce nom de scène. Et donc, voilà, tout ça pour dire que c'est le... Comment ? Ah ben genre, j'essaierai de remettre la main sur le nom du groupe, enfin du groupe, du chanteur, puisqu'en fait j'ai paumé le nom du chanteur, c'est pas grave. En tout cas, Earth Space Holiday, on les écoute avec le morceau My Girl's Friend's Boyfriend, tiré donc de ce 2e album The Young Machines. C'était paru en 2003, cet album, sur Wichita.

En pub. Et donc vous écoutez Poto Rock avec ce début mai qui commence bien, hein, tranquillement. Donc voilà, il y aura des choses encore à faire dans les parages, je pense, avec les ponts qui vont se succéder. Donc on va pouvoir aller voyager un peu partout et puis voilà, se faire du bien aussi, ça fait pas de mal. Donc alors du coup, là on est revenu à Manchester en Angleterre avec ce duo qui s'appelle Alpine Stars, un duo qui, pareil, hein, n'ont pas fait beaucoup d'albums, je crois qu'ils en sont à 3 seulement, en tout, pour l'instant, je ne sais pas s'ils continuent, donc toujours pas. Donc là, on était revenu, on s'intéressait au deuxième album, White Noise, sorti en 2002 sur Riverman. Et il y avait dans cet album la participation sur un des morceaux de Brian Molko du groupe Placebo. Voilà, avec ce mélange de rock électro, sympathique, hein, vraiment, un bon album. Donc le titre en question, Snow Patrol Part 1. Donc Alpine Stars avec ce style assez dansant, hein, indie rock. Rock électro, voilà, tout ça est bien mélangé et c'est pas mal du tout. Donc on va poursuivre. Alors un petit renseignement là vite fait là pour vous signaler quand même. Hein, je vais vous le dire quand même le nom du, même si c'est peut-être pas important, mais vous dire un peu de qui se cache sous le groupe Earth Space Holiday, hein, que nous avons écouté juste avant, hein, que c'était assez original. Un artiste qui fait pas mal de choses lui-même et qui s'associe avec d'autres musiciens bien sûr, mais bon, il fait tout, donc il enregistre tout. Donc c'est Marc Paul Bianchi, voilà. C'est pour vous dire qu'il a voulu raccourcir son nom et avoir un nom plus de scène, plus audible certainement, donc Earth Space Holiday. On va revenir cette fois-ci dans le passé, mais vraiment dans le grand passé, c'est-à-dire dans les années 80 avec la New Wave. Et oui, la New Wave a sévi dans ces temps-là, donc on en passe régulièrement, hein, dans différentes émissions de PFM. Et moi, ça fait un petit moment que j'avais pas passé du Simple Minds, première mouture. Hein, donc effectivement, les 4, 5, 6 premiers albums étaient excellents. Ensuite, ça a été un peu le virage plus commercial, je trouve. C'était moins intéressant. Bon, il y en a pas mal qui seront de mon avis, hein, de toute façon, pour Simple Minds, groupe écossais originaire de Glasgow. Bah, il continue toujours, hein, de faire sortir des albums. Bon, franchement, pas intéressant, sans intérêt quand même. Hein. On va quand même casser un peu le groupe. Et on va pas casser le fait qu'ils aient fait de si excellents albums auparavant, donc dans le début des années 80, de 78 à 85. Et puis c'est tout. Ensuite, c'était le virage. Un petit peu décevant. Mais bon, pas grave. On va se rattraper avec ce superbe morceau qui figure dans le sixième album, le dernier intéressant du groupe, c'est New Gold Dream, 81, 82, 83, 84, paru en 1982 sur Virgin, et le morceau que j'ai pioché, c'est New Gold Dream, justement, par Simple Minds.

La voix de Jim Kerr et de toute sa bande, à savoir Simple Minds, très connue, hein, qui a marché très fort dans les années 80, de même que Depeche Mode, Duran Duran et autres consorts. Hein, je cite quasiment les principaux, mais bon, il y en a eu pléthore. Hein. Il y a des émissions entières qui sont consacrées là-dessus, donc avec des retours en arrière comme ça, des émissions comme Variation qui remettaient un peu au goût du jour tous ces groupes de la New Wave. Hein, bon, il y en a pléthore. Donc là, ça fait du bien de réentendre ce morceau, hein, New Gold Dream par Simple Minds. Donc on va rester dans ces ambiances post-punk, ce coup-ci un peu plus, New Wave, un teinté de New Wave également, avec un groupe beaucoup moins connu, c'est un groupe hollandais qui s'appelle Mecano. Alors ne pas confondre avec le fameux groupe, hein, qui a eu un succès dans les années 90, je crois, fin des années 80, qui avait, c'était un peu totalement différent musicalement. Mecano, donc Mecano comme Mecano, hein, comme la construction, avec, quelque chose de vraiment... peut-être actuel finalement, hein, que des groupes ont bien repris au niveau du style, le post-punk avec cette teinte de New Wave. Alors ce groupe d'Amsterdam ont sorti quand même quelques albums intéressants, 2-3 quand même, ou 4, pas grand chose, mais bon, déjà pour se satisfaire de ça, c'est déjà pas mal, avec de toute façon des bons morceaux à chaque fois, notamment sur le premier album du groupe qui s'appelle Titled, sorti en 1982. Donc ils ont réuni en fait les deux premiers albums, c'est-à-dire Untitled et Subtitled, ce qui donne Titled, tout simplement. Simplement, faut avoir un peu d'imagination, et donc ça regroupe tout ça. On enlève le Un, on enlève le Sub, et ça devient Titled. Alors le titre que je vous propose, c'est Note of a Stroll in Spring. Et vous m'en direz des nouvelles si vous voulez juste après.

Le groupe hollandais Mecano, originaire d'Amsterdam, avec ce style, voyez, assez post-punk. Un groupe assez rare, hein, c'est pour ça que j'ai remis la main sur ce CD, que j'ai eu à une brocante finalement. Bon, on retrouve encore des trésors, hein, des choses assez formidables au niveau CD. Autre chose formidable que j'ai retrouvé au niveau brocante en CD, c'est le groupe The. Bon, voilà, j'ai voulu remettre la main sur le tout premier album du groupe Soul Mining, qui était vraiment excellent du début à la fin, avec un rythme pop soul, un teinté d'électro et de percussions vraiment intéressant. Et là, il y a pas mal de groupes, enfin, il y a pas mal de titres qui sont vraiment très connus dans cet album, hein, quasiment tous d'ailleurs, hein, This Is The Day, Uncertain Smile, et surtout ces deux-là. Hein, en majorité, donc c'est pas ceux-là que je vais vous passer, parce que bon, comme ils sont très connus, je vais vous passer plutôt le titre Soul Mining, justement, qui reflète bien l'historique de ce groupe, et puis comment ils ont fait cet album et le style de cet album et en majorité. Et donc The, hein, avec la voix de Matt Johnson, qu'on ne présente plus, qui avait une voix vraiment très spéciale mais vraiment intéressante, avec cette voix qui allait très sombre, mais en même temps très, enfin, c'est un mélange des deux, quoi, sombre et en même temps joyeuse. C'est ce qui donnait des choses assez particulières sur cet album Soul Mining. Donc on écoute Soul Mining, donc du groupe The, un bon retour en arrière en 1983.

On est décidément dans les voies connues hein, aujourd'hui avec Michael Stipe, c'est le chanteur de R.E.M., autrement dit, sans raccourci, hein, c'est, au départ c'était Rapid Eye Movement, mais du coup bah, ils ont raccourci à R.E.M., ils sont plutôt connus avec ce nom de scène comme ça, mais bon, ça n'empêche que c'est Rapid Eye Movement. Avec leurs heures de gloire aussi dans les années 90, hein, qui les a poursuivis longtemps. Donc maintenant ils se sont arrêtés. Ça fait une quinzaine d'années là, qu'ils se sont arrêtés. Là on est allé avec leur avant-dernier album Accelerate, sorti en 2008 sur Warner Bros. Et en extrait le titre Accelerate, tiré donc de cet album Accelerate. De 2008 et donc voilà, je ne sais plus trop ce qu'il fait comme actualité. Je pense qu'il fait, il produit des albums d'autres groupes un petit peu dans l'anonymat hein, maintenant. Donc Michael Stipe et son groupe, je ne sais pas, les autres membres, je ne sais pas. Donc peut-être vont-ils ressortir un album ensemble bientôt. Des fois c'est le cas hein, quand on s'arrête comme ça un moment. On va maintenant aller aux États-Unis, on y reste hein, aux États-Unis avec un groupe de Los Angeles, Dum Dum Girls, un quatuor féminin. Avec ce morceau Rainbow Eyes, les yeux de Rimbaud, extrait du deuxième et dernier album du groupe. Ils ont sorti que deux albums, et oui. Too True, c'est paru en 2014.

On se quitte avec les Fous Furieux de Foo Fighters, groupe de Seattle, et ce titre très connu, Monkey Ranch, tiré de la compilation The Essential, sorti en 2022 sur RCA. On se retrouve dans un mois pour le premier mardi du mois de juin, le 2 juin exactement, mardi 2 juin, si vous voulez une indication de temps. Voilà, entre 19h et 20h pour le direct. Allez, salut, on se quitte avec un petit morceau vite fait de Dum Dum Girls. Salut.

0: Ce correspondant a essayé de vous joindre une fois.
1: Bonsoir. J'adore. Merci. Belle émission. Bonne soirée. Au revoir.
0: Message supprimé.
2: Il est mort.
3: C'est une...
4: Quoi ? Qu'est-ce qu'il y a ?
5: Raconte-nous ce qui s'est passé.
6: Les gens n'approfondiront pas. Ils ne chercheront pas à savoir ce qui se passe ici, surtout.
7: Mais que se passe-t-il dans cette mystérieuse ville ?
8: Vous voulez passer la nuit ici ?
7: Oui.
9: Vous les connaissiez ?
7: Une drôle d'histoire.
10: C'est vous qui allez m'écouter !
11: Vous croyez que le bien, c'est la lumière et que l'ombre, c'est le mal ?
8: Vous ne me croyez pas ?
7: Non.
11: Mais où est l'ombre ? Où est la lumière ? Où est la frontière du mal ? Savez-vous si vous êtes du bon ou du mauvais côté ?
12: Je suis le seul fantôme de cette histoire.
7: L'important est que la légende existe.

0: Et bonne nuit quand même.
1: Sous la lune blafarde, une rumeur se propage, une mélodie secrète venue du fond des âges. 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Bonjour à tous et bienvenue dans la 11e saison des Comptines du Forgeron, votre émission métal tous les dimanches de 15h30 à 17h avec de multiples rediffusions tout au long de la semaine. Content de vous retrouver ici, Adrien au micro. Et aujourd'hui, je ne suis pas tout seul, ce sera une émission en trio avec Mavo qui est là, salut à toi.
2: Salut.
1: Et Marco qui est là aussi.
3: Eh oui, ça faisait longtemps.
1: Ça faisait longtemps.
3: Très longtemps.
1: Et aujourd'hui, c'est une émission où il y a plus de prénoms qui finissent en O que de prénoms qui finissent en Yin.
2: Ouais.
1: Et c'est pas négligeable.
3: C'est rare.
1: Voilà. Surtout qu'en plus, la fréquentation de cette émission, elle était quand même compromise par le fait que nos articulations font un peu des bruits de tôle froissée. Quand on bouge, on est tous un petit peu claqués. On a tous des week-ends assez intenses. Ouais. Toi, hier, Mavo, tu étais au Evil Fest des Cours Saint-Quentin.
2: Ouais.
1: Est-ce que tu as passé une bonne soirée?
2: J'ai passé une très bonne soirée. Ouais.
1: Et moi, hier, j'étais au Furious Circus à l'Homme, de fait. Pour,
3: avec une pure affiche. Hein.
1: Avec une pure affiche. Petit big up à Heart Attack, qui a pour moi vraiment volé le show hier, qui était vraiment au top. Ils étaient en pile poil en milieu d'affiche et ils ont un peu mis d'accord tout le monde. Alors, il y avait aussi Derelict qui a fait une très belle performance. Mais pour le coup, alors. Tout le monde attendait Wolfheart, et c'est normal parce que c'est une grande tête d'affiche et en studio c'est très chouette. Après, en live, ça donnait un peu l'impression, en tout cas sur cette date-là, c'était peut-être pas le meilleur jour, mais ça donnait un peu l'impression qu'ils pointaient au taf. Il n'y avait pas forcément une très très grande interaction avec les gens, et surtout passé après Heart Attack pour le coup, qui a été très généreux et très actif, ça avait un petit goût de pas assez. Mais musicalement, c'était quand même très bien. On a eu Aeon of Cold et The Hunt de très bonne aloi. Rappelle-nous, le Evil Fest, c'était quoi la tête d'affiche?
2: Drop Dead K.O.
1: Donc qui en général met tout le monde d'accord.
2: Ouais, c'était bien. Et puis des bonnes découvertes, donc je vais vous en faire écouter quelques-unes.
1: Et bah avec plaisir, et d'ailleurs je propose que tu attaques sans plus tarder, justement, et je regardais ta playlist, c'est dans le ton de ce qu'on était en train d'annoncer.
2: C'est ça.
1: Jingle.
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0: Mavo, c'est à toi.
1: Et bah justement, on en parlait il y a même pas 10 secondes. Là, je vais vous proposer un titre de Drop Dead Chaos avec le titre Abyss. Donc ils étaient à la tête d'affiche du Evolfest de Écourt Saint-Quentin. Donc ne pas confondre avec Saint-Quentin tout court. Je sais qu'il y a une spectatrice qui a été à Saint-Quentin et qui est revenue sur ses pas parce qu'elle a mal compris. Donc big up à elle.
0: On pense bien à elle, oui, c'est toujours désagréable.
2: Quand ça fait un petit trou. Hein.
1: Oui, ouais, c'est un sacré détour.
0: Quand on se rend compte qu'on s'est trompé de ville, c'est toujours...
1: Ouais, mais moi je dis respect parce qu'elle a fait demi-tour et elle est venue au festival quand même.
0: C'est beau.
1: Ouais. Donc c'était la tête d'affiche. Donc Drop Dead Chaos est un collectif monté par des musiciens déjà ancrés sur la scène métal française, avec notamment des membres de Black Bomba, Smash It Combo, Betraying the Martyr, Trepalium et Sirenia. Donc voilà, ils étaient au festival Evolfest, qui est un festival caritatif dont les fonds sont reversés à l'assaut Foot Soccer, qui intervient auprès des enfants malades et défavorisés. Donc là, bah, je vous propose Drop Dead Chaos avec Abyss.
0: C'est parti.

0: Et voilà, c'était Drop Dead Chaos avec Abyss.
1: Et une assez bourrine en plus.
2: La tartine, ouais. le breakdown est savoureux. Hein.
0: Ouais, bah en live, putain, ça défonce.
2: Les cours 50 ans, ils n'ont pas l'habitude. Hein.
0: Ouais, mais ils étaient contents. Le public était bien, bien réceptif. Hein. Attention. Alors, bah, pour continuer, je vais vous proposer un groupe qui est aussi passé au Evil Fest hier, qui est Red Gordon.
1: À ne pas confondre avec Flash Gordon, petite dédicace à Julien qui l'aurait probablement fait.
2: Évidemment.
0: Donc c'était ma découverte et j'ai bien aimé. Franchement, c'est un groupe qui fusionne groove, metalcore, new metal. Ils viennent apparemment d'Auvergne, donc ils sont français. Ils sont quatre sur scène et le visuel est charismatique. C'est un peu à la Slipknot.
1: C'est-à-dire qu'ils sont masqués et tout.
0: Ouais, le chanteur est masqué et c'est très sympa. Franchement, visuellement, j'ai adoré.
1: Est-ce qu'ils ont un musicien qui tape sur des fûts de bière comme Chris Fenn ou...
0: Ah non, non, malheureusement.
1: Dommage.
0: Ils essaient de créer leur petit univers et au niveau son, j'ai bien aimé, en tout cas en live. J'ai écouté ce matin aussi sur YouTube, que je n'avais pas découvert avant. Et je leur souhaite un bon chemin et ils ont vraiment fait plaisir à tout le monde sur niveau public, le retour était super.
1: Donc à surveiller en tournée.
0: Ouais.
1: Et là le morceau que tu nous passes.
0: Donc je propose Scream Motherfucker.
1: Et en plus c'est poli.
0: Ouais.

0: Et voilà, c'était Red Gordon avec Scream Motherfucker, groupe qui nous vient d'Auvergne.
1: Clairement, on peut entendre que ça a été fait exprès pour la scène. Il y a vraiment tout ce qu'il faut pour Scream, ouais, fucker, scream. Enfin, tu... ouais. Ouais.
2: Non, mais je pense que ça va mieux rendre en live même qu'en album. Parce que la prod fait un peu amateur, mais c'est pas mal.
1: Ça doit reprendre du volume, ouais, et de l'adrénaline.
0: Franchement, en live, ouais, moi, ça a été un coup de cœur. Alors, oui, en direct enregistré, on a une impression d'un peu plus plat, mais moi, j'invite vraiment à aller les découvrir en live. C'était bien dingue. Pour finir sur le Evil Fest, je vais partir sur One More Slave. Comme ça, je fais tout le festival d'hier. Enfin, tout, non, mais...
1: Une autorité du rap metal dans le coin avec Unfate.
2: Ouais, c'est un peu la nouvelle vague fusion, rap metal, néo.
1: Le revival de Cypress Hill.
0: Ouais, qui sont d'ailleurs aussi passés au Evil Fest. Ils ont un album qui va pas tarder à arriver, un nouvel album. Et pareil, leur énergie, bah, j'étais pas déçue, avec une double voix, une bonne dynamique. Le deuxième chanteur a chopé en photo, c'est horrible, il bouge partout, il saute partout. Mais c'était génial, une super bonne ambiance. Et du coup, je vais proposer One More Slave avec The Dawn of Your Nation.
1: Et j'en profite pour envoyer toutes mes affectueuses pensées à Manu, leur bassiste que je connais bien.

0: Voilà, du coup, c'était One More Slave avec The Down of a Nation.
1: Très classe.
2: Et une belle feinte qui donne l'impression que c'est une fin de morceau.
1: Oui, je...
0: Il y a une petite frayeur.
1: Ici, on n'est pas filmé comme un France Inter, mais à un moment, vous auriez pu me voir sprinter de l'aquarium à la technique en me disant « Oh merde, c'est fini !» Et en fait, non, il restait un petit peu de morceau.
0: On a rigolé, voilà. Bon, pour continuer, eh ben, on va venir sur la dinguerie de la semaine dont tout le monde a entendu parler, « An Answer au 8 Voltage ».
3: Le retour de la vengeance.
0: Ouais, sur un cap ou pas cap d'une heure du mat, probablement un peu bourré, mais. Donc, An Answer qui sont passés du coup avec Madness. Donc, je vais vous proposer Cinglé pour vous ramener dans nos souvenirs de jeunesse.
1: C'est vrai qu'il y a un certain nombre de gens pour qui ça doit être une Madeleine de Proust.
0: Ah, bah, c'était l'occasion pour beaucoup bien s'amuser.

0: le renouveau du Néo, là, on est un peu en plein dedans, et c'est vrai que du coup, ça s'inscrit bien dedans. Il y a Playmo aussi qui va revenir là, hein, qui a annoncé faire un album, qui est parti aux States pour le faire. Donc ouais, on est en plein dedans.
1: Ça va être le moment de ressortir les baguilles.
2: Les skateboards, ça va être cool. On va craquer en faisant tout ça.
0: Ils ont peut-être mieux vieilli que les vieux des années 80, genre les Vince Neil, etc. Il y a eu un revival glam heavy il y a pas longtemps.
1: Je pense que c'est possible que les gars de Playmo soient suffisamment sobres pour connaître leurs paroles, ce qui est pas le cas de Vince Neil, c'est sûr.
0: Oui. Et puis bon, c'est une méthode de chant un petit peu plus facile à tenir, je pense, sur les années que.
2: Et ben, du coup, on va rester un petit peu sur la Team Nowhere parce que ce live-là fait High Voltage. Announcer n'était pas à la tête d'affiche, du coup. C'était leur petit poulain MDNS qu'on dit. Madness.
1: Ouais.
2: Voilà.
1: Mais pour pas confondre avec le groupe de Ska, j'imagine, ouais.
2: Voilà, du coup, on écrit, si vous le cherchez, c'est MDNS. Et du coup, c'est le petit poulain de la Team Nowhere qui nous vient direct de Lille. Et je vous propose du coup de découvrir son titre, Triste et Féroce.
1: Ça donne le ton, c'est parti.

0: petite parenthèse post-punk de cette émission. Merci Mavo.
1: Ouais, c'était chouette, ça rend vraiment bien. J'aime bien.
2: Ouais.
3: J'aime bien.
2: Enfin, moi, je les ai vus en live, du coup, au High Voltage, je les ai photographiés et franchement, c'était énorme. Et je préfère le live, quoi. Clairement, il y a une énergie de dingue.
0: Bah, tu disais notamment que c'était un peu plus énervé, ouais. Moins lisse.
2: Il crache pas sur son énergie là-dessus, c'est vraiment. Il crache à la gueule, quoi, comme je dis toujours. Et j'aime bien, c'est une dynamique vraiment. Voilà, Team Nowhere à l'ancienne et je kiffe ça.
0: Très bien.
2: Voilà.
0: Pour la suite, tu restes dans la région aussi, il me semble.
2: Bah ouais, écoute, moi j'aime bien.
0: C'est une bonne chose.
2: donc je vais vous proposer cette fois-ci Late Blossom qui était au Call of the Rats, que j'ai découvert à la capsule aussi, donc à Arras toujours. Ils sont entre Lille et Arras et on va rester sur la vibes un peu 2000. Voilà, vous le sentirez aux influx.
0: C'est parti. Le morceau s'appelle Fake, c'est ça ?
2: C'est ça.

0: Eh ben purée.
1: Ça donne envie de faire du karaté. Hein.
2: Ah ouais, carrément.
3: C'était Late Blossom qui sont passés au Call of the Rats, un super festival et qui j'espère continuera sur Arras.
1: On leur souhaite la suite l'année prochaine, toujours le 1er mai.
3: On espère. En tout cas, c'était bien. Le monde a mis du temps à arriver, mais après c'était plein et c'était cool. C'était vraiment cool.
1: Merci Mavo pour cette sélection qui donnait envie de pogoter, pour l'essentiel. Je pense qu'on va maintenant parler des dangers de la papeterie, n'est-ce pas Marco ?
0: Bien sûr, bien sûr.
4: 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Extrêmement tenace. Et volontaire. 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

0: Eh oui, 2026 et Donald Trump n'est toujours pas mort malgré une deuxième tentative d'assassinat. John Wick n'aurait pas raté.
1: Mais c'est terrible. Hein,
0: c'est terrible. Hein.
1: T'as l'impression qu'à chaque fois qu'il est concerné, les tireurs sont vraiment pas bons, quoi.
0: Ouais, c'est vraiment pas de bol, John Wick, si tu nous entends, bien sûr. Je suis de mauvaise humeur aujourd'hui, j'ai envie de bagarre. Au Rockin' Bourlon, il va y avoir de la bagarre. On va parler de Frontier Heure. Comment vous décrire Frontier Heure? Carbomb, Meshuga, Mathcore, The Nigger's Cap Plan, Electro, Noise, Bagarre. L'album dont je vais tirer un extrait, c'est Oxidize, qui est sorti en 2021. Le morceau, c'est Corrosive Wash. J'ai pas besoin d'en dire plus.
1: C'est un groupe que votre chirurgien dentiste aime probablement pour faire du business.
0: Oh, ça c'est clair. Puis, je pense tous les médecins, l'ostéo, le service des urgences, vous allez renflouer l'hôpital public en écoutant Frontier Heure, c'est sûr.
1: C'est parti du coup. Un instant.

0: cons images de Franck Tireur.
1: La mélodie, c'est vraiment pour les esthètes. Hein. C'est...
0: Le rythme qui retombe sur ses pattes aussi. Hein. Enfin, vraiment, la définition de l'abus.
1: C'est du Code Orange en moins mélodique. Quoi. C'est genre, tu prends toutes les versions vénères de Code Orange et tu les mets dans une queue à Disneyland par 40 degrés.
0: C'est ça. En fait, c'est du Code Orange en version Nightcore, mais avec le même pitch que la version originale, tu vois. Bref, ça va être la bagarre à
1: ça
0: Bourlon.
1: Fait aucun cadeau.
0: Il faut venir. Bah tiens, on va rester sur Bourlon et on va rester sur la bataille, mais autre chose. On va parler de Battle Doom avec Conan, qui est la tête d'affiche du deuxième jour de Bourlon. Et décidément, quel super festival avec des super groupes. Je vous propose un extrait de leur dernier album qui s'appelle Violence Dimension. Le morceau s'appelle Frozen Edges of the Wound. C'est du Battle Doom, du Caveman Doom, appelez ça comme vous voulez. C'est trop bien, c'est trop lourd.
1: Avec des pectoraux de bodybuilder autrichien.
0: Ou le bidabière de personnes qui vivent en Autriche aussi, hein, d'Autrichiens.
1: Certes,
0: bien sûr.

0: Conan, Frozen Edges of the Wound sur l'album Violence Dimension, du Caveman Doom comme on aime,
1: ça tamponne.
0: Feuze et ça tabasse. Alors, ils ont des morceaux beaucoup plus longs et beaucoup plus lents aussi, mais franchement, enfin Conan, c'est...
1: Mais aujourd'hui, c'était la colère.
0: C'est génial. Ouais, c'est plutôt la version énervée. De toute façon, la section du jour est plutôt énervée. Hein.
1: C'est vrai.
0: Après la session Bourlon, on va parler session santé avec un morceau du groupe Vitriol. Alors Vitriol, c'est une sorte de disso death, technical death metal. On est
1: avec des musiciens vraiment balèzes, faut le dire.
0: Ouais. On est plutôt du côté un mélange entre Hate et Behemoth et Ulcerate. Enfin voilà, on est quelque part par là. C'est dirigé par Kjell Rasmussen qui se retrouve à nouveau tout seul. C'est la deuxième fois. Si vous avez suivi un petit peu sur les réseaux, c'est celui qui s'est retrouvé abandonné par tout son groupe au bord de la route parce qu'il était insupportable sous coke. Alors bon, rappelons que la drogue ne rend pas plus créatif. Par contre, le talent et la créativité de Rasmussen, elles sont bien réelles et c'est bien torturé comme lui. Faut vous faire aider si vous avez des problèmes de consommation parce que ça peut gâcher des vies. Lui, il a fait de la super musique et j'aimerais bien qu'il continue. Je vous propose le morceau Shame and It's Afterbirth. C'est sur son dernier album Suffer and Become, sorti en 2024. Et vous allez voir, c'est banger.

0: Shame and It's Afterbirth de Vitriol. On espère que Kyle Rasmussen pourra régler ses problèmes et avoir un line-up stable, parce que purée, ça tartine. Hein.
1: Oh, mais quelle aventure ce morceau, ça.
0: Ah, c'est franchement, c'est énorme dans tous les sens du terme, au point que c'en est difficile à écouter, mais c'est le genre de truc, vous le réécoutez 10 fois, vous allez découvrir 10 fois des trucs différents. Hein. Deuxième petite parenthèse santé. Alors, vous me connaissez, fan de Paradise Lost et fan de Crust, le meilleur des deux mondes, c'est Strigoi, le side project de Greg McIntosh, qui a en ce moment des problèmes de santé. On lui souhaite un prompt rétablissement, parce que il faut qu'il continue à faire de la musique, ce bonhomme, c'est trop bien ce qu'il fait. Je vous propose un extrait du premier album de ce groupe-là qui s'appelle Abandon All Faith, et vous allez voir, c'est du Crust mais avec des leads de McIntosh et une grosse voix de McIntosh, c'est trop bien.
1: Et donc le morceau que tu nous as choisi s'appelle
0: Seven Crowns.
1: C'est parti.
0: Allez.
1: Ça.

0: Seven Crowns de Strigoi, le side project de Greg McIntosh. C'est trop bien.
1: La bagarre.
2: La bagarre.
0: Je vais profiter du temps qu'il me reste pour vous passer un extrait d'un morceau, parce que le morceau fait 20 minutes. Donc, ne voulant pas prendre en otage cette émission, je ne le ferai pas. Je vais vous passer du Triptychon. Alors, Triptychon, qu'est-ce que c'est? Parce que c'est vrai que c'est plus un groupe si connu que ça.
1: C'est magnifique.
0: Ouais. Alors, c'est un groupe qui est dirigé par Tom G. Warrior sur les cendres de Celtic Frost après Monothéiste sorti en 2004, qui est un excellent album. Et en fait, c'est vraiment dans la lignée de cet album-là.
1: C'est pour ça que c'est génial.
0: Carrément. Le tone de guitare, c'est un des plus vénères jamais entendus. C'est trop cool, il y a des artworks de Giger partout, bah, bref, Triptychon c'est génial. On est sur du sludge, proto, black, doom, il y a tout, c'est trop bien.
1: C'est hyper sombre, de fait si vous vous sentez pas tip top en ce moment, bah, vous n'êtes pas seul, fermez cette fenêtre.
0: Mais c'est vraiment, ouais, pour le coup c'est pas un morceau qui est si triste, mais c'est un morceau qui a une majesté noire, qui est formidable, c'est je pense pour moi l'un des meilleurs morceaux de métal ever. L'une des plus grandes tracks c'est un des morceaux que je trouve les plus inspirants, même enfin musicalement il est trop génial. Bref, je vous propose une bonne partie de The Prolonging sur l'album Episteria Daimones, sorti en 2010. Triptychon.